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Et c'est sans tarder sur Radio Bonne Nouvelle que nous allons retrouver notre ami le pasteur Caillouan, qui va nous parler aujourd'hui de la conversion. 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

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La conversion, elle s'accomplit par la repentance, nous dit la Bible, la parole de Dieu. Conscience et douleur du péché. Pour Sion, pour ceux des enfants de Jacob qui se repentent de leur effort, Dieu paraîtra comme un rédempteur. C'est l'Éternel qui le déclare. C'est en revenant à moi et en vous humiliant que vous serez sauvés, mais vous ne l'avez pas voulu. Aussi le Seigneur attend-il pour vous faire grâce. Vous vous souviendrez de votre mauvaise conduite et vous vous prendrez vous-même en horreur à cause de vos iniquités. Je connais mes transgressions et mon péché est continuellement devant moi. Reviens Israël, nation, rebelle. Je ne prendrai point pour vous un visage sévère, seulement reconnais ta faute. Revenez à moi de tout votre cœur, en jeûnant, en pleurant et en vous frappant la poitrine. Déchirez vos cœurs et non vos vêtements. Sentez votre misère, soyez dans le deuil et pleurez. Humiliez-vous devant le Seigneur, et il vous élèvera. Dieu résiste aux orgueilleux, mais il fait grâce aux humbles. La tristesse, selon Dieu, produit une repentance qui conduit au salut et dont on ne se repent jamais. C'est aussi une confession du péché. Tant que je me suis tu, mes os se sont consumés. Je gémissais tous les jours, car jour et nuit ta main s'appesantissait sur moi. Je t'ai fait connaître mon péché, et je n'ai point caché mon iniquité. J'ai dit, je confesserai mes transgressions à l'Éternel. Et tu as enlevé l'iniquité de mon péché. La conversion est abandon et réparation du péché. La personne qui sera rendue coupable confessera le péché qu'elle a commis et restituera intégralement l'objet du délit. Elle ajoutera un cinquième et le donnera à celui envers lequel elle s'était rendue coupable. Ainsi, Zachée, se tenant devant le Seigneur, lui dit, « Voici, Seigneur, je donne la moitié de mes biens aux pauvres, et si j'ai fait tort à quelqu'un, quoi que ce soit, je lui en rends quatre fois autant. » Alors Jésus lui dit, « Aujourd'hui, le salut est entré dans cette maison, parce que celui-ci est aussi un fils d'Abraham. » Prions le Seigneur. Seigneur, que nous sachions dire, comme le psalmiste et comme l'enfant prodigue, « J'ai péché, comme le péager, Dieu sois apaisé envers moi qui suis pécheur. Pleurez comme Simon-Pierre sur toutes nos chutes, pour que nous connaissions enfin cette repentance à salut dont on ne se repent jamais. Amen.

Mes chers auditeurs, c'est le pasteur Kayayan de l'émission Perspective Réformée qui s'adresse à vous. Il s'adresse à vous chaque jour dans un programme différent. Le programme que vous venez d'entendre constitue une brève méditation et elle s'appelle L'Esprit et la Parole. Mais outre celui-ci, comme vous savez, nous avons un programme varié pour chaque jour. Ainsi, si vous êtes à l'écoute régulièrement de nos émissions, les dimanches, nous avons un programme dit liturgique, c'est-à-dire un programme qui comporte de la lecture biblique, des prières, ainsi que des chants ou de la musique religieuse. Après cela, vous avez, et sans doute vous avez été intéressé, si ce n'est passionné, par notre programme d'histoire biblique. C'est-à-dire, nous avons commencé une longue série qui va du livre de la Genèse, du premier livre de la Bible, jusqu'à la fin de l'Ancien Testament, et qui explique toute l'histoire de la relation de Dieu avec un peuple, le peuple d'Israël, afin qu'à partir de ce peuple d'Israël, il prépare l'avènement de son Fils et la constitution de son Église. Il y a également la longue et passionnante série de l'histoire de l'Église, l'Église au cours de l'histoire. Nous avons des cours de catéchisme, nous avons des sujets qui traitent de la morale biblique et chrétienne, nous avons des messages d'évangélisation et d'autres sujets qui enrichissent la vie chrétienne, qui fortifient la foi et qui éclairent donc notre vie afin que nous puissions vivre sous le regard de Dieu pour sa gloire et en son honneur. Si vous avez des questions à nous poser au sujet de ces programmes, n'hésitez pas à nous écrire. Prenez note bien régulièrement de nos adresses, il vous sera donné tout à l'heure, et écrivez-nous clairement votre nom et votre adresse, et nous nous ferons un grand plaisir de vous envoyer nos textes, nos méditations, toutes nos publications. J'espère que vous serez à l'écoute de notre prochaine émission, et que vous écouterez aussi la suite de l'émission d'aujourd'hui.

Des citernes crevassées, tel est le titre de notre méditation aujourd'hui, et je voudrais vous lire dans le livre du prophète Jérémie au chapitre 2, quelques versets. Écoutez la parole de l'Éternel, maison de Jacob, et vous, toute famille de la maison.

0: D'Israël, ainsi parle l'Éternel, quelle injustice vos pères ont-ils trouvé en moi pour s'éloigner de moi et pour se rallier à ce qui est vain et devenir eux-mêmes vanité? Ils n'ont pas dit où est l'Éternel qui nous a fait monter du pays d'Égypte, qui nous a conduits dans le désert, dans une terre de steppe et de fosse, dans une terre de sécheresse et d'ombre de mort, dans une terre par où personne ne passe et où n'habite aucun être humain. Je vous ai fait venir dans un pays de vergers pour que vous en mangiez le fruit succulent. Mais vous êtes venus et vous avez rendu mon pays impur et vous avez fait de mon héritage une horreur. Les sacrificateurs n'ont pas dit où est l'Éternel. Les détenteurs de la loi ne m'ont pas connu. Les bergers m'ont été infidèles. Les prophètes ont prophétisé par Baal et se sont ralliés à ceux qui ne sont d'aucune aide. C'est pourquoi j'entre encore en procès avec vous. J'entre en procès avec les fils de vos fils. Passez aux îles de Kittim et regardez, envoyez des messagers à Kedar, observez bien, regardez s'il n'y a rien de semblable. Y a-t-il une nation qui change ses dieux, quoiqu'ils ne soient pas des dieux? Et mon peuple en change sa gloire contre ceux qui n'aient d'aucune aide. Cieux, soyez désolés à cause de cela, frémissez et desséchez-vous. Car mon peuple a doublement mal agi. Ils m'ont abandonné, moi, la source d'eau vive, pour se creuser des citernes crevassées qui ne retiennent pas l'eau. Dieu est mort et c'est nous qui l'avons tué. C'est ainsi que jubilait l'athée Nietzsche. Ceci n'est pourtant qu'un long déchirement, qu'une détresse infinie. L'homme s'acharne à éliminer Dieu de sa vie et de son monde. Il se débarrasse de sa tutelle et se détourne de ce qui lui semble puérilité de jadis. Il veut faire preuve de maturité et d'indépendance. Il veut vivre et forger son avenir tout seul. Mais quelle lutte épuisante pour les forces de l'homme prétendu majeur. Dans les profondeurs de son être, tentations et drames continuent à le ravager. Le péché en général et l'idolâtrie en particulier sont des signes de son intime défaite dans cette lutte sans merci dont son âme est le théâtre et l'enjeu. Pourtant, regardez-le, il se débarrasse de Dieu, mais pour ses ruées vers les devins et les pythonisses. Il consulte le marc du café, lit les rubriques astrologiques, s'adonne à la drogue. C'est ainsi qu'il creuse des citernes crevassées qui ne l'abreuvent pas. Au lieu de se désaltérer à la source d'eau fraîche, il se vautre dans des marécages stagnantes. Oui, je veux te bénir et chanter ta clémence. Hélas, Seigneur, je t'avais irrité, mais tu m'as, d'un regard, rendu ta bienveillance en me lavant de mon iniquité, en me lavant de mon iniquité.
1: Oui, merci au pasteur Caillan que nous retrouverons très bientôt sur les ondes de Radio Bonne Nouvelle, votre radio locale chrétienne.

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0: Et il advint ensuite qu'il cheminait à travers villes et villages, prêchant et annonçant la bonne nouvelle du royaume de Dieu. Les 12 étaient avec lui, ainsi que quelques femmes qui avaient été guéries d'esprits mauvais et de maladies. Marie, appelée la Magdaléenne, de laquelle étaient sortis 7 démons. Jeanne, femme de Chouza, intendant d'Hérode. Suzanne, et plusieurs autres qui les assistaient de leur bien. Comme une foule nombreuse se rassemblait et que de toutes les villes on s'acheminait vers lui, il dit par parabole
1: « Le semeur est sorti pour semer sa semence. Et comme il semait, une partie du grain est tombée au bord du chemin. Elle a été foulée aux pieds et les oiseaux du ciel ont tout mangé. Une autre est tombée sur le roc. » Et après avoir poussé, elle s'est desséchée faute d'humidité. Une autre est tombée au milieu des épines, et poussant avec elle, les épines l'ont étouffée. Une autre est tombée dans la bonne terre, a poussé et produit du fruit au centuple. Entende qui a des oreilles pour entendre.
0: Ses disciples lui demandaient ce que pouvait bien signifier cette parole. Il dit
1: « À vous, il a été donné de connaître les mystères du royaume de Dieu. Mais pour les autres, c'est en parabole, afin qu'ils voient sans voir et entendent sans comprendre. Voici donc ce que signifie la parabole. La semence, c'est la parole de Dieu. Ceux qui sont au bord du chemin sont ceux qui ont entendu, puis vient le diable, qui enlève la parole de leur cœur, de peur qu'ils ne croient et soient sauvés. Ceux qui sont sur le roc sont ceux qui accueillent la parole avec joie quand ils l'ont entendue, mais ceux-là n'ont pas de racines. Ils ne croient que pour un moment, et au moment de l'épreuve, ils font défection. Ce qui est tombé dans les épines, ce sont ceux qui ont entendu, mais en cours de route, les soucis, la richesse et les plaisirs de la vie les étouffent, et ils n'arrivent pas à maturité. Et ce qui est dans la bonne terre, ce sont ceux qui, ayant entendu la parole avec un cœur noble et généreux, la retiennent et portent du fruit par leur constance. Personne, après avoir allumé une lampe, ne la recouvre d'un vase ou ne la met sous un lit. On la met, au contraire, sur un lampadaire, pour que ceux qui pénètrent voient la lumière. Car rien n'est caché qui ne deviendra manifeste. Rien non plus n'est secret qui ne doive être connu et venir au grand jour. Prenez donc garde à la manière dont vous écoutez. Car celui qui a, on lui donnera, et celui qui n'a pas, même ce qu'il croit avoir, lui sera enlevé.
2: Sa mère et ses frères vinrent alors le trouver, mais ils ne pouvaient l'aborder à cause de la foule. On l'en informa, « Ta mère et tes frères se tiennent dehors, ils veulent te voir. » Mais il leur répondit,
1: « Ma mère et mes frères, ce sont ceux qui écoutent la parole de Dieu et la mettent en pratique. »
2: Or, il advint un jour qu'il monta en barque ainsi que ses disciples, et il leur dit,
1: « Passons sur l'autre rive du lac. »
2: Et ils gagnèrent le large. Tandis qu'il naviguait, il s'endormit, et une bourrasque s'abattit sur le lac. Il faisait haut et se trouvait en danger. S'étant donc approchés, ils le réveillèrent en disant
0: « Maître, maître, nous périssons !»
2: Et lui, s'étant réveillé, menaça le vent et le tumulte des flots. Ils s'apaisèrent et le calme se fit. Puis il leur dit
1: « Où est votre foi ?»
2: Ils furent saisis de crainte et d'étonnement, et ils se disaient les uns aux autres « Qui est-il donc, celui-là qu'il commande même au vent et au flot, et il lui

0: Ils abordèrent au pays des Géraséniens, lequel fait face à la Galilée. Comme ils mettaient pied à terre, vint à sa rencontre un homme de la ville, possédé de démons. Depuis un temps considérable, il n'avait pas mis de vêtements, et il ne demeurait pas dans une maison, mais dans les tombes. Voyant Jésus, il poussa des cris, se jeta à ses pieds, et d'une voix forte, il dit « Que me veux-tu, Jésus, Fils de Dieu, très haut? Je t'en prie, ne me tourmente pas !» Il prescrivait en effet à l'esprit impur de sortir de cet homme. Car à maintes reprises, l'esprit s'était emparé de lui. On le liait alors pour le garder, avec des chaînes et des entraves, mais il brisait ses liens, et le démon l'entraînait vers le désert. Jésus l'interrogea.
1: « Quel est ton nom ?»
0: Il dit « Légion !» Car beaucoup de démons étaient entrés en lui. Et il le suppliait de ne pas leur commander de s'en aller dans l'abîme. Or, il y avait là un troupeau considérable de porcs en train de paître dans la montagne. Les démons supplièrent Jésus de leur permettre d'entrer dans les porcs. Il le leur permit. Sortant alors de l'homme, les démons entrèrent dans les porcs et le troupeau se précipita du haut de l'escarpement dans le lac et se noya. Voyant ce qui s'était passé, des gardiens prirent la fuite et rapportèrent la nouvelle à la ville et dans les fermes. Les gens sortirent donc pour voir ce qui s'était passé. Ils arrivèrent auprès de Jésus et trouvèrent l'homme dont étaient sortis les démons, assis, vêtu et dans son bon sens, aux pieds de Jésus. Et ils furent pris de peur. Les témoins leur rapportèrent comment avait été sauvé celui qui était démoniaque. Et toute la population de la région des Géraséniens pria Jésus de s'éloigner d'eux, car ils étaient en proie à une grande peur. Et lui, étant monté en barque, s'en retourna. L'homme dont les démons étaient sortis le priait de le garder avec lui, mais il le renvoya en disant
1: « Retourne chez toi et raconte tout ce que Dieu a fait pour toi. »
0: Il s'en alla donc, proclamant par la ville entière tout ce que Jésus avait fait pour lui.
2: À son retour, Jésus fut accueilli par la foule, car tous étaient à l'attendre. Et voici qu'arriva un homme du nom de Jaïr, qui était chef de la synagogue. Tombant aux pieds de Jésus, il le priait de venir chez lui, parce qu'il avait une fille unique, âgée d'environ 12 ans, qui se mourait. Et comme il s'y rendait, les foules le serraient à l'étouffer. Or, une femme, atteinte d'un flux de sang depuis 12 années, et que nul n'avait pu guérir, s'approcha par derrière et toucha la frange de son manteau. Et à l'instant même, son flux de sang s'arrêta. Mais Jésus dit
1: « Qui est-ce qui m'a touché ?»
2: Comme tous s'en défendaient, Pierre dit « Maître, ce sont les foules qui te serrent et te pressent. » Mais Jésus dit
1: « Quelqu'un m'a touché, car j'ai senti qu'une force était sortie de moi. »
2: Se voyant alors découverte, la femme vint toute tremblante et se jetant à ses pieds, raconta devant tout le peuple pour quel motif elle l'avait touché et comment elle avait été guérie à l'instant même. Et il lui dit
1: « Ma fille, ta foi t'a sauvée, va en paix. »
2: Tandis qu'il parlait encore, arrive de chez le chef de la synagogue quelqu'un qui dit
0: « Ta fille est morte à présent, ne dérange plus le maître. »
2: Mais Jésus, qui avait entendu, lui répondit
1: « Sois sans crainte, crois seulement, et elle sera sauvée. »
2: Arrivé à la maison, il ne laissa personne entrer avec lui, si ce n'est Pierre, Jean et Jacques, ainsi que le père et la mère de l'enfant. Tous pleuraient et se frappaient la poitrine à cause d'elle. Mais il dit
1: « Ne pleurez pas, elle n'est pas morte, mais elle dort. »
2: Et il se moquait de lui, sachant bien qu'elle était morte. Mais lui, prenant sa main, l'appela en disant
1: « Enfant, lève-toi !»
2: Son esprit revint, et elle se leva à l'instant même, et il ordonna de lui donner à manger. Ses parents furent saisis de stupeur, mais il leur prescrivit de ne dire à personne ce qui s'était passé.

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À votre concert, cette fois-ci, Richard Strauss. Né à Munich en 1864 et mort à Garmisch en 1949, compositeur et chef d'orchestre allemand. Ainsi parlait Zarathoustra, a été librement composé selon Strauss d'après l'ouvrage philosophique de Friedrich Nietzsche. On ne connaît souvent que de cette partition que l'imposant premier épisode, popularisé par le cinéma bien sûr. Il en est cependant sept autres où le musicien en chante également par son lyrisme et son goût de la couleur. 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

0: Sur Radio Bonne Nouvelle, c'était ainsi par les Zarathustra de Richard Strauss, Orchestre Philharmonique de Strasbourg, Alain Lombard à la baguette, Paul Crépel au violon. 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Nous retrouverons Mozart juste après ce petit message.
1: Chacun connaît ou devrait connaître par cœur l'admirable prière que Jésus nous enseigna et qui commence par ces mots « Notre Père qui es aux cieux ». Toute notre sécurité, toute notre espérance est contenue dans ces deux mots « Notre Père ». Jésus-Christ est venu sur la terre, il a souffert, il est mort afin de pouvoir établir entre Dieu et nous des relations filiales. Parce que le sacrifice du Christ a eu lieu. Dieu n'est plus un juge, mais un père qui aime ses enfants et qui veut leur bonheur. Pensons-y. L'être suprême, la toute-puissante sagesse, est un père aimant pour chacun, pour chacune de ses créatures. Pensons-y. L'être suprême, la toute-puissante sagesse, est un Père aimant pour chacune de ses créatures. Nous pouvons tout lui dire, il nous comprendra. Nous pouvons tout lui demander, si nos demandes contribuent à notre bien, il nous le donnera. Nous pouvons tout lui remettre, il fera en toutes choses, au-delà de tout ce que nous espérons et pensons. Si seulement notre pensée s'imprégnait de cette réalité, nous avons par Jésus-Christ un Père, et ce Père, c'est Dieu. Tout le négatif de notre vie se dissiperait. Mais n'oublions pas que Jésus a dit un jour à ses interlocuteurs, « Si Dieu était votre Père, vous m'aimeriez. » C'est dans la mesure où nous aimons Jésus que nous prenons conscience de la paternité de Dieu.
0: Après la fin du 19e et le début du 20e avec Richard Strauss, l'allemand, Wolfgang Amadeus Mozart, l'autrichien du 18e siècle, concerto pour deux pianos et orchestre en mi bémol majeur, Murray Peraia au piano, Radu Lupu au piano, l'orchestre de chambre anglaise English Chamber Orchestra. 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

Radio Bonne Nouvelle, votre concert de musique classique, c'était Murray Peraya et Radu Lupu au piano. C'était le concerto pour deux pianos et orchestre en mi bémol majeur de Wolfgang Amadeus Mozart. Nous continuerons avec le concerto pour trois pianos et orchestre en fa majeur, l'Allegro, que nous entendrons uniquement une partie de cet Allegro. 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

Selon le psychologue dont nous parlions, la confiance est la première des règles fondamentales de la vie. Voici la seconde dont il parlait, c'est l'obéissance. Les lois de la nature ne peuvent être transgressées impunément. Celui qui fait, par exemple, longtemps la grève de la faim des péris et celui qui prolonge sa grève de la faim finit par mourir, tout simplement. Qui se jette dans le feu se brûle, c'est une autre loi. On ne transgresse pas de telles règles physiques, des règles de vie. Mais on ne transgresse pas davantage les lois morales que Dieu a inscrites au plus profond de nos consciences et de notre programmation intérieure, si j'ose dire. On ne transgresse pas ces lois que Dieu a aussi établies lui-même pour le bonheur de l'homme que nous sommes. « Tu obéiras à tout ce que l'Éternel ton Dieu t'ordonne », disait déjà la loi il y a très longtemps de cela. Et cette affirmation va loin, très loin. Or, nous sommes tous, à l'endroit de Dieu, des désobéissants, c'est-à-dire des condamnés, des gens qui ont passé à côté, des gens qui subissent les conséquences de leur désobéissance. Tout serait perdu irrémédiablement, il n'y aurait plus d'espoir, plus rien à corriger, pas d'amélioration à apporter. Mais voilà, heureusement, et c'est là la bonne nouvelle, Jésus-Christ est venu. Il est venu pour obéir à notre place, et nous offrir son obéissance. Et il est mort en croix pour nous offrir sa mort, pour que nous en mourions nous-mêmes dans nos désobéissances, pour revivre puisqu'il est ressuscité. Et en faisant cela, en mourant et en ressuscitant pour nous, il a payé le prix devant Dieu de nos propres désobéissances, de telle manière que nous pouvons maintenant, en l'écoutant, nous engager, nous réengager, je devrais dire plutôt, dans le chemin de l'obéissance cette fois. La Bible dit que par l'obéissance de ce seul juste qu'est Jésus-Christ, beaucoup seront sauvés, donc avec la possibilité de devenir eux-mêmes obéissants. Car il n'y a aucune condamnation pour ceux qui acceptent le Christ pour leur sauveur, qui se revêtent de lui et entrent dans ses voies. Ce n'est pas autrement que par la foi en Jésus-Christ que nous pouvons réaliser la seconde règle fondamentale de la vie, l'obéissance. Condition essentielle à notre bonheur, il faut que nous le sachions.

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1: Un jour, Jésus monta à l'écart sur une haute montagne avec trois de ses disciples. Pendant qu'il priait,

Psaume 102. Prière d'un malheureux lorsqu'il est abattu et qu'il répand sa plainte devant l'Éternel. Éternel, écoute ma prière et que mon cri parvienne jusqu'à toi. Ne me cache pas ta face au jour de ma détresse. Incline vers moi ton oreille quand je crie. Hâte-toi de m'exaucer. Car mes jours s'évanouissent en fumée et mes os sont enflammés comme un tison. Mon cœur est frappé et se dessèche comme l'herbe. J'oublie même de manger mon pain. Mes gémissements sont tels que mes os s'attachent à ma chair. Je ressemble au pélican du désert. Je suis comme le chat huant des ruines. Je n'ai plus de sommeil et je suis comme l'oiseau solitaire sur un toit. Chaque jour, mes ennemis m'outragent et c'est par moi que jurent mes adversaires en fureur. Je mange la poussière au lieu de pain et je mêle des larmes à ma boisson. À cause de ta colère et de ta fureur, car tu m'as soulevé et jeté au loin. Mes jours sont comme l'ombre à son déclin, et je me dessèche comme l'herbe. Mais toi, Éternel, tu règnes à perpétuité, et ta mémoire dure de génération en génération. Tu te lèveras, tu auras pitié de Sion, car le temps d'avoir pitié d'elle, le temps fixé est à son terme. Car tes serviteurs en aiment les pierres, ils en chérissent la poussière. Alors les nations craindront le nom de l'Éternel, et tous les rois de la terre ta gloire. Oui, l'Éternel rebâtira Sion, il se montrera dans sa gloire. Il est attentif à la prière du misérable, il ne dédaigne pas sa prière. Que cela soit écrit pour la génération future, et que le peuple qui sera créé célèbre l'Éternel, car il regarde du lieu élevé de sa sainteté. Du haut des cieux, l'Éternel regarde sur la terre, pour écouter les gémissements des captifs, pour délivrer ceux qui vont périr, afin qu'ils publient dans Sion le nom de l'Éternel et ses louanges dans Jérusalem, quand tous les peuples s'assembleront et tous les royaumes, pour servir l'Éternel. Il a brisé ma force dans la route, il a abrégé mes jours. Je dis... Mon Dieu, ne m'enlève pas au milieu de mes jours, toi dont les années durent éternellement. Tu as anciennement fondé la terre, et les cieux sont l'ouvrage de tes mains. Ils périront, mais tu subsisteras, ils s'useront tous comme un vêtement, tu les changeras comme un habit, et ils seront changés, mais toi, tu restes le même, et tes années ne finiront point. Les fils de tes serviteurs habiteront leur pays, et leur postérité s'affermira devant toi.

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0: Vous êtes à l'écoute de l'émission Perspectives réformées du pasteur Kayayan. Nous sommes heureux de vous offrir ce programme et nous vous invitons à rester à l'écoute durant ces prochaines minutes.
1: La mort d'un enfant, tel sera le titre de notre émission d'aujourd'hui, et il s'agit du récit de la résurrection de la fille de Jaïrus dans l'évangile selon Marc. C'est au chapitre 5e que je vous lis ce récit. Jésus regagna en barque l'autre rive et une fois de plus une grande foule s'assembla près de lui. Il était au bord de la mer, alors vint un des chefs de la synagogue nommé Jaïrus qui le vit, se jeta à ses pieds et le supplia instamment en disant « Ma fillette est à toute extrémité, viens, impose-lui les mains afin qu'elle soit sauvée et qu'elle vive. » Jésus s'en alla avec lui et une grande foule le suivait et le pressait et plus loin. Il parlait encore lorsque survint de chez le chef de la synagogue des gens qui dirent « Ta fille est morte, pourquoi importuner encore le maître ?» Mais Jésus, sans tenir compte de ses paroles, dit au chef de la synagogue « Sois sans crainte, crois seulement. » Et il ne permit à personne de l'accompagner, si ce n'est à Pierre, à Jacques et à Jean, frères de Jacques. Ils arrivèrent à la maison du chef de la synagogue, où Jésus vit qu'il y avait du tumulte et des gens qui pleuraient et poussaient des cris retentissants. Il entra et leur dit, « Pourquoi ce tumulte et ces pleurs? L'enfant n'est pas morte, mais elle dort. » Et il se moquait de lui. Alors il les fit tous sortir, prit avec lui le père et la mère de l'enfant, de même que ceux qui l'avaient accompagné, et entra là où se trouvait l'enfant. Il saisit l'enfant par la main et lui dit, « Talita kumi, ce qui se traduit, jeune fille, lève-toi, je te le dis. » Aussitôt la jeune fille se leva et se mit à marcher, car elle avait 12 ans. Ils en furent hors d'eux-mêmes, frappés d'un grand étonnement. Jésus leur fit de vives recommandations afin que personne ne le sache, et il leur dit de donner à manger à la jeune fille. Jésus s'en alla avec lui. Il y a, mes amis, dans cette courte phrase, je ne sais quelle extraordinaire association entre un geste apparemment simple et la révélation d'un acte qui nous dépasse. Jésus s'en alla, accompagnant dans sa détresse cet homme désemparé, père d'une fillette mourante. L'évangéliste qui, sans verbosité superflue, sait rendre vivant pour notre foi chaque geste de Jésus, chacune de ses démarches, nous dévoile et nous offre l'incomparable certitude qu'inspire la présence du Fils de Dieu sur la terre des hommes. Malades et infirmes, âmes en détresse désolées ou angoissées accourent vers lui. Or, le Jésus qui s'en alla avec Jaïrus, le père de l'adolescente, n'est autre que Jésus de Nazareth, l'enfant de Bethléem qui, dès son berceau, fut aux prises avec l'immense détresse des humains, qui, à peine ayant ouvert les yeux, fut pris en chasse par les donneurs de morts violentes, celle qui frappera d'autres innocents. Il est celui qui plus tard aura marché sur nos routes parmi la foule affamée et assoiffée, parmi les hommes et des femmes égarés, tous victimes du mal, toujours en proie aux maux que le péché et la révolte contre Dieu n'ont cessé de déverser sur toutes les générations depuis les origines. Un jour, il gravira son propre calvaire, le plus chargé d'angoisse et de souffrance qui ait jamais existé, afin d'y mourir et d'y expier le péché des rachetés. Comment serait-il donc resté sourd à l'appel de l'homme venu le quérir, lui qui est patience et compassion? Aurait-il tardé à se rendre au chevet d'un enfant en agonie, dont le père n'espère plus qu'un miracle pour que son enfant lui soit de nouveau rendu? Une

attitude émue et une totale certitude saisissent le chrétien à la lecture de cette courte phrase de l'Évangile. Jésus s'en alla avec lui. Jésus est prêt à accompagner l'homme non seulement dans les sanctuaires, mais encore sur les routes, non seulement à l'heure d'exaltation et d'expérience intensément spirituelle, mais encore au cœur de la douleur la plus poignante lorsque les pires agressions nous défient et s'attaquent à notre fragilité pour nous briser. Jésus ne s'est pas cantonné dans les parvis du temple, ni s'est contenté de fréquenter les synagogues. Nous le trouvons sur la large avenue qui le mène de Jéricho à Jérusalem, sur les pentes d'une colline, dans les embarcations de pêcheurs galiléens, aussi bien sur les toits d'une maison que sur la place publique des villes que des campagnes, chez des gens religieux et convenables, comme aussi en compagnie des publicains et des prostituées. Il se trouve au milieu des gens troublés, à leur côté, dans leur tribulation, lors de la tentation et à l'heure de l'angoisse. Il reste leur compagnon, l'accompagnateur et le gardien vigilant. Mais il fait plus que de nous rencontrer, il fait son chemin à nos côtés. Nous le trouverons à chaque tournant de notre existence. L'amertume morale et le deuil sont des situations auxquelles il ne se sent pas étranger, il n'y reste pas insensible. Vous avez peut-être remarqué à la lecture de cette page quel est le récit le premier d'une résurrection. Il ne s'agit pas d'un éveil après un assoupissement temporaire, mais bel et bien d'un miracle. Et le miracle évangélique est toujours, immanquablement, la démonstration de la compassion du Dieu Sauveur, autant que la preuve irréfutable de son pouvoir absolu. Ce qui nous intéresse et capte notre attention, c'est Jésus-Christ et son autorité. C'est lui que Marc, l'évangéliste, et à sa suite toute l'Église chrétienne, a voulu nous annoncer. Jésus s'en alla avec lui, même lorsque la tragique nouvelle parvient aux oreilles du Père, « Ta fille est morte ». Jésus s'en alla pour livrer la bataille contre la mort, pour la terrasser et pour remporter la victoire sur elle, pour nous donner un avant-goût déjà de sa victoire finale, ultime, eschatologique. Et ce sont les mots pleins de lumière du dernier livre du Nouveau Testament qui nous entretient de cette victoire finale. Alors, écrit l'Apocalypse, il n'y aura ni deuil, ni cri, ni douleur, car la mort ne sera plus. Ainsi, dès cet instant, au chevet de la fillette, l'attitude vis-à-vis de la mort ne peut plus être la même. À cause de cette présence de Jésus dans la chambre mortuaire, nous ne resterons pas prostrés dans le désespoir en face de la mort. Lorsque nous fermons les yeux de notre chair pour son dernier sommeil, nous, fidèles confesseurs du nom de Jésus-Christ, nous savons que nous ne sommes pas sans espérance. Il y a ceux qui feront preuve d'un semblant de courage, d'autres encore vanteront la mort comme une amie. Des anciens Grecs l'avaient même imaginé sous les traits d'un bel Éphèbe. Pourtant, le frisson peut gagner en secret chaque être humain, et celui qui est dépourvu de l'espérance de vie qui se trouve en Christ tremblera et chancelera devant ceux qui l'aperçoivent comme néant, sans espoir, gouffre sans fond. Ce que nous tenons à communiquer, ce n'est pas une abstraite philosophie chrétienne. Notre philosophie chrétienne se résume à peu de choses. Elle s'inspire et elle repose sur la personne de Jésus-Christ et sur ce qu'il est venu accomplir en notre faveur. Voyez-le donc accompagner le Père et pénétrer dans la maison frappée par le deuil, suivi aussitôt par le désespoir qui arrache des cris et des lamentations. En cette mort, avec laquelle personne ne peut pactiser, qui prétend établir sa cruelle hégémonie à tout jamais, Jésus voit l'ennemi de tout homme. Et c'est pourquoi il lui porte un coup mortel. Oui, le Christ tue la mort. Si l'ordre ancien veut que l'on meure, cet ordre est à présent renversé jusqu'à ses fondements. Il est ébranlé et chancelant. Jésus vient installer son pouvoir et sa parole brisera sa tyrannie. Et lorsqu'il prend la main de la fillette pour lui adresser en araméen l'appel « Talitha Goumi », nous savons qu'il franchit les limites assignées à l'homme et qu'il peut briser les liens de la mort. En cet instant déjà, en sa présence, par le pouvoir de sa parole, la mort a été dévitalisée. Mais j'entends déjà poser quelques questions. Pourquoi cette mort? Celle d'un enfant.
Pourquoi la cruelle faux vient-elle faucher un être humain à peine épanoui, ouvrant tout juste les yeux sur la beauté du monde? Oui, quelle chose terrible et troublante que la mort des enfants entre toutes les morts qui frappent les hommes. Elle ressent cela, la mère qui pleure, déchirée par la mort de son enfant, cet enfant unique auquel elle avait donné le jour. Il sait cela aussi, ce père secret, mais tout aussi déchiré. Combien il est atroce de se résigner à laisser les préposés enlever le corps chéri de la fillette. Que de ressentiment, que de révolte à cause de la mort des enfants. Quelle pourrait être notre réponse à tes questions? Qui est le cri sortant des entrailles des parents pleurant leur enfant? Il y a des jeunes parents plongés dans la désolation et encore d'autres plus âgés qui se souviennent sans cesse de celui ou de celle qui avait fait leur joie pendant des années et qui leur fut enlevé. Nous ne pouvons ici que pointer le doigt vers l'Évangile, montrer une fois de plus ce qui arriva un jour sous le toit désolé de cet homme. Confessez simplement notre foi et dire quelle est notre conviction. Jésus-Christ, le Fils de Dieu, s'est montré comme le parfait libérateur. La reine des épouvantements, la mort, a déjà été engloutie. La vie aura le dernier mot, je le crois, je le confesse. Notre foi n'ôte pas encore les chardes de la mort. Elle n'amoindrit pas l'intensité de la douleur, mais elle nous permet de jeter un regard plein d'espérance au-delà de la mort, là où la foi fait défaut. Et quelle misère! Notre foi est plantée dans nos cœurs à cause de ce récit de l'Évangile selon Marc et de tout l'Évangile. Elle naît jusque dans l'esprit des tout petits enfants encore aujourd'hui. Écoutez, une jeune institutrice chrétienne qui, émue, essuyant ses larmes, elle a dérobé, me racontait l'histoire de Lily, une de ses élèves. Elle n'avait que 8 ans et était atteinte de leucémie. Elle le savait. Et elle en connaissait l'issue. Elle le disait à sa sœur de 5 ans. « Tu sais, j'ai hâte de m'en aller pour être avec Jésus. » Et d'ajouter, « Quand je serai là-haut, j'écrirai un livre pour raconter combien le ciel de notre Dieu est beau. » Père ou mère, voilà la démonstration que notre foi est la victoire qui vainque la mort, comme elle a vaincu le monde, à cause de celui et avec celui qui est le Rédempteur vivant, notre Seigneur, Jésus-Christ, le ressuscité.

Merci aux amis réformés pour cette bonne émission. Nous avons déjà entendu Claude Frais qui chantait pour nous au début de l'émission. Maintenant, nous allons traverser l'Atlantique pour une chanteuse de renom. Elle s'appelle Amy Grant, qui a déjà gagné des Grammys. Les Grammy, ce sont des prix pour les disques d'or. Et les chanteuses chrétiennes, elles chantent partout, mais elles chantent aussi dans les salles publiques remplies de milliers de jeunes. Elles chantent aussi dans les lycées où elles peuvent faire aussi un témoignage pour son sauveur. Il s'agit de son enregistrement qui s'intitule Amy Grant Choral Collection, collection avec chœur. Elle chante bien sûr en anglais. Sa première chanson s'appelle Jéhovah, qui sera suivie de Emmanuel.

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Qui que vous soyez, où que vous soyez, vous êtes les bienvenus pour cette nouvelle émission autour de la Bible. Connaissez-vous cette fameuse phrase de l'apôtre Paul « Je puis tout par celui qui me fortifie » ? Aujourd'hui, Alain Choiquier se propose de nous expliquer quelque peu ce célèbre verset de l'Écriture sainte. Alain Choiquier, je rappelle seulement, pour les auditeurs qui ne vous connaissent pas, que vous êtes prédicateur itinérant, conférencier et également auteur de quelques livres sur la foi chrétienne. Eh bien, avant de vous retrouver, je vous propose d'écouter avec nos auditeurs le groupe Jude 25 qui chante « Il croisa mon chemin ». Et c'est bien sûr un témoignage rendu au Seigneur Jésus.

L'apôtre Paul, écrivant aux Philippiens au chapitre 4, leur dit « Je puis tout par celui qui me fortifie. » En d'autres termes, j'ai tout en lui et je puise en lui tout ce dont j'ai besoin. De qui l'apôtre parle-t-il ainsi ? Du Christ, bien sûr, ça coule de source, puisque dans un autre texte, aux Galates, il écrit encore « Le Christ est ma vie », voulant dire par là ma raison de vivre, me satisfaisant pleinement, m'accordant ma vraie dimension d'homme. Le Christ est, en sa personne et en son œuvre, la parfaite réponse de Dieu à nos cœurs frustrés, à nos existences insatisfaites. Admettons que vous aspiriez, par exemple, à la liberté. Réalisant que vous êtes esclave d'habitudes serviles, de passions fortes qui vous veulent du mal et vous mènent par le bout du nez. Jésus a dit « Si le Fils vous affranchit, vous serez réellement libre. » Le Christ donc libère. Il le fait vraiment. Il a la puissance de faire tomber nos chaînes. C'est à cela qu'il s'est employé en mourant sur la croix de Golgotha. Mais vous dites peut-être « Là n'est pas mon problème car c'est de solitude que je souffre. » Quel mal en effet que la solitude. Quelqu'un disait à juste titre, « Il n'y a qu'une souffrance, c'est d'être seul. » Que d'hommes, de femmes, seuls aujourd'hui, au sein même de foules considérables, la solitude est en fait une chose du dedans. Être seul, n'est-ce pas d'abord être sans Dieu ? La Bible affirme en effet que le Créateur nous fit à l'origine pour vivre en étroite liaison. Avec lui-même, Jésus a connu la solitude. Des hommes l'ont abandonné, des personnes qu'il chérissait de toute son âme, mais il sut reprendre force et courage dans la précieuse présence de son Père céleste. Dans l'évangile de Jean au chapitre 16 et au verset 32, il dit à ses disciples « Vous me laisserez seul, mais je ne suis pas seul, car le Père est avec moi ». Cependant, aux heures sombres du calvaire, il s'est écrié « Père, Père, pourquoi m'as-tu abandonné ?» Il connut la vraie solitude qui déchire l'âme, la brise au plus haut point. Être seul, c'est d'abord se priver de Dieu, de sa douce présence. Le Christ a éprouvé durement ce genre de solitude, de sorte qu'il peut nous comprendre et nous venir en aide. À qui veulent de lui, il assure dans l'Évangile « Voici, je suis tous les jours avec vous jusqu'à la fin du monde. Et quelle joie chaque jour d'être assuré de sa présence pour cheminer ici-bas. Notre solitude est alors comblée d'une présence fidèle et aimante. Le chrétien est par définition quelqu'un qui n'est plus seul, le Christ étant devenu pour lui son compagnon de route. « Je ne vous laisserai pas orphelin, dit-il à ses disciples, je viendrai à vous. » Voudriez-vous, ami, qu'il vienne combler votre solitude intérieure ? Demandez-le-lui. Lisez sa parole, prenez sa main dans la foi. Vous hésitez peut-être, vous demandant si les choses sont si simples que ça. Puisse le Christ lui-même vous en persuader. Il a dit, « Voici, je me tiens à la porte et je frappe. Si quelqu'un entend ma voix et ouvre la porte, j'entrerai chez lui. Je souperai avec lui et lui. » Avec moi. Ces paroles sont les siennes. Il les a dites lui-même au livre de l'Apocalypse, au chapitre 3 et au verset 20. Ouvrez-lui donc la porte de votre vie et cessez d'être seul. Mais il se peut aussi que ce ne soit pas là encore votre problème. Il se peut que vous aspiriez plutôt à la paix, à la tranquillité d'esprit. Vous êtes comme pris de vertige dans un monde qui vous essouffle. C'est la course, les soucis, les tracas, les ennuis, au travail, en famille, avec les enfants, entre voisins, que sais-je encore. Vous avez trop à faire. Vous êtes comme Marthe dans l'Évangile, qui s'inquiétait, s'agitait pour beaucoup de choses. Vous êtes stressé, comme on dit. Eh bien, laissez tout tomber un moment pour faire comme Marie, qui sut choisir la bonne part en prenant le temps d'être avec Jésus, recevant de lui et de ses enseignements soutien, réconfort et secours.

0: La Bible dit « L'homme né de la femme, sa vie est courte et sans cesse agitée. Il naît et il est coupé comme une fleur, il fuit, il disparaît comme une ombre. À quoi donc auront servi tous ces soucis, ces agitations, ces tracas ? Un cœur calme est la vie du corps. C'est dans le calme et la confiance que sera votre force, dit l'Écriture sainte. » Vous plaisantez, pensez-vous peut-être, car où aller chercher ce calme intérieur, cette quiétude de l'esprit, dans ce siècle si tourmenté ? En Christ, ami. Au sein même des plus grands tourbillons, il vous gardera le cœur en paix, si vous lui faites confiance. Je vous laisse la paix, je vous donne la paix, je ne vous donne pas comme le monde donne. Que votre cœur ne se trouble pas et ne s'alarme pas, dit-il dans l'Évangile. Sa paix vous gardera de la panique, de la peur, des grandes craintes de l'heure. Cette paix, il la donne gratuitement. Il l'a payée cher, de son sang, de sa vie, sur la croix où il s'est offert en sacrifice pour nos péchés. Le châtiment qui nous met au bénéfice de cette paix est tombé sur lui, dit la Bible. Voulez-vous sa paix pour vos âmes, fatiguées, vos consciences chargées, vos corps usés? Approchez le Christ maintenant, dans la foi. Dites-lui ce qu'il en est de vous et prenez ce qu'il a pour vous. Mais où faut-il aller le rencontrer? Là, dans votre chambre. Parlez-lui simplement, avec les mots de tous les jours, étant vrai dans votre cœur. Ouvrez donc l'évangile de Jean, par exemple, au chapitre 6 et au verset 37. Là, Jésus vous dit « Je ne mets point dehors celui qui vient à moi. C'est donc qu'il vous accueille, ami, tel que vous êtes. Soyez-en assurés. Mais tout va bien, dites-vous pour moi. Je ne suis pas seul, je ne suis pas libre, je ne connais pas l'angoisse. Soit, et tant mieux pour vous. Mais alors chantez. Chantez quoi ? Mais votre joie de vivre. Votre reconnaissance au Christ. Votre reconnaissance à Dieu. La Bible dit, quelqu'un est-il dans la joie ? Qu'il chante. Pas n'importe quoi, bien sûr, mais des airs de louange, disant à Jésus un grand merci pour tout ce qu'il accorde. Maison, voiture, beau temps, succès professionnel, famille. Dites à Dieu votre joie. Ou bien ne reconnaissez-vous pas que tout cela vient de lui? Vivez-vous votre réussite dans l'égoïsme et l'ingratitude? Seulement, voilà, vous ne chantez pas. Malgré tout votre succès, et quand l'épreuve viendra, l'adversité, quand les tempêtes auxquelles nul n'échappe vous atteindront, c'est à Dieu que vous vous en prendrez de ne vous avoir pas protégé, lui dont vous ne voulez pas en ce moment, lui que vous ne voulez pas chanter aujourd'hui. Sachez que le plus grand bien, la plus grande richesse qu'il offre, c'est le salut en Christ. Non pas un salut temporel, un succès de quelques années, un succès éphémère, mais un salut éternel, lequel fait chanter irrésistiblement le cœur qui s'en est emparé par la foi. Mais au fait, vous ne chantez pas parce que ce salut vous manque, vous ne le possédez pas. Il est pourtant gratuit. C'est en Christ qu'il se trouve. Recevez-le maintenant et dites merci.
1: Alain Choiquier, merci pour vos paroles. C'est toujours une joie de vous retrouver sur cette antenne et je suis sûr que c'est une joie partagée par nos auditeurs. Merci pour ces paroles sur notre Seigneur. Il est réconfortant de se souvenir qu'il est si près de nous que l'on peut à tout moment s'approcher de lui par la prière. Alain Choiquier, à très bientôt, je l'espère, pour une prochaine émission. Avant de rendre l'antenne, j'aimerais juste proposer à nos auditeurs un exemplaire de ce petit opuscule que j'ai sous les yeux et qui s'intitule « Que dit Ésaïe ?». 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Eh bien, l'heure, c'est le moment de nous séparer, mais je vous donne rendez-vous pour une prochaine émission de La Voix de l'Évangile, la bonne nouvelle sur les ondes. Au revoir.

0: C'est lui qui pardonne toutes nos iniquités, qui guérit toutes nos maladies.
1: C'est lui qui nous couronne de bonté et de compassion.

Merci à Jeunesse en Mission pour ces chants. C'est pas tous les jours que nous pouvons passer l'antenne aux amis de Radio Évangile, mais aujourd'hui, c'est notre plaisir de le faire et il s'agit d'une émission spéciale pour ceux qui souffrent d'une maladie.

Malade, mon ami, bonjour. C'est ici Michael de Bernardini. Un mois déjà s'est écoulé depuis ma dernière visite. Ce temps qui a paru très court pour moi qui suis en pleine activité vous a peut-être semblé interminable. Découragé, vous en êtes venu à penser à quoi bon vivre encore. Non, ami malade, votre présence n'est pas inutile. Vous souvenez-vous, dans notre premier contact, je vous disais que nous avions besoin de vous, nous les bien portants. Et c'est vrai. Vous êtes à même de nous enseigner des leçons de grande importance, de nous aider à mieux vivre en quelque sorte, comme personne d'autre pourrait le faire. Je ne suis d'ailleurs pas seul à penser ainsi. André Taubois, notamment, qui exerce un ministère pastoral à Paris et qui a l'occasion de visiter de nombreux malades, est aussi de cet avis. Il est à mon côté, à ce micro de Radio Évangile, et il va lui-même vous dire tout le bien qu'il a reçu au contact de la souffrance des autres. Puisse son témoignage vous encourager et vous redonner, malgré votre épreuve, la joie de vivre.

J'ai une vieille amie. Depuis des années, 17, 18, peut-être plus, elle est quasiment impotente. Un jour, il y a 10 ans de cela, sa fille m'appelle au téléphone. Elle me dit avec des sanglots dans la voix, « Ça ne va pas bien chez mes parents. » Aussitôt, je pense en moi-même, « C'est sans doute la fin pour ma vieille amie. » Mais non, il ne s'agissait pas d'elle. Il s'agissait de son mari. Je l'avais vu quelques jours auparavant, fort, en bonne santé, inquiet pour sa femme, mais sans souci pour lui. On venait de transporter à l'hôpital. À la fin de la semaine, il était mort. Sa femme dut aller vivre chez la fille, en grande banlieue, dans une de ces cités que l'habileté et peut-être la folie des hommes édifient. Elle y est loin de tous ses amis d'alors, comme coupée du reste du monde. Il est vrai qu'à son 14e étage, elle est plus près du ciel. En réalité, elle n'avait pas besoin de monter si haut pour être près du ciel. Habiterait-elle dans un sous-sol qu'elle y introduirait la paix, celle de Dieu, dont son cœur déborde. Chaque fois que je la vois, je ne puis m'empêcher de penser à ce qu'a dit un jour le prophète Ésaïe parlant de l'action de Dieu. « Il ne brisera pas le roseau froissé, il n'éteindra pas le lumignon qui fume encore. Pauvre roseau que mon ami, pauvre lumignon que le plus petit courant d'air pourrait éteindre. Combien sont-ils qui, comme elle, font l'expérience que si l'homme est un roseau pensant, ainsi que l'écrivait Pascal, il est aussi, selon sa parole, le plus faible de la nature. Notre monde n'est pas seulement celui des performances spectaculaires. Notre civilisation n'est pas seulement celle du tourisme et des loisirs. Autant que celle qui l'ont précédée, elle est celle de la souffrance. La maladie tient sous sa poigne des multitudes. La seule consolation, qui frise d'ailleurs le cynisme, c'est de penser que, comme la mort sa jumelle, elle ne tient compte ni du milieu social, ni de la fortune. Tandis que je vous parle, je vois défiler sous mes yeux tant et tant d'amis qui eux aussi un jour ont dû courber le front, parfois pour toujours. Il me semble, au-delà de ce micro, apercevoir dans son fauteuil d'infirme ma vieille amie. Là-bas, c'est ce pauvre homme, venu à Jésus-Christ, lors d'une de nos campagnes d'évangélisation sous la tente, porte d'Orléans à Paris, qui traîne d'hôpital en maison de convalescence, et de maison de convalescence en hôpital. Je revois aussi ce dévoué compagnon de nos travaux, qui, entre deux crises douloureuses, trouvait le moyen de s'informer de tant d'amis communs, avec lesquels il ne pouvait plus venir chanter les cantiques qu'il aimait, ou encore cette femme, 45 ans environ, rongée par une leucémie irrémédiable, qui me disait, il y a peu de temps, « J'ai appris qu'il y a des choses secondaires dans la vie, qui doivent rester secondaires. Ma force, c'est de m'appuyer sur les promesses de la parole de Dieu, celle du salut gratuit en particulier, celle de la vie éternelle promise à ceux qui se confient au Christ. » Que de leçons j'ai pu apprendre au contact de la souffrance des autres, que d'enseignements ils m'ont donné, ces roseaux froissés et ces lumignons fumeux. J'ai compris, pour une part, pourquoi le Tout-Puissant ne les brise ni ne les éteint complètement. J'ai compris qu'il veille sur eux et leur confie, malgré eux peut-être, mais réellement, une mission de la plus haute importance. Ils m'ont appris qu'il y a un bien plus grand que la santé, que de fois, spécialement en période de vœux, l'on m'a dit « pour moi, pour les miens, et surtout la santé » ou « pourvu qu'on ait la santé ». La santé, je le sais par expérience, est un bien inappréciable qu'il faut sauvegarder avec le plus grand soin. Mais ce qui est plus important que tout, c'est d'être au contact du Christ vivant. Il donne à qui est ainsi branché sur lui une vie impérissable. Et s'il arrive que notre être extérieur se détruise, notre être intérieur trouve en lui un renouvellement quotidien. « Celui qui croit en moi vivra quand même il serait mort », affirme Jésus-Christ. Ils m'ont appris qu'être victorieux, vainqueur, ce n'est pas nécessairement être fort. Au contraire, peut-être. Quand je suis faible,
C'est alors que je suis fort, disait autrefois l'apôtre saint Paul. Se savoir, parce que l'on est atteint dans sa santé, parce que la vie ne tient qu'à un fil, parce que la science humaine balbutie, se savoir, dans la totale dépendance de Dieu, est une force extraordinaire. J'ai découvert que nombre de malades, hormis des heures bien compréhensibles de détresse, sont d'une force d'âme surprenante. Je refuse de m'apitoyer sur mon sort, me disait une incurable, mais quelle énergie chez elle. Pour être vivant de vraie vie, nous devons apprendre le message de la croix, qui est celui de la mort à soi-même. Seul celui qui a été ainsi crucifié peut revivre avec le Christ ressuscité. Ne pas s'apitoyer sur soi, ne pas penser à soi, c'est le son de l'Évangile. Oui, ce sont des malades qui, plus que quiconque, parce qu'ils les vivaient, qui me les ont enseignés. Ils m'ont appris dans ce monde d'agitation, de frénésie, où l'on n'a jamais le temps de faire ce que l'on a à faire, ils m'ont appris que le temps est à nous, celui de la patience, celui de la méditation, celui de la prière surtout. Que d'œuvres, que de serviteurs du Christ sont soutenus par la prière de malades plus que par celle de beaucoup d'autres. Je ne peux plus rien faire, je suis cloué chez moi, me disait un jour une malade. Mais elle ajouta aussitôt, si, je peux prier, c'est le privilège des malades et des vieillards. Ils m'ont appris que l'heure du départ est peut-être plus proche que nous ne le pensons, que nous ne sommes ici-bas qu'étrangers et voyageurs, et que nos vraies richesses sont auprès du Seigneur lui-même dans son royaume. Ils m'ont appris bien d'autres leçons, eux les malades, à moi en général bien portant, mais ils ont fait plus encore. Ils m'ont réconforté, ils m'ont encouragé, ils m'ont aidé, comme personne ici-bas peut-être n'a pu le faire. Ô pauvre roseau froissé, misérable lumignon, vous ne l'avez pas su alors. Je n'ai sans doute pas su vous le dire. J'étais venu pour vous faire du bien, et vous m'avez donné des trésors que je ne soupçonnais pas. Voyez-vous, j'ai peur d'une chose. Quand j'ai été malade, ou quand je le serai, j'ai peur de vous trahir. Mais que dis-je ? Celui qui vous soutient est aussi mon soutien. Votre Dieu est mon Dieu, et c'est lui qui vous redit et qui me redit qu'il ne brisera pas le roseau froissé et qu'il n'éteindra pas le lumignon qui fume. Au contraire, en Jésus-Christ et par lui, ils deviennent une colonne dans son temple et une étoile brillante

Quel précieux rappel nous découvrons au travers de cette interprétation du sextuor belge « Croire et chanter ». En toi, Jésus, mon cœur a salué son maître. À ta lumière, je me sens renaître. Sous ton regard, je marche vers la paix, car auprès de toi, là-haut, la douleur aura pris fin pour jamais. Je puis donc l'affirmer parce que la Bible le dit, si vous avez mis votre main dans celle du Seigneur Dieu, ce qui est devant vous est infiniment plus désirable que ce que vous laissez derrière vous. Saint Paul, qui avait cependant éprouvé les plus grandes tribulations, estimait que les souffrances du temps présent ne sauraient être comparées à la gloire que Dieu nous révélera. Et puis, sujet complémentaire d'encouragement, nous avons besoin de vous, de votre exemple, de vos prières, vous l'avez entendu. Courage donc, ami malade. Dieu ne brisera pas le roseau froissé. Vous pouvez devenir dans sa main un instrument des plus utiles. Le roseau froissé. Vous pouvez devenir dans sa main un instrument des plus utiles.

Merci à Claude et Judith Brockeville pour ces deux chants évangéliques. C'est toujours un plaisir d'entendre une petite table ronde de la part de nos amis luthériens. C'est Marcus Planka, pasteur, et Marie-France et leurs amis qui vont nous entretenir à propos d'un sujet, la prière. Je crois que tous les hommes prient, mais ils vont discuter ce sujet un petit peu pour nous aider à mieux mettre en pratique la prière. Tout de suite après cette petite plage musicale.

0: L'ambiance de ce chant de nos amis de Chine dit assez qu'il s'agit d'un appel lancé à des jeunes, disons à des jeunes un peu paumés, à ne pas perdre courage, mais à rejoindre les jeunes chrétiens pour avancer avec eux dans la clarté.
1: Marc, nous avions terminé notre précédent entretien consacré à la prière en rappelant notre privilège de pouvoir nous adresser à Dieu en toutes circonstances sans craindre jamais d'importuner Dieu ou d'être précédé par d'autres dans notre rencontre avec lui. J'aimerais que, et je suis sûre que bien des auditeurs partageront mon désir, donc j'aimerais que nous allions plus avant dans nos réflexions en répondant à des questions plus pratiques. La première concerne le lieu où il est convenable de prier.
2: Oui, je pense comme vous que c'est une bonne chose de rappeler certains aspects élémentaires de la prière. Où prier, comment prier, quand prier, qu'est-ce qu'on peut dire à Dieu et qu'est-ce qu'on ne doit pas dire. Si tant est qu'il y ait des choses qu'on ne doive pas dire à Dieu, de quelle manière aller au-delà de son embarras à prier, puis aussi, comment laisser Dieu répondre quand nous lui avons parlé. Voilà, bien des questions auxquelles il est intéressant de laisser la parole de Dieu répondre. Mais je crains que nous ne puissions pas les examiner toutes aujourd'hui, et si ce n'était pas le cas, eh bien, nous y reviendrions une autre fois.
1: Je propose que nous commencions par nous demander où il est convenable de prier, car je suppose qu'il y a des endroits plus favorables que d'autres.
2: Sans doute. Mais je pense qu'il est intéressant que nous nous laissions guider par l'exemple du Christ. Jésus, lui, avait l'habitude d'aller à la synagogue, c'est ainsi qu'on appelait les églises et les chapelles de son temps. Il y allait pour écouter la parole de Dieu et pour prier.
1: Oui, mais quand il n'y avait pas de synagogue à proximité, il me semble qu'il est intéressant de savoir ce que le Christ faisait dans ce cas-là, parce que s'il était facile dans le passé d'entrer dans une église pour s'y recueillir, c'est plus difficile aujourd'hui parce que les églises sont presque toujours fermées.
2: Eh bien, il est vrai que si Jésus aimait à se rendre dans les synagogues sur tous les jours de sabbat, il connaissait aussi certains endroits particulièrement paisibles où il pouvait rester longtemps dans la communion de son Père Céleste.
1: Par exemple?
2: Eh bien, l'un des lieux qu'il fréquentait le plus souvent était le jardin de Gethsémané. C'est d'ailleurs là qu'il passera dans la prière les heures qui ont précédé son arrestation. Mais il allait souvent aussi dans la montagne où il restait tard dans la nuit. Il lui arrivait aussi de se lever tôt, bien avant le lever du soleil, précise l'Évangile, pour aller prier dans un lieu solitaire. D'ailleurs, il conseille à ceux qui veulent prier de rechercher le calme de leur chambre.
0: Lorsque tu veux prier, entre dans ta chambre, ferme la porte et prie ton Père qui est là dans cet endroit secret, et ton Père qui voit ce que tu fais en secret te récompensera.
1: Mais pourquoi cette insistance sur la solitude et le calme comme milieu favorable à la prière?
2: Pour la raison très simple que pour bien prier, il faut pouvoir se concentrer, se ramasser intérieurement. Il faut un endroit dans lequel on soit aussi peu dérangé que possible, où on puisse s'exprimer librement et dire à Dieu tout ce qu'on a sur le cœur. Ça demande tout juste de faire le petit effort de ménager chaque jour un court instant au cours duquel on peut parler tout à fait librement à Dieu.
1: C'est vrai. Et pour ce qui me concerne, j'ai conservé un souvenir extraordinaire de ce camp qui nous avait à quelques-unes rassemblés au bord d'un lac. Le quart d'heure que nous y consacrions chaque matin à la prière totale avant le petit déjeuner constitue pour moi l'une des expériences les plus mémorables de ma vie.
2: Oui, je le comprends. Mais il faut aussi prier en dehors des périodes de loisirs, tout au long de l'année. Quand nous allons au travail ou quand nous en revenons, les sujets sont si nombreux. Je connais un représentant produit diététique qui s'est fixé chaque jour de la semaine un sujet de prière particulier. Un jour sa famille, le lendemain son église, le jour suivant son pays avec ses problèmes particuliers, le quatrième jour ses affaires, et puis encore les malades de son entourage. Je me souviens de l'avoir entendu dire qu'à chaque fois qu'il quittait un client, il adressait à Dieu une courte prière avec le thème qu'il avait choisi pour la journée.
1: Je me demande si certains de ceux qui nous écoutent ne vont pas penser que nous les appelons à mener une vie de moine. Et pourtant, c'est tout le contraire. Tenez, moi je connais un ouvrier maçon, très actif, un bon professionnel, qui, après le déjeuner, s'isole dans une baraque de chantier où il lit quelques versets bibliques qu'il médite silencieusement avant de prier.
2: Et moi, je pourrais vous citer bien des exemples du même genre. Mais je voudrais que nos amis se persuadent que quel que soit l'endroit où ils se trouvent, dans l'autobus ou dans le train, ce peut être un bon endroit pour prier. et simplement en le voulant, et avec un peu de pratique, qu'ils parviendront, quand ils le désireront, à faire taire les bruits du monde qui les entoure pour s'adresser à Dieu dans le silence. La mère de famille dans sa cuisine, le chef de service dans son bureau, l'épicier derrière son comptoir, le paysan en train de traire ses vaches, le poseur de câbles téléphoniques, voilà des gens qui travaillent dans des décors différents, mais chacun d'eux peut être un bon endroit pour prier.
0: C'est d'ailleurs ce que dit l'apôtre Paul. « Je veux donc, écrit-il, qu'en tout lieu les hommes prient, qu'ils lèvent les mains avec pureté de cœur. »
2: Mes amis, il ne faut plus penser que nous ne pouvons prier qu'agenouillés dans une église. Le bon endroit pour prier, eh bien c'est l'endroit où vous vous trouvez.

C'était votre émission Vérité évangélique. Aujourd'hui, nous avons entendu plusieurs orateurs et nous avons aussi entendu Claude Frees, chanteur, le groupe Jans et encore tout récemment, Madame Yannick Blocher. Vous invitant, bien sûr, de rester à l'écoute pour la suite des émissions de votre radio locale chrétienne, membre de la Fédération française des radios chrétiennes.

Dès l'âge de 9 ans, la mort de mon père, qui en avait 29, une enfance brisée sans l'amour d'un père, sans repère, et une adolescence difficile, sans relief, avec ce vide immense, impossible à combler. Ma mère n'a jamais réussi à faire le deuil. Il était son unique et grand amour. Le désespoir de l'avoir perdue si tôt l'ont détruite et elle a tenu le coup pour ses enfants, mes deux frères et moi. Et puis la mort qui revient, la sienne. J'avais 26 ans, à peine. Ma grand-mère, chez qui nous vivions, était anéantie de voir sa fille partir avant elle. Et tout naturellement, avec beaucoup d'amour et de compassion, je suis restée à ses côtés, afin qu'elle ne se laisse pas mourir à son tour de chagrin. Elle fut emportée par la maladie d'Alzheimer, et je me retrouvais seule, car mes frères, eux, étaient casés, et moi complètement détruite par la perte de ma grand-mère, que j'aimais à la folie. Heureusement, Roger était à mes côtés. Que Dieu soit béni pour l'avoir placé au bon endroit, au bon moment. Roger, c'était mon coach en karaté et c'était aussi l'homme avec qui je partageais ma vie. Il était pour moi mon souffle de vie, il était ma seule raison de rester en vie, mon grand amour le plus fort, celui qu'on n'oublie jamais. Pourtant, lui aussi devait s'en aller d'une crise cardiaque. Cet enchaînement de décès m'ont rendu folle de désespoir. La souffrance était si forte que pour la première fois de ma vie, j'ai voulu le suivre dans la mort, car personne pour me soutenir dans la détresse, seul, une fois encore face à la puissance de la mort, un malheur n'arrivant jamais seul, fin de contrat de travail, chômage, précarité, loyer impayé, menace d'expulsion, et toujours personne à l'horizon pour s'inquiéter de ma santé mentale et physique, même pas ceux de mon église, aucune visite pastorale, l'absence, le vide glacial, l'impression d'être aspiré dans les profondeurs de ténèbres. La mort présente à tous les niveaux, plus d'amour, pas le moindre ami à qui confier sa peine, pas de travail, l'impression de n'exister pour personne, et puis l'intervention divine, enfin, tant espérée et tant attendue, une aide financière pour les loyers impayés, que Dieu soit loué, et côté travail, bon, seulement 17 heures d'aide à domicile, plus complément d'acédique, mais il y a une promesse d'embauche que je n'espérais plus, qui arrive à point nommé. Et donc j'ai prié, j'ai beaucoup prié cette semaine parce que je voulais vraiment vous l'annoncer, avoir le plaisir et la joie, la grande joie, même si j'ai du mal à l'exprimer, la grande joie qui était là. Et donc c'est tombé juste avant, pour que je puisse avoir le grand bonheur de vous annoncer ce que Dieu continue à faire. Donc il m'a sauvée dans un premier temps du suicide à cause de la mort de Roger. Mais il m'a sauvé aussi en ce qui concerne mon travail. Il m'a redonné l'espoir, il m'a redonné la force, il m'a redonné le courage, l'espérance. Et c'est là que j'ai compris le sacrifice expiatoire sur la croix, comme moi j'ai porté la mienne avant. C'est pas qu'il n'était pas là pour moi, c'est que je ne pouvais ressentir sa présence à cause d'un désespoir tellement fort, d'une détresse et d'une douleur tellement grande, et personne avec qui la partager, qu'évidemment les forces occultes se déchaînaient et trouvaient un terrain favorable, un terrain fantastique pour m'aspirer vers le fond, pour faire en sorte que forcément je dénigre Dieu, je me détourne de lui. Et que les forces de ténèbres, bien sûr, aient la victoire. Mais heureusement, la mort, grâce à lui, elle a hésité. La mort, grâce à lui, s'est détournée. Et c'est la vie qui a repris le dessus. Et c'est la vie maintenant que je revendique, celle de Christ, et pas l'ancienne vie qui était celle dont je viens de vous parler. La vie tragique qui a été la mienne jusqu'à aujourd'hui. L'héritage du passé se répercute forcément sur l'avenir. Sans Jésus-Christ, je n'existe pas. Avec lui, je renais à la vie et son esprit me conduit dans ce plan qu'il a formé pour moi. Ce baptême de repentance prend toute sa valeur. Les choses anciennes sont passées, mais toutes choses sont devenues nouvelles. Le Christ est passé par la mort en croix, mais il a vaincu la mort et grâce à lui, moi aussi, j'ai vaincu les forces de ténèbres. Sans lui, je ne serai plus de ce monde depuis longtemps. Il est à présent le maître absolu de ma vie pour toujours. Mon amour pour lui est si fort que je ne pourrais pas l'exprimer par de simples mots, non. Mais les battements de mon cœur savent lui dire merci pour la vie, merci pour la vérité,
Merci pour le chemin.

Je m'appelle Franck. Au cours de mon enfance, je suis passé par tous les stades d'une éducation religieuse, le baptême, catéchisme, communion, profession de foi. Toutes des choses que j'ai faites honnêtement, mais desquelles le Seigneur était absent. Car ce n'était pas le fruit d'une vraie rencontre avec lui. D'une nature timide et renfermée, j'ai commencé à percevoir le monde de plus en plus négativement. Trop de misère, d'égoïsme, de haine, et bien peu d'amour. J'avais un profond rejet de la société, de ses structures, de sa morale. J'en voulais à ce monde et aux hommes d'en être arrivés là. Je voulais autre chose. Alors j'ai commencé à écrire. Des poèmes d'abord, qui me permettaient de construire une apparente réalité, des illusions. Mais aussi d'extérioriser ce qui me tenaillait. Et puis ça a été la création d'un journal au lycée, un moyen de contestation, mais aussi d'idéalisme, ou plutôt d'utopie. Enfin, l'engagement dans une troupe de théâtre, dans le but de porter un message, de faire prendre conscience. Mais quel message? Et prendre conscience de quoi? C'est aussi une vie de groupe que je recherchais. Une vie qui soit simple et profonde. Au bout du compte, quelle déception. On n'avait pas même la paix entre nous. J'ai cherché aussi ailleurs, dans le sport, dans la rigueur de l'athlétisme et même dans le défoulement du motocross. Mais rien n'y a fait. J'ai cherché aussi dans ce que je voulais être, l'amour. Quelques mois au bout desquels je me suis rendu compte que je n'étais pas mieux que les autres. Alors, quand en juin 81, je suis parti en vacances, c'est avec un profond sentiment de vide, d'impuissance, même si je venais d'avoir mon bac. C'est alors que je me suis trouvé confronté à des chrétiens. J'étais à la fois surpris et touché de voir des jeunes rassemblés pour parler de Jésus-Christ le soir sur une plage. Dans une église passe encore, mais dehors, au cœur de la vie et du monde. Au fond de moi, quelque chose me disait que Dieu devait exister. J'avais, depuis longtemps, rompu tout lien avec toute église. Et si quelqu'un n'avait rien à dire sur ma vie, c'était bien Dieu. Alors, en voyant la force de l'amour qu'ils avaient les uns pour les autres, la profondeur de leur engagement, la simplicité de leurs paroles, et la certitude et la joie qui émanaient d'eux, ça a été un grand coup dans les murs de ma solitude. Ce qui me semble aujourd'hui le plus incroyable, alors que j'étais en terrain étranger, c'est que je me sentais chez moi, comme l'impression d'avoir toujours été là, ou plutôt d'être enfin arrivé chez moi après un long voyage. Je crois qu'à ce moment-là, j'étais prêt à entendre la parole de Dieu. Au début, ça n'a pas été facile. Je mettais dans mon cœur beaucoup d'obstacles, le péché, le paradis, l'enfer. Je refusais tout ça. En fait, pour moi, si Dieu existait, je pensais que dans son amour, tout se ressusciterait et serait transformé. Mais peu à peu, les choses se sont éclairées, sont devenues simples. J'ai compris quel fossé me séparait de Dieu et qu'il ne suffisait pas de croire qu'il existe. J'ai compris que si le Christ était passé par les souffrances atroces de la croix, c'était pour que moi, je puisse passer d'une vie morte à une véritable vie. Alors je lui ai demandé pardon pour avoir vécu loin de lui, et je lui ai confié ma vie. Dieu m'a donc permis petit à petit de voir clair sur ma vie, de voir tout le mal qui y régnait et qui me conduisait à ma perte en m'éloignant de Dieu et de son royaume. En acceptant de faire confiance à Jésus-Christ pour qu'il me guide, c'est toute une vie nouvelle que j'ai entamée. Et aujourd'hui, je peux vraiment dire qu'il y a eu un avant et un après. Pour rien au monde, je ne voudrais revenir en arrière. Pour rien au monde, je ne voudrais revivre cette vie faite de superficiel et d'illusions qui, au bout du compte, laisse un goût amer de vide, d'insatisfaction continuelle. Vivre l'Évangile reste sûrement un chemin long et difficile, car il est plus facile de vivre dans le sens du courant du monde que de vivre en suivant la volonté du Seigneur. Mais combien je me sens en paix sur ce chemin, et combien le but en vaut la peine.

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2: Bonjour à toutes et à tous. Que ce partage que nous avons quotidiennement autour du livre des Proverbes de la Bible soit un encouragement pour vous. Aujourd'hui, 13 août, Déborah nous lit le chapitre 13 des Proverbes.
3: Chapitre 13. Un fils sage tient compte de l'éducation qu'il a reçue de son père, mais le moqueur n'accepte jamais les reproches. Grâce à ses paroles, on peut se nourrir de bonnes choses, mais les traîtres n'ont d'appétit que pour la violence. Qui veille sur ses paroles préserve sa vie, mais celui qui ouvre grand la bouche court à sa ruine. Le paresseux éprouve des désirs, mais n'arrive à rien, alors que les souhaits des gens actifs seront comblés. Le juste déteste les mensonges, mais le méchant répand la honte et la confusion. Agir avec droiture est une protection pour l'homme intègre, mais la méchanceté cause la ruine du pécheur. Tel joue aux riches et n'a rien du tout, tel autre fait le pauvre et possède de grands biens. La fortune du riche sert de rançon pour sa vie, mais le pauvre n'entend pas de menace. Les justes rayonnent comme une flamme joyeuse, la lampe des méchants est sur le point de s'éteindre. Toutes les querelles proviennent de l'orgueil, mais ceux qui sont sages acceptent les conseils. Une richesse trop vite acquise se dissipe, amassée peu à peu, elle se multiplie. Un espoir différé rend le cœur malade, un désir exaucé est comme un arbre de vie. Celui qui méprise la parole le paiera, mais celui qui respecte le commandement en sera récompensé. L'enseignement du sage est une fontaine de vie, il fait éviter les pièges de la mort. Une raison saine procure la faveur, mais le chemin des traîtres est rude. Tout homme avisé agit en connaissance de cause, mais l'insensé fait étalage de sa sottise. Un messager infidèle tombera dans le malheur, mais un envoyé fidèle apporte la guérison. Celui qui ne veut pas se laisser corriger tombera dans la misère et la honte, mais celui qui accepte les critiques sera honoré. Il est agréable de voir ses désirs réalisés, mais les insensés ont horreur de se détourner du mal. Qui fréquente les sages deviendra sage, mais celui qui fraye avec les insensés va au-devant du malheur. Le malheur poursuit les pécheurs, mais le bonheur récompense les justes. Ce que l'homme de bien laisse derrière lui passe aux enfants de ses enfants, mais la fortune du pécheur est mise en réserve pour le juste. Le champ défriché du pauvre lui procure des vivres en abondance, mais l'injustice les détruit. Qui refuse de châtier son fils ne l'aime pas, celui qui l'aime le corrigera de bonne heure. Le juste mange et il est rassasié, mais les méchants sont affamés.

Revenons encore sur le verset 10 de ce chapitre 13. Toutes les querelles proviennent de l'orgueil, mais ceux qui sont sages acceptent les conseils. C'est faire preuve de sagesse que de savoir écouter les conseils de ceux qui nous entourent, d'y réfléchir, de prier pour cela et d'écouter dans notre cœur si cette suggestion vient de Dieu. Une personne sage ne négligera pas d'analyser le jugement que d'autres portent sur ses actions. Mais l'orgueilleux pense que c'est toujours lui qui a raison et il refuse d'écouter qui que ce soit. Il y a toujours possibilité de s'améliorer et souvent un regard extérieur nous aide à cela. Alors ne nous laissons pas non plus arrêter dans notre marche par la foi si ceux qui nous conseillent ne sont pas remplis de l'Esprit de Dieu. Ne prenons pas comme conseillers des personnes qui ne sont pas sûres, mais des personnes qui ont une expérience positive dans ce que nous vivons et surtout qui savent reconnaître la voix de Dieu et qui lui obéissent. Si vous avez un problème personnel, par exemple besoin d'un conseil concernant votre couple, ne cherchez pas ces conseils auprès d'une multitude de personnes, mais choisissez quelqu'un de confiance qui saura garder vos confidences. Écoutez les conseils, les suggestions ou même les réprimandes de quelqu'un qui nous aime, c'est faire preuve de sagesse. Et cela est arrivé à un grand homme de la Bible, Moïse. Moïse conduisait le peuple hébreu hors du pays d'Égypte en direction de Canaan. Alors qu'il se trouvait dans le désert, son beau-père est venu lui rendre visite et il a été surpris de trouver son gendre assailli tous les jours par les questions et les affaires à régler de très nombreuses personnes. Et il est écrit dans le livre de l'Exode au chapitre 18 et au verset 17 à 25. Le beau-père de Moïse lui dit: « Ce que tu fais n'est pas bien, tu t'épuiseras toi-même et tu épuiseras ce peuple qui est avec toi, car la chose est au-dessus de tes forces. Tu ne pourras pas y suffire seul. Maintenant, écoute ma voix, je vais te donner un conseil. » Et Moïse écouta la voix de son beau-père et il fit tout ce qu'il avait dit. Ce grand homme de Dieu se serait épuisé à vouloir conduire le peuple selon son idée, à lui, mais parce qu'il a écouté les conseils de son beau-père, il a pu mener à bien sa mission. Dans cette histoire, le beau-père de Moïse est une figure du Saint-Esprit qui est là, lorsque nous sommes nés de nouveau et que nous désirons suivre le Seigneur. Le Saint-Esprit est aussi appelé le conseiller. Avant tout, c'est vers lui que nous devons nous tourner pour écouter sa voix. Ce que nous disent les autres, même des serviteurs de Dieu, ne doit être que la confirmation de ce que lui nous a déjà dit. Trop de personnes veulent prendre des raccourcis en cherchant des prophètes pour leur dire ce qu'elles doivent faire. Mais la parole du prophète doit venir en confirmation de ce que vous avez déjà reçu dans votre cœur. Prenez le temps qu'il faut dans la prière pour entendre les conseils de Dieu et obéissez-lui rapidement. Que Dieu vous aide et vous bénisse. Au revoir et à demain.

Nous voici arrivés à la fin de cette émission Graines de Vie. Alors, dites-nous ce que cela vous a apporté. Vous pouvez aussi écrire à Edith pour demander la prière. Voici l'adresse: Edith Pet, boîte postale 21 30310 Vergèze. Ça s'écrit V-E-R-G-E-Z-E, Vergèze, France. Par courriel: edith.tremplin@gmail.com. Je répète, edith.tremplin@gmail.com. Faites connaître cette émission autour de vous. Et on se retrouve bien sûr demain. Au revoir.

Non, Dieu n'a jamais dit qu'avec lui il n'y a plus de problème. Non, il a simplement dit qu'il veille sur moi et qu'il m'aime. Et qu'ici-bas demeure la souffrance et l'errance. Mais que ce n'est pas ici mais là, ok, notre demeure et notre espérance. Alors oui, je vis des moments difficiles, que ce soit la maladie ou le déficit, les embrouilles, les problèmes qui durent à vivre. Car la mort d'un proche, c'est toujours dur à vivre. Mais Seigneur, tu te révèles dans ma faiblesse.

chaque matin, la radio et le journal vous apportent les dernières nouvelles. Il y a une bonne nouvelle, annoncée depuis 2000 ans, celle-là, c'est l'Évangile. Nous la proclamons chaque fois que nous parlons de Jésus-Christ. Son message n'est jamais périmé, ni dépassé. Il est toujours actuel. Il s'adresse en particulier à ceux qui souffrent de solitude. Vous devez être frappé, tout comme nous, de voir à quel point, en notre monde surpeuplé, on peut se sentir seul. Dans les rues, en pleine foule, en société, on peut sentir désespérément la solitude. Et Jésus-Christ est le remède infaillible aux souffrances de la solitude. Il a dit par exemple à ses disciples, à ses amis, à ceux qui l'écoutent, « Voici, je suis avec vous tous les jours, jusqu'à la fin du monde. » Et c'est un texte que nous avons souvent rappelé à l'intérieur des messages de Télébible. Mais c'est un message extraordinaire. C'est-à-dire que Dieu est toujours et jusqu'au bout avec nous. Comment l'oublier? Il est venu pour briser l'étau de notre solitude et pour nous redonner la joie de vivre, le sens de la présence de Dieu, car il nous débarrasse de nos complexes, de nos fautes aussi, toutes ces choses qui nous isolent, c'est ça notre problème. Et il est mort, lui abandonné, Jésus-Christ, pour que nous ne fussions jamais abandonnés de Dieu. Avec lui, nous ne sommes jamais solitaires, par conséquent, même quand nous sommes seuls physiquement, chez nous, ou dans notre chambre.

0: Et il leur disait,
1: « En vérité, je vous le dis, il en est d'ici présents qui ne goûteront pas la mort avant d'avoir vu le royaume de Dieu venu avec puissance. »

0: Six jours après, Jésus prend avec lui Pierre, Jacques et Jean et les emmène seuls à l'écart sur une haute montagne. Et il fut transfiguré devant eux, et ses vêtements devinrent resplendissants d'une telle blancheur qu'aucun foulon sur terre ne peut blanchir de la sorte. Élie leur apparut avec Moïse, et il s'entretenait avec Jésus. Alors Pierre, prenant la parole, dit à Jésus, « Rabbi, il est heureux que nous soyons ici. Faisons donc trois tentes, une pour toi, une pour Moïse et une pour Élie. » C'est qu'ils ne savaient que répondre, car ils étaient saisis de frayeur. Et une nuée survint, qui les prit sous son ombre, et une voix partit de la nuée, « Celui-ci est mon fils bien-aimé, écoutez-le. » Soudain, regardant autour d'eux, ils ne virent plus personne que Jésus seul avec eux.
1: Comme ils descendaient de la montagne, il leur ordonna de ne raconter à personne ce qu'ils avaient vu, si ce n'est quand le Fils de l'homme serait ressuscité d'entre les morts. Ils gardèrent la recommandation, tout en se demandant entre eux ce que signifiait « ressuscité d'entre les morts ». Et ils lui posaient cette question.
0: Pourquoi les scribes disent-ils qu'Élie doit venir d'abord ?
1: Il leur dit.
2: Oui, Élie doit venir d'abord et tout remettre en ordre. Et comment est-il écrit du Fils de l'homme qu'il doit beaucoup souffrir et être méprisé ? Mais je vous le dis, Élie est bien déjà venu, et ils l'ont traité à leur guise comme il est écrit de lui.
1: En rejoignant les disciples, ils virent une foule nombreuse qui les entourait et des scribes qui discutaient avec eux. Et aussitôt qu'elle l'aperçut, toute la foule fut très surprise et ils accoururent pour le saluer. Et il leur demanda
2: « De quoi disputez-vous avec eux ?»
1: Quelqu'un de la foule lui dit
0: « Maître, je t'ai apporté mon fils qui a un esprit muet. Quand il le saisit, il le jette à terre et il écume, grince ses dents et devient raide. Et j'ai dit à tes disciples de l'expulser, et ils n'en ont pas été capables.
2: En gens incrédules, jusque à quand serai-je auprès de vous? Jusque à quand vous supporterai-je? Apportez-le-moi. »
1: Et ils le lui apportèrent. Sitôt qu'il vit Jésus, l'esprit secoua violemment l'enfant qui tomba à terre, et il s'y roulait en écumant. Et Jésus demanda au Père,
2: « Combien de temps y a-t-il que cela lui arrive ?»
0: Depuis son enfance. Et souvent il l'a jeté soit dans le feu, soit dans l'eau, pour le faire périr. Mais si tu peux quelque chose, viens à notre aide par pitié pour nous.
2: Si tu peux, tout est possible à celui qui croit.
1: Aussitôt le père de l'enfant de s'écrier,
0: « Je crois, viens en aide à mon peu de foi. »
1: Jésus, voyant qu'une foule affluait, menaça l'esprit impur en lui disant,
2: « Esprit muet et sourd, je te l'ordonne, sors de lui et n'y rentre plus. »
1: Après avoir crié et l'avoir violemment secoué, il sortit, et l'enfant devint comme mort, si bien que la plupart disaient « Il a trépassé ». Mais Jésus, le prenant par la main, le releva et il se tint debout. Quand il fut rentré à la maison, ses disciples lui demandaient dans le privé
0: « Pourquoi nous autres n'avons-nous pu l'expulser ?»
1: Il leur dit,
2: « Cette espèce-là ne peut sortir que par la prière. »

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0: Bonjour chers auditeurs.
1: Bienvenue dans votre émission En Chemin, où nous rejoint aujourd'hui Alexis.
0: Aujourd'hui, nous allons changer un peu nos habitudes et allons vous présenter un couple de chanteurs.
1: C'est leur premier album et nous vous proposons une petite devinette.
0: Nous allons nous demander d'où viennent Nathanaël et Isabelle Beumier.
1: Pour vous aider à répondre, voici un premier titre qui s'intitule
0: « Je te loue tout le jour ».
1: C'est le coup de cœur d'Alexis.

0: Avez-vous deviné d'où viennent Nathanaël et Isabelle Beumier ?
1: Ils viennent de nous chanter « Je te loue tout le jour » de leur premier album « Seulement Jésus ».
0: Et nous vous donnons une deuxième chance de deviner d'où ils viennent à travers ce petit interview. Bonjour Nathanaël Beumier, alors vous venez juste de sortir un nouvel album « Seulement Jésus ».
2: Oui, absolument, oui.
0: Alors ce titre est très évocateur. Pourquoi vous avez choisi donc ce titre en particulier pour ce premier album de louanges que vous faites avec votre femme Isabelle?
2: Eh bien, tout simplement parce que je crois que le centre de la louange et de l'adoration, c'est Jésus. Et je voulais mettre l'accent là-dessus en disant, ben voilà, nous, on veut simplement élever le nom de Jésus. Le but, c'est pas de nous montrer ou de se glorifier soi-même, mais vraiment de glorifier Dieu dans tout ce qu'on fait. Et voilà, c'est notre appel, notre leitmotiv, et on voulait l'exprimer avec cet album.
0: Alors, un album, c'est toute une histoire. Comment vous êtes arrivé comment déjà les chants sont arrivés dans votre cœur? C'est une habitude d'écrire des chants, de chanter avec votre femme que vous avez pris?
2: Alors, on est leader de louanges depuis une quinzaine d'années. Donc, voilà, ça fait un petit temps maintenant qu'on expérimente la louange et qu'on loue Dieu, qu'on entraîne le peuple de Dieu dans sa présence. C'est vraiment un style de vie, c'est quelque chose qu'on aime beaucoup faire. Et effectivement, il y a des titres dans l'album qui ont été traduits, d'autres qui ont été co-composés, d'autres qui ont été composés. Alors ceux qui ont été traduits, c'est vraiment des chants qui personnellement nous ont vraiment touchés. Et comme ils n'existaient pas en français, on s'est dit tiens, on va les traduire. Et puis pour ceux qui ont été composés, eh bien effectivement, sur 15 ans, on a le temps de on passe par effectivement différents moments, différents temps dans la vie, et puis dans certains moments on peut composer des chants qui expriment finalement ce que Dieu a mis sur notre cœur. Et toujours le but, c'est toujours de vraiment rentrer dans la présence de Dieu et puis de se souvenir de combien il est bon et de ce que Dieu fait pour nous.
0: C'est vrai que quand on regarde, je regardais un petit peu votre vidéo d'introduction, on voit que vous vous sentez bien dans la présence de Dieu et qu'il y a beaucoup de joie à y être.
2: Ah, c'est clair, hein, la présence de Dieu, c'est un peu ce qui nous nourrit. Enfin, c'est pas vraiment la nourriture, mais c'est là qu'on veut être tout le temps. Hein. David disait, un jour dans tes parmis, il vaut mieux que mille ailleurs. C'est vraiment là que c'est le meilleur endroit. Donc, on aspire à être dans sa présence, on aspire non seulement à y être, mais on aime aussi emmener les autres dans sa présence.
0: Et donc c'est dans cette optique-là, cette optique d'emmener les autres, de pouvoir partager le beau chant, les belles paroles que Dieu avait mis dans votre cœur, que vous avez fait ce CD, j'imagine.
2: Oui, c'est ça. On voulait vraiment encourager le peuple de Dieu. C'est vrai qu'il existe déjà pas mal d'albums en français, mais pour moi, il n'y en a jamais assez. C'est-à-dire que si on prend une comparaison avec les albums de louanges qui sortent en anglais, on est vraiment très très loin derrière. Et il y a tellement de chants, il y a tellement de belles choses à exprimer et qui peuvent encourager le peuple qu'on voulait le faire absolument. Et d'ailleurs, on a déjà pas mal de témoignages de ce que les gens, de certaines personnes ont vécu juste en écoutant l'album, qu'ils ont été réconfortés, qu'ils ont été encouragés, qu'ils ont vraiment senti la paix. Même une personne qui a donné sa vie à Jésus suite à l'écoute de l'album. Donc on est vraiment très très encouragés de voir ce que Dieu fait au travers de cela.
0: Nous sommes avec Nathanaël Beumier qui nous présente le premier album qu'il a sorti avec sa femme Isabelle.
1: Pour ceux qui sont là depuis le début de l'émission En Chemin, avez-vous deviné d'où ils viennent ?
0: Ils viennent de Belgique, d'une petite ville appelée Mons, un patelin pas loin de Lille.
1: Nous continuons donc maintenant avec le coup de cœur de Moïse, de la raison au cœur.

0: Nous sommes toujours avec Nathanaël Beumier qui nous présente son premier album.
1: Alors, pour finir, juste une petite anecdote de comment cet album a été mis au monde. J'imagine que ça n'a pas forcément tout été facile.
2: Alors, oui, c'est vrai que c'est beaucoup de travail. Hein, donc, ça fait déjà un petit temps qu'on veut faire un album. Mais ici, on a eu l'opportunité de le faire et on a trouvé des musiciens avec qui on travaille déjà depuis un petit moment qui sont exceptionnels, c'est-à-dire qu'ils sont vraiment très, très bons dans tout ce qu'ils font. Et ils ont eu aussi à cœur de pouvoir nous encourager, nous aider dans la production de cet album. Et c'est grâce aussi à eux qu'on a pu faire cet album, parce qu'on voulait vraiment pas juste faire un album pour faire un album, mais on voulait faire quelque chose de qualité, faire quelque chose où il y a des beaux arrangements, où c'est agréable à écouter et où surtout on peut être fier de dire je vais le donner à quelqu'un qui connaît pas Dieu, je vais être fier de pouvoir le partager. Et voilà, l'anecdote c'est que on a eu des personnes autour de nous qui nous ont aidés. Ça a pris 7 mois hein, pour faire l'album, mais on a vraiment été aidé et encouragé par des gens qui étaient autour de nous, quoi.
1: En tout cas, je peux vous dire que vous étiez bien entouré, parce que 7 mois, ça peut être long,
2: assez long. Court,
1: mais court pour arriver à sortir un CD.
2: C'est clair, mais c'est vrai que si on veut faire les choses bien, il faut prendre le temps de le faire. On a eu aussi des conseillers au niveau des voix, parce que ça c'était aussi le plus difficile, hein, d'avoir vraiment des bonnes voix et de faire du bon travail. Et il y a certaines choses qu'on a dû recommencer encore et encore afin d'améliorer ça. Mais on voulait absolument que ce soit bien. Donc on a fait ce qu'il fallait, on a pris le temps qu'il fallait pour que ce soit bien, quoi.
3: Nathanaël Beumier, je voulais savoir ce qui vous a poussé à faire un CD comme cela. Quelle est votre motivation dans votre couple, à tous les deux?
2: Alors, on est déjà à la base des louangeurs, c'est-à-dire qu'on fait ça à longueur de journée. Enfin, je veux dire, voilà, je pense que tout ce qui passe dans notre maison, en 90%, 90% de la musique, c'est de la louange. Mmh. On aime la louange, on loue, on aime expérimenter Dieu, on aime expérimenter sa présence. Et ce qui nous pousse à faire ça, c'est vraiment, comme je le disais juste avant, c'est d'emmener aussi d'autres personnes, faire profiter au plus possible de monde l'expérience que nous-mêmes on a vécue, les choses que on a pu vivre dans la présence de Dieu. Et voilà, c'est une bonne manière d'atteindre des personnes qu'on n'atteindrait pas habituellement. C'est de sortir un album et de pouvoir faire profiter le plus possible de monde, quoi. Mmh.
3: D'accord.
2: Voilà, ça c'est notre but.
1: Eh ben, on va laisser les auditeurs avec un titre. Il y en a un qui vous tient en particulier à cœur ou pas?
2: Oh, je les aime tous.
1: Mais c'est un peu normal.
2: On a de témoignages sur Jésus soit tout autour de moi. D'accord. On a des personnes qui mettent ça. Une dame, par exemple, avait ses enfants qui avaient du mal à s'endormir, ils n'avaient pas à dormir. Et maintenant, le soir, pour qu'ils s'endorment, elle met ce titre et ils s'endorment tout de suite. Donc c'est extraordinaire de voir que ça peut même, c'est tellement paisible que ça peut endormir un enfant qui est plein d'énergie.

C'était Nathanaël et Isabelle Bemier qui nous ont chanté cette prière « Jésus soit tout autour de moi ». Ils viennent de sortir leur premier album « Seulement Jésus ». Je prie que Jésus soit tout autour de vous.

L'orgue, instrument à vent dans lequel les sons sont émis par des tuyaux commandés à partir d'un ou plusieurs claviers, le vent les mettant en vibration étant fourni par une soufflerie. L'orgue est le plus ancien des instruments à clavier. Au fil des siècles, il est devenu l'un des plus riches et des plus complexes de tous les instruments de musique savante. Celui susceptible de la plus grande étendue du grave à l'aigu et de la plus grande puissance. Ses caractéristiques, jointes à la diversité de ses timbres et à son emploi fréquent dans les lieux de culte, l'ont fait surnommer par Hector Berlioz le pape des instruments. Mais ce n'est pas ce grand compositeur français Berlioz que nous entendrons cette fois sur Radio Bonne Nouvelle, votre concert de musique classique, mais un superbe compositeur allemand du XVIIIe siècle, Johann Sebastian Bach, Jean-Sébastien Bach. Nous commencerons par la Toccata et Fugue en Ré mineur, BWV 565, à l'orgue Fernando Germani, enregistré à l'église Saint-Laurent à Alkmaar, en Hollande. Vous reconnaîtrez les premières notes. 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

Radio Bonne Nouvelle, votre concert de musique classique, c'était la Toccata et Fugue en Ré mineur, BWV 565 de Jean-Sébastien Bach. Fernando Germani, à l'orgue. L'ensemble des commandes accessibles sur l'orgue sont accessibles à l'exécutant et réunis en un meuble, dite la console, indépendant et encastré dans le bâti de l'orgue. Ces commandes sont dirigées vers les organes de production sonore par des éléments de transmission mécanique, pneumatique ou électrique. Le vent, destiné à faire sonner les tuyaux, est produit par une soufflerie. Un moteur électrique de nos jours, mais mécanique jadis, comme au temps de Bach, animé par un ou plusieurs souffleurs. Ce vent est mis en réserve et sous pression convenable dans des soufflets. Quant aux divers tuyaux, dont le nombre peut aller de quelques unités à plusieurs milliers, ils se trouvent placés sur différents sommiers.

dans lesquels arrive l'air sous pression et dans lesquels se trouvent différentes commandes. Les tuyaux et les sommiers sont enfermés dans ce que l'on appelle le buffet de l'orgue, qui joue un rôle à la fois décoratif, protecteur et acoustique. Une autre toccata et fugue de Jean-Sébastien Bach. Toccata et fugue en Do majeur, BWV 564. Radio Bonne Nouvelle, votre concert de musique classique.

Jean-Sébastien Bach, c'était la toccata et fugue en Do majeur, BWV 564. Fernando Germani à l'orgue. Radio Bonne Nouvelle, votre concert de musique classique continue, juste après ce petit message inspiré par la Bible.

La Bible nous dit dans l'évangile de Jean, chapitre 1, verset 18. Personne n'a jamais vu Dieu. Le Fils unique qui est dans le sein du Père, lui, l'a fait connaître. Le Dieu invisible. Le cosmonaute soviétique German Titov, lors d'une visite aux États-Unis en 1962, déclarait qu'il n'avait pas vu Dieu dans l'espace. Il n'avait certainement pas l'intention, en disant cela, de confirmer le verset précédent. Cependant, c'est ce qu'il a fait sans le vouloir. Bien des choses créées, et même aussi les idoles païennes, ont la propriété d'être visibles. Mais la Bible affirme que le seul vrai Dieu, le Créateur de l'univers, possède lui seul l'immortalité et qu'il habite la lumière inaccessible. La première épître à Timothée, au chapitre 6, verset 16, dit « Personne ne l'a vu, ni ne peut le voir. Dans la grandeur de son être, il est hors d'atteinte de l'homme. Dieu est souverain. Les humains ne pourront jamais le saisir. » D'aucune manière que ce soit. Pourtant, et ce serait pour nous inconcevable si la Bible, la parole de Dieu, ne nous l'affirmait. Notre grand Dieu, invisible, s'est fait connaître à l'homme en lui montrant sa propre image dans la personne de Jésus venu sur terre. L'Épître aux Colossiens, chapitre 1, verset 15, dit « Le Fils unique, qui est dans le sein du Père, est indissolublement un avec le Père. » Il est l'image du Dieu invisible. Dieu est unique et son Fils, médiateur ou trait d'union entre Dieu et les hommes, est aussi unique. Il est l'homme Christ Jésus qui s'est donné lui-même en rançon pour tous. Il a donné volontairement sa vie en sacrifice sur la croix afin d'ôter le péché du monde. Tous ceux qui le reçoivent comme leur sauveur deviennent des enfants de Dieu. Ils le connaissent comme Père.

Radio Bonnevelle, votre concert de musique classique, c'était de Jean-Sébastien Bach, la toccata en mi majeur, BWV 566, Marc-Antoine Alain à l'orgue. Nous continuons dans notre découverte de cet instrument, de cet orgue, instrument si complexe. Nous avons vu la console, les tuyaux, la soufflerie. La console met à disposition de l'exécutant le ou les claviers, appelés grand orgue, positif, récit, écho et parfois encore solo, grand chœur ou bombarde, ainsi que le pédalier. On y trouve aussi un certain nombre de registres, des boutons ou tirettes étagés en gradins ou disposés verticalement de chaque côté des claviers, registres qui appellent en fonctionnement les divers jeux de l'instrument. D'autres commandes, mises en œuvre à la main ou au pied, régissent les accouvements et les tirasses et les éventuelles combinaisons fixes ou ajustables. Ces combinaisons permettent, par l'intermédiaire de dispositifs mécaniques, pneumatiques, électriques ou aujourd'hui électroniques, de programmer à volonté diverses registrations ou mélanges de jeux. Qu'elles soient préparées par le facteur d'orgue ou ajustables à volonté par l'organiste, elles seront introduites d'un seul coup au cours de l'exécution par simple pression sur un bouton ou une pédale. Ce dispositif évite à l'exécutant d'avoir à s'entourer, comme jadis, peut-être au XVIIIe siècle, au temps de Bach, avoir à sa disposition des tireurs de jeux installés à ses côtés, dont le rôle était de modifier au moment opportun les sonorités requises par le morceau interprété. Les pieds de l'exécutant peuvent encore commander, depuis la console, l'ouverture ou la fermeture des jalousies de la boîte expressive, pédale d'expression, et éventuellement un crescendo progressif, faisant intervenir tous les jeux du plénum dans un ordre croissant d'intensité. Le plénum est un terme employé par les organistes pour désigner une registration particulière qui fait sonner l'ensemble des jeux de fond du type principal ou du type bourdon, de toute hauteur, avec les jeux de mixture. L'orgue, ce merveilleux instrument, maîtrisé par Jean-Sébastien Bach. Votre concert de musique classique sur Radio Bonne Nouvelle.

Radio Bonnevelle, votre concert de musique classique à l'orgue Otto Winter. C'était de Jean-Sébastien Bach, Fantaisie et Fugue, BWV 542 en sol mineur. Votre concert de musique classique, l'orgue à l'honneur, c'est Radio Bonnevelle.

0: C'était de Jean-Sébastien Bach, BWV 618, pour l'orgue, Ô Lame Gottes Unschuldig, Ô Agneau Innocent de Dieu. Votre concert de musique classique se termine. C'était Jean-Sébastien Bach à l'honneur, avec bien sûr ce superbe instrument, le pape des instruments.
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0: Alain Larrey, bien plus qu'un ami. Jésus, bien plus qu'un ami. Retrouvons le pasteur Caillaillant qui aujourd'hui va nous parler de l'alcoolisme.
1: Vous êtes à l'écoute de l'émission Perspective réformée du pasteur Caillaillant. Nous sommes heureux de vous offrir ce programme et nous vous invitons à rester à l'écoute durant ces prochaines minutes. Vous êtes à l'écoute de l'émission Perspective réformée du pasteur Kayaya. Nous sommes heureux de vous offrir ce programme et nous vous invitons à rester à l'écoute de...

par le nombre de soldats alcooliques qu'il disait « Désolé, ce pays a deux ennemis à combattre, le Kaiser, c'est-à-dire l'empereur d'Allemagne, et la boisson ». Qu'aurait-il dit s'il avait été témoin des proportions qu'a pris l'alcoolisme dans notre société et des ravages qu'il exerce sur les corps et sur les esprits aussi bien des jeunes que des adultes ? Une première émission a déjà donné un aperçu de cette inquiétante réalité, en donnant des chiffres sur la production des boissons alcoolisées et les couches de la population atteintes par ce fléau social. Tel pays occidental a vu le chiffre de condamnation des jeunes alcooliques augmenter de 273 à 445 en l'espace de 5 ans. Dans le même pays, un alcoolique sur 3, c'est-à-dire 150 000 sur 450 000, est une femme. Nous savons que ces données statistiques dissimulent mal une immense somme de souffrances humaines, expliquent aussi en partie le grand nombre d'accidents mortels, en disent long sur des femmes sauvagement battues et parfois même d'époux plus que maltraités, et révèlent le pourquoi de tant de foyers brisés et d'abus commis sur des enfants, sans oublier les agressions violentes et ces pauvres déchets d'humanité que nous rencontrons parfois sur notre chemin, avec leurs corps abîmés, leurs esprits obscurcis et leurs consciences avilies. Une telle situation est un défi redoutable aussi bien pour le chrétien à titre individuel que pour l'Église dans son ensemble. L'alcoolisme serait-il une maladie ? Jadis, ceux qui abusaient des boissons alcoolisées étaient qualifiés d'ivrognes. Leur dépendance de la boisson était considérée comme un vice et réprouvée comme telle. Actuellement, on les appelle simplement alcooliques et leur condition est considérée comme une maladie. À notre avis, il existe des raisons sérieuses pour réévaluer adéquatement cette approche. À coup sûr, l'excès de boissons alcoolisées produira des symptômes pathologiques graves, aux conséquences souvent fatales, irréparables. Ces symptômes peuvent être par exemple la malnutrition, la déficience en vitamines, l'inflammation de l'estomac, des dommages irréversibles causés aux cellules du cerveau, une névrose dite périphérale, la neuropathie, et pas le moindre parmi ces mots, la cirrhose du foie. Pourtant, même ainsi, l'alcoolisme ne devrait pas être considéré comme une simple maladie. Certes, nombre de personnes qui ne boivent pas de manière abusive souffrent parfois de certains désordres physiques de ce type-là, y compris la cirrhose. Mais ceci prouve, même indirectement, que ceux qui abusent de l'alcool sont plus sujets à contracter une quantité de maladies affectant virtuellement l'ensemble de l'organisme, et que celui qui abuse de la boisson en deviendra dépendant progressivement jusqu'à développer des symptômes aigus lorsqu'il en sera privé. Ce qui ne veut pas dire qu'il ne pourrait pas survivre sans l'alcool, car une fois traversée la crise du sevrage, son corps pourra parfaitement s'adapter à l'absence d'alcool. On affirmait jadis qu'une cure d'abstinence totale après une maladie accoutumance ne permettait plus un usage modéré de la boisson. On reconnaît actuellement que ce n'est pas nécessairement vrai pour tous les alcooliques revenus à la sobriété. Le fait est confirmé par l'exemple de ceux qui sont convertis à la foi chrétienne, qui participent à la coupe de la communion sans pour autant retomber dans une excessive consommation de spiritueux. Il n'existe aucune preuve sérieuse pour affirmer qu'il existerait quelque chose d'inhérent chez certaines personnes, les poussant vers l'abus des spiritueux et les empêchant de contrôler leur comportement. L'alcoolisme n'est pas affaire d'hérédité génétique. On ne vient pas au monde avec une prédisposition à l'alcoolisme, bien qu'on puisse venir au monde avec des tares qui lui sont dues. Le futur alcoolique n'est pas marqué par rapport aux autres gens, par des différences anatomiques, physiologiques, pathologiques, pas plus que par une anormalité du métabolisme. Il n'existe aucune preuve selon laquelle des facteurs physiques ataviques prédisposent certains à une consommation abusive d'alcool. La même chose peut être dite au sujet de la structure de la personnalité. Nul n'est, comme tel, prédisposé à l'accoutumance, pas plus qu'il n'est immunisé contre elle. N'importe qui court des risques s'il se laisse aller.

N'importe lequel parmi nous peut délibérément boire de manière excessive et c'est lui qui persisterait peut-être sûr de devenir alcoolique. Ces constatations nous amènent à la conclusion que sur le plan médical, il n'existe aucune raison de ne pas revenir à l'ancien critère qui qualifiait le comportement de l'alcoolique de déviant et de coupable. L'Écriture, la Bible chrétienne, elle, n'emploie pas le terme moderne d'alcoolisme, mais sur ces pages, il y a question d'ivrognerie et d'ivrogne. Elles tiennent l'accoutumance comme une pratique délibérée, responsable, répréhensible et contrôlable, et s'adressent à celui qui en est coupable en termes qui ne laissent subsister aucune équivoque. Elle adresse alors un avertissement solennel. L'abandon du point de vue biblique a conduit nos sociétés à deux problèmes majeurs. D'abord, vers un optimisme illusoire. L'alcoolique s'attend à guérir en se fiant simplement au secours que pourrait lui prodiguer la science médicale, comme si son mal n'était pas de nature différente de celui causé par une hémorragie provoquée par une chute involontaire. Il risque donc de ne pas vouloir prendre une part active à sa propre guérison. Le grand public, lui, beaucoup trop confiant en l'infaillibilité de la médecine moderne, a tendance à penser que la maladie ne présente aucun problème insoluble pour le médecin ou pour le psychiatre. Si l'alcoolisme n'est qu'une maladie, alors il ne voit pas pour quelle raison celle-ci ne serait pas vaincue comme les autres, à coups de traitements efficaces venant s'ajouter aux victoires remportées par une science médicale toute puissante, ou considérée comme telle. Lorsqu'on dit à l'alcoolique qu'il n'est qu'un malade, et non quelqu'un de moralement responsable de sa situation, il est tout à fait normal d'en conclure, sans fondement valable, que le médecin est en mesure de lui prescrire quelques traitements faciles, aboutissant sans faute à la sobriété. Quelques jours d'hospitalisation, quelques médicaments efficaces, quelques sages conseils, et tout serait réglé à la satisfaction de tout le monde, et on pourra alors se crier joyeusement « Mais tout va bien, et très bien, madame la marquise !» Hélas, la réalité est différente et bien plus complexe, pour ne pas dire tragique. Aucune médication ni thérapie professionnelle ne peuvent, comme telle, apporter la guérison d'un tel mal. Tout ce que l'hôpital peut offrir comme solution consistera à prodiguer des conseils généreux et bien intentionnés lors d'une consultation. Et quoi que cela puisse compter, il n'y a pas de certitude réelle de guérison. Le taux de guérison ou de rédemption de l'alcoolisme n'est probablement pas supérieur à celui du cancer. Et de telles guérisons, lorsqu'elles existent, doivent peu à la médecine en tant que telle. L'autre problème soulevé par l'absence de référence au modèle biblique est l'idée que l'alcoolisme serait une maladie émoussant tout sens de responsabilité morale personnelle. Toute maladie produit inévitablement ses propres symptômes, sur lesquels le patient ne peut pas exercer de contrôle. Dit-on, celui qui a souffert de la variole ne portera les signes sur sa peau. Il n'y est pour rien. Ainsi, dit-on aussi, en appliquant ces principes, ou réfléchissant aussi légèrement et de manière irresponsable, ainsi, celui qui est atteint d'alcoolisme ne pourra pas s'empêcher de boire, car, comme dit le dicton populaire, qui a bu, boira. Une telle conception voudrait que la propension à la boisson fût le symptôme d'une maladie, et le patient incapable de lutter contre celle-ci, comme cela arrive pour d'autres maladies. Mais cette conception est calamiteuse, car ainsi que nous l'avons déjà vu, l'alcoolisme n'est ni une tare atavique, ni dû à des facteurs d'environnement opérant de manière déterministe. Nous ne dirons jamais assez qu'il est un comportement délibéré, individuel, le fait d'une décision personnelle. La dépendance de la boisson est un comportement que l'Écriture appelle non une maladie relevant de la médecine, mais une habitude vicieuse dont il faut s'affranchir de manière morale, spirituelle et religieuse. De même que l'envie, les querelles, la convoitise, la sorcellerie et toutes les œuvres qu'elle appelle de la chair
De même, l'alcoolisme exige, avant toute autre mesure, une intervention de la volonté morale, et celle-ci suppose, bien entendu, une conversion spirituelle, le retour vers le Dieu Sauveur Tout-Puissant. C'est sa grâce suffisante qui offre le moyen d'échapper à l'emprise de la boisson et à son intoxication, si son commandement de rester sobre est pris au sérieux et en toute conscience, si l'on reconnaît sa faute pour le passé, son impuissance actuelle, et si l'on recourt à sa puissance libératrice.

plus courte prière de la Bible, celle de l'Église qui dit à son Seigneur « Viens !» Le Christ vivant donne une réponse. Il dit « Oui, oui, je viens bientôt. » Personne ne connaît, si ce n'est le Père, le jour et l'heure de sa venue, mais nous savons que chaque journée vécue nous rapproche de ce moment. Ce qu'il nous demande, c'est tout simplement de veiller et de prier. Il reviendra, ce roi glorieux, mettre le sceau de ses perfections sur le front de chacun de ses rachetés. C'est une phrase trop belle, celle-là, mais essayez de réfléchir à ce qu'elle signifie. Car lorsque nous le verrons, est-il écrit dans l'Évangile, nous lui serons rendus semblables. C'est Saint Jean qui l'affirme. Il nous prendra auprès de lui, et ajoute-t-il, les morts en Christ ressusciteront premièrement, et nous, les vivants, restés sur la terre, nous serons enlevés tous ensemble à sa rencontre. Et c'est Saint Paul, cette fois, qui précise ces choses extraordinaires. Et il ajoute, et ainsi, nous serons toujours avec le Seigneur.

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1: C'est la Voix de l'Évangile, une émission présentée par Frédéric Baudin et Ray Combo qui nous assiste très fidèle à la technique. Nous retrouvons aujourd'hui Henri Ecketer. Henri Ecketer, bonjour. Vous nous parlerez des paraboles. Paraboles que le Seigneur Jésus-Christ a dites à plusieurs reprises. Au fond, il utilisait des images de la vie courante pour nous parler de réalités spirituelles, célestes, si l'on peut dire. Et parmi ces paraboles, une parabole qui peut-être nous touche en tant que parents qui avons des enfants, et parmi nos enfants, certains qui n'obéissent pas toujours, qui veulent n'en faire qu'à leur tête, comme on dit, et qui préfèrent aller par leur chemin plutôt d'écouter nos sages conseils quand ils sont sages. Nous reverrons tout cela dans un instant avec Henri Ecketer. Je vous propose d'écouter un peu comme un avant-goût d'Annie et Moïse qui nous chantent, eh bien, très précisément, le Fils prodigue.

Bonjour. Faisons une lecture dans la parole de Dieu dans l'évangile de Luc, chapitre 15, versets 11 et suivants. Une parabole, une histoire que nous allons lire, pas jusque dans son entier, mais tout au moins dans ce qui va nous intéresser le plus. C'est Jésus qui parle et il dit « Un homme avait deux fils. Le plus jeune dit à son père, « Mon père, donne-moi la part de bien qui doit me revenir. » Le père leur partagea son bien. Peu de jours après, le plus jeune fils, ayant tout ramassé, partit pour un pays éloigné où il dissipa son bien en vivant dans la débauche. Lorsqu'il eut tout dépensé, une grande famine survint dans ce pays et il commença à se trouver dans le besoin. Il alla se mettre au service d'un des habitants du pays, qui l'envoya dans ses champs pour garder les pourceaux. Il aurait bien voulu se rassasier des carouges que mangeaient les pourceaux, mais personne ne lui en donnait. Étant rentré en lui-même, il dit « Combien de mercenaires chez mon père ont du pain en abondance, et moi ici je meurs de faim. Je me lèverai, j'irai vers mon père, et je lui dirai « Mon père, j'ai péché contre le ciel et contre toi. Je ne suis plus digne d'être appelé ton fils. Traite-moi comme l'un de tes mercenaires. » Et il se leva et alla vers son père. Comme il était encore loin, son père le vit et fut ému de compassion. Il courut se jeter à son cou et le baisa. Le fils lui dit, « Mon père, j'ai péché contre le ciel et contre toi. Je ne suis plus digne d'être appelé ton fils. » Mais le père dit à ses serviteurs, « Apportez vite la plus belle robe et l'en revêtez. Mettez-lui l'anneau au doigt et des souliers aux pieds. Amenez le veau gras et tuez-le. Mangeons, réjouissons-nous. Car mon fils que voici était mort, mais il est revenu à la vie. Il était perdu et il est retrouvé. » Voilà une situation de famille qui nous intéressera au plus haut chef, car ce père avait réussi dans son entreprise. Cette ferme marchait bien. Il y avait des serviteurs. Ses fils y travaillaient, certes, mais il y avait l'abondance. Rien ne manquait. Le plus jeune fils dit, quand il est dans le besoin, « Combien de mercenaires, combien d'ouvriers chez mon père ont du pain en abondance. Et moi ici, je meurs de faim. Je ne peux même pas me rassasier des carottes que l'on donne aux cochons. Car le serviteur chargé de cette tâche surveille la nourriture. » Moi, je meurs de faim. Tout pour réussir, mais malgré tout, ce fils n'est pas heureux. Tout pour réussir, mais c'est tellement mieux, plus loin. Peut-être certains de mes auditeurs connaissent cette histoire, la chèvre de Monsieur Seguin, cette chèvre qui voit toujours l'herbe chez le voisin meilleure que celle qu'elle doit brouter. Il en est ainsi de l'homme. Il y a toujours meilleur ailleurs, dans tous les domaines. Il y a toujours meilleur ailleurs que chez soi. Et alors, on prend la clé des champs. Et on fait ce que l'on veut. Comme on veut. Quand on veut. On prend la clé des champs afin de ne plus être sous tutelle. C'est bien ce que ce fils cadet a fait. Donne-moi la part de bien qui me revient. En disant ça, il considérait son père déjà comme mort, puisque l'héritage se fait à la mort du possédant. En ce qui concerne, le texte était à la mort du père. Que de familles sont déchirées à cause de ça. Et j'en profite peut-être, si quelques jeunes sont en train de m'écouter, de le dire, que de jeunes gaspillent, brûlent leur vie par les deux bouts de la chandelle, en refusant, non pas une autorité implacable, mais en refusant de vivre au foyer des parents, en refusant de vivre leur vie sur un modèle qui est un modèle de moralité qui doit être respectable de tous et respecté par tous.

0: Alors ce fils aîné a pris tout ce qu'il voulait. Le plus jeune fils a pris son héritage, il a vécu, il a fait ce qu'il voulait. Jusqu'au jour où il est rentré en lui-même, il a dit « Combien de mercenaires ? Moi maintenant, ici, je suis dans le besoin et tous les ouvriers qui sont chez mon père sont dans l'abondance. » Alors il a pris une décision. C'est celle que Dieu voudrait que vous puissiez prendre. Il a pris une décision. « Je me lèverai, j'irai vers mon père. » Il a, dans la parabole en question, ça veut dire que nous, hommes qui sommes loin, éloignés de Dieu, nous devons prendre la décision d'aller vers Dieu, puisque Dieu est venu vers nous en la personne même de Jésus-Christ. Autant marqué, dit la Bible, Dieu a donné Jésus-Christ afin qu'il puisse mourir pour nous à la croix du calvaire, ressusciter pour nous donner aussi la vie éternelle. Alors, ce fils est retourné vers son père en disant « J'ai péché ». Voilà sa confession. Il a reconnu ce qu'il a fait. Il a reconnu ce qu'il était. Il sait que c'est pas bien. « J'ai péché contre le ciel, contre toi. Je ne suis plus digne d'être appelé ton fils, puisque moi, avant de partir, je t'ai considéré comme mort en te disant « Donne-moi la part de bien qui me revient. Maintenant que j'ai tout lapidé, je ne peux plus être appelé ton fils. » Traite-moi comme un de tes ouvriers. » La démarche est celle que Dieu voudrait que nous puissions faire, reconnaître que nous avons péché. Oh, vous me direz peut-être, j'ai jamais tué, j'ai jamais volé. Le péché selon Dieu, c'est surtout ne pas le connaître. C'est de désobéir à cet amour qui nous a témoigné à la personne même de Jésus-Christ. C'est que nous considérons la croix du calvaire, Jésus-Christ crucifié à notre place, comme quelque chose de subalterne, qui ne nous intéresse pas. Voilà le péché. Ce fils a reconnu ce qu'il était. Il a dit « Je me lèverai, j'irai vers mon père, je lui dirai, je ferai la démarche. » Dieu attend que vous puissiez faire aussi cette démarche, car lui, dans son amour, il a tout accompli. Un jour, le Christ, sur la croix du calvaire, s'est écrié « Tout est accompli ». Qu'est-ce que je dois faire alors? C'est l'accepter. Voulez-vous accepter que Jésus-Christ est mort à votre place et que dans votre état, si bas soit-il, quelle que soit votre situation, ce fils a pris tout le bien du Père. Il était vivre dans la débauche avec des prostituées. Il a pris le plaisir au maximum. Mais son Père l'aime. Dieu vous aime. Et Dieu attend que vous puissiez venir et lui dire « J'ai péché. Je te demande pardon. » Dieu vous attend. Allez-vous le décevoir?
1: Eh bien, je n'ajouterai rien à cette question. Merci Henri Ecketer. Et nous avons bien évidemment à nous tourner vers celui qui est le Seigneur, qui a remporté une victoire décisive pour tous les temps, éternelle, et pour tous ceux qui s'approchent de lui, bien sûr. Et je dirais quand même, pour préciser ma pensée, qu'il s'agit bien évidemment de Jésus, le Messie, le Christ, qui seul a remporté la victoire pour nous et pour nous réconcilier avec le Père. 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Et en tout cas, à très bientôt à chacune et chacun.

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0: Monsieur Jacques Mouillon, avec une petite réflexion sur l'amour de Dieu.
1: J'ai lu, il y a quelques mois, dans un journal que l'on avait découvert à Java des permis d'aimer. Copiés sur le permis de conduire, ces pseudo-permis portaient le cachet de la police locale. Ils donnaient aux détenteurs l'autorisation de flirter et d'embrasser. Ils étaient censés jouir d'une entière liberté sexuelle avec l'immunité totale. Il n'est pas inutile d'ajouter ici que les autorités locales sont en effervescence et qu'une enquête est ouverte afin de trouver et démasquer les responsables. On aura tout vu, disent les uns. Jusqu'où ira-t-on ? Répliquent les autres. Est-il interdit d'aimer dans ce pays pour qu'il faille un permis ? Faudra-t-il bientôt payer une taxe pour avoir le droit d'aimer ? Mais comment sera-t-elle calculée ? Heureusement que nous n'en sommes pas encore là et que rien ne nous laisse imaginer que nous devions un jour connaître de telles choses. Il n'est pas besoin, évidemment, de définir en détail l'amour dont il était question sur ces cartes. Et le partenaire, celui dont on ne parle pas, ce partenaire, comme on le nomme aujourd'hui, avait-il besoin, lui aussi, d'une carte pour subir les assauts du détenteur de la dite autorisation ? Ne vaudrait-il pas mieux parler ici du droit au viol ? À l'assouvissement de ses passions. En ces temps de confusion et d'abus, comment pouvons-nous connaître encore le véritable sens du mot « amour » ? Comment faire confiance à celui ou celle qui nous dit « je t'aime » ? Le mot « amour » n'est-il pas utilisé pour pratiquer un certain chantage ? « Si tu m'aimais », le véritable amour n'est jamais unilatéral. Il n'a pas besoin de permis et ne fait jamais l'objet d'un chantage quelconque. Il est fait avant tout de compréhension, d'affection, de délicatesse. Il cherche le bonheur de l'autre et non sa jouissance égoïste. L'amour véritable s'épanouit dans le partage. Il ne s'exprime pas uniquement dans des caresses ou dans l'acte sexuel, même si ceux-ci en font partie intégrante. Aimer quelqu'un comprend bien des actes désintéressés. C'est dans la Bible, la parole de Dieu, que nous trouvons l'expression du véritable amour, de cet amour sans limite, car Dieu est amour. Il est l'essence même de l'amour. La Bible nous parle de l'amour de Dieu pour les hommes. Jésus dira lui-même qu'il n'y a pas de plus grand amour que de donner sa vie pour ses amis. Et nous savons qu'effectivement, Jésus donnera sa vie pour ses amis, pour vous et pour moi. Nous sommes loin de cet amour égoïste dont nous parlions tout à l'heure. Celui qui désire avant tout recevoir sans jamais donner, ni se donner. L'amour de Dieu est l'opposé de celui de l'homme. Dieu a aimé et Dieu aime l'homme avant même que celui-ci ne s'intéresse à lui et ne l'aime à son tour. La Bible déclare que Dieu prouve son amour envers nous en ce que lorsque nous étions encore des pécheurs, c'est-à-dire des blasphémateurs, méprisant Dieu. Lorsque nous étions encore des pécheurs, Christ est mort pour nous. Êtes-vous prêt à tout sacrifier, je dis bien tout sacrifier, pour celui ou celle que vous aimez ou que vous prétendez aimer ? Réalisez-vous que c'est ainsi que Dieu vous a aimé et vous aime encore aujourd'hui ? Cet amour de Dieu trouve-t-il un écho dans votre cœur ?

plus longue prière contenue dans la Bible est celle du roi Salomon lors de la dédicace du temple de Jérusalem. Le temple avait été construit et il a fait une prière de consécration, si vous voulez. La plus courte prière se trouve quant à elle, nous l'avons dit hier, tout à la fin de la Bible, à la fin de l'Apocalypse. Elle s'exprime en un seul mot, « Viens, viens ». Dire à quelqu'un « Viens », c'est éprouver le besoin de sa présence, vous ne croyez pas ? C'est l'appeler, en quelque sorte. Qui appelle ainsi ? Eh bien, dans le texte de la Bible que nous considérons, c'est l'Esprit de Dieu et c'est l'Église tout à la fois. L'Église, c'est-à-dire l'ensemble des croyants sur la terre tout entière. Et posons-nous cette autre question, qui est appelé ? C'est le Christ, Rédempteur et Seigneur. En fait, il y a 2000 ans, la promesse « Je reviendrai », c'est lui qui l'a faite. Et il redit à l'Esprit, à l'Église de tous les temps, « Je viens bientôt ». Alors, à l'écho de sa voix, l'Esprit et l'Église disent « Oui, Amen, viens Seigneur Jésus ». Viens essuyer nos larmes et consoler nos cœurs. Viens nous délivrer du mal, nous libérer de nous-mêmes et nous rendre vainqueurs. Viens établir ton règne de paix sur notre terre tourmentée. Viens donner du pain à l'affamé. Viens briser les chaînes du captif, ouvrir les yeux des aveugles et ressusciter ceux qui spirituellement sont morts. Amen. Viens, Seigneur Jésus. »

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1: Radio Bonne Nouvelle, bienvenue sur votre conférence biblique. Nous continuons notre série sur le thème « Jésus, un homme à la hauteur de ses affirmations » par le prédicateur Fernand Legrand. Et aujourd'hui, ce dernier va nous parler de Jésus qui est notre bon berger. Bonne écoute sur Radio Bonne Nouvelle.
2: Nous sommes heureux de nous retrouver ce soir pour continuer la série sur le thème dont vous avez eu connaissance, auquel vous avez répondu puisque vous êtes ici ce soir, le thème étant « Un homme à la hauteur de ses prétentions ». Et je vous lis dans le Saint-Évangile de Jean au chapitre 10, une des affirmations, j'aime mieux affirmation que prétention, bien qu'il soit à la hauteur de ses prétentions, mais il va dire dans ce chapitre 10 de l'Évangile de Jean, il dira au verset 11, « Je suis le bon berger. Le bon berger donne sa vie pour ses brebis. Mais le mercenaire qui n'est pas le berger et à qui n'appartiennent pas les brebis, voit venir le loup, abandonne les brebis et prend la fuite. Et le loup les ravit et les disperse. Le mercenaire s'enfuit parce qu'il est mercenaire et qu'il ne se met pas en peine des brebis. Moi, je suis le bon berger. Je connais mes brebis et elles me connaissent, comme le Père me connaît et comme je connais le Père. Et je donne ma vie pour mes brebis. J'ai encore d'autres brebis qui ne sont pas de cette bergerie. Celles-là, il faut que je les amène. Elles entendront ma voix et il y aura un seul troupeau et un seul berger. Le Père m'aime parce que je donne ma vie afin de la reprendre. Personne ne me l'ôte, mais je la donne de moi-même. J'ai le pouvoir de la donner et j'ai le pouvoir de la reprendre. » Tel est l'ordre que j'ai reçu de mon Père. Et je continue par cette petite phrase. Il y eut de nouveau, à cause de ces paroles, division parmi les Juifs. Dans ce beau récit très simple, nous trouvons quatre personnages qui vont retenir notre attention. Il y a la brebis, le mercenaire, le loup, et le bon berger. Nous avons ici une de ces charmantes histoires racontées par le Seigneur pour nous expliquer une vérité spirituelle de tout premier ordre. Je suppose que nous avons tous vu des troupeaux de moutons, comme il arrive encore d'en croiser lors de la transhumance dans les Cévennes ou dans les Pyrénées. Nous avons vu ces brebis qui allaitent et ces petites boules de laine qui gambadent joyeusement autour de leur mère. Mais, voyez-vous, ces gentilles créatures n'ont pas que des qualités. Elles ont même quelques défauts. C'est pourquoi le Seigneur nous fait ressembler à des brebis. Rabelais, dans son ouvrage intitulé « Pantagruel », pour nous révéler le caractère imitateur des brebis, nous fait suivre, sur un bateau, un marchand de moutons appelé Dindeneau, qui se prend de querelle avec un certain Panurge, lequel, pour se venger, lui achète un mouton et le jette à l'eau. Les bêlements plaintifs du mouton font que les autres moutons se lancent à la mer à la suite du premier, et Dindeneau, voulant rattraper son dernier mouton, tombe à l'eau et se noie avec son troupeau. D'où l'expression « les moutons de Panurge ». Notre penchant à imiter les autres est saisissant. D'ailleurs, dans le prophète Ésaïe, au chapitre 53, il est écrit « Tous, comme des brebis errantes, nous avons suivi. Nous avons suivi. Nous suivons comme des moutons, bêtement, en bêlant comme les autres bêlent. Je me souviens quand j'étais jeune étudiant en Angleterre et que pour les vacances, je suis descendu avec d'autres étudiants du centre de l'Angleterre vers le Pays de Galles. Nous avons pris l'express à Birmingham pour parler anglais, et de là nous allions à Gloucester, ça s'écrit Gloucester, mais voyez-vous, pour parler anglais, il suffit de mettre une pomme de terre bien chaude dans sa bouche, vous essayez de dire Gloucester et vous dites Gloucester. Donc nous étions en route pour Gloucester, nous devions changer de train. On a roulé assez longtemps et le train s'est arrêté. Quelqu'un dans le compartiment s'est mis à bêler bêtement « Gloucester, on descend !» Tout le monde se précipite sur les valises, on les sort du filet, je fais la même chose et j'ai suivi le long du couloir celui qui était devant moi, qui suivait celui qui était devant lui, lequel suivait celui qui était aussi devant lui, et tous comme des moutons de panurge, on est descendu en pleine nuit dans ce qui était supposé la grande gare de Gloucester et qui était en réalité au milieu des champs. Heureusement, quelqu'un d'un peu moins bête a crié « Ce n'est pas Gloucester, on remonte !» Et ce fut la panique pour remonter, il était temps, l'express repartait. C'est aussi un peu ça dans la vie spirituelle. Nous suivons. Quelqu'un dit quelque chose et sans vérifier, on suit ce qu'il dit. Nous voyons les foules s'engager sur le chemin large qui conduit à la perdition et nous faisons foule avec eux. On choisit la religion du plus grand nombre, non pas parce qu'on est convaincu qu'elle est la meilleure, mais tout simplement parce qu'on fait comme les autres. On dit « Oh, vous savez, on m'a appris comme ça. Mon père avant moi, puis ma grand-mère avant lui, et mon arrière-grand-père avant eux, ils ont tous fait comme ça, alors pourquoi voulez-vous que moi je fasse autrement ?» On oublie que le salut, c'est une affaire personnelle. Et on étouffe sa responsabilité individuelle au nom de la majorité absolue. Mouton de panurge. Tel commet des irrégularités dans son travail, il s'équipe chez lui avec les outils du patron. Pourquoi ne ferais-je pas comme lui ? Mouton de panurge. Tel arrive à boire 10 verres de suite et à garder la ligne droite. Pourquoi n'en boirais-je pas 11, battant ainsi son record et gardant, moi aussi, la ligne à peu près droite ? Mouton de panurge. Tel va à l'office religieux 1 heure le dimanche matin et bamboche le restant de la semaine. Pourquoi ne ferais-je pas comme lui ? Et ainsi arriver au ciel d'une façon aussi désinvolte. Tel va à l'office religieux 1 heure le dimanche matin et bamboche le restant de la semaine. Pourquoi ne ferais-je pas comme lui ?

vous remplit jusqu'à la fin de l'année. Et je vois qu'elle ne fait pas tapisserie, qu'elle a du succès. Pourquoi ne ferais-je pas comme elle, mouton de Panurge ? Tel mécano serre ses boulons, répare ses tracteurs en jurant, blasphémant. Pourquoi est-ce que je ne ferais pas comme lui, d'autant plus que sa mécanique se répare, mouton de Panurge ? Oui, nous avons souvent été des moutons de Panurge. On a fait comme les autres. On a suivi. Et nous nous sommes tellement écartés, nous avons tellement pris l'habitude de faire comme les autres, qu'on finit par ne plus savoir ce qui est bien et ce qui n'est pas bien. Les autres font comme ça, on fait comme eux, et on ne sait plus où l'on est. Pire, on ne peut plus retrouver le chemin qui conduit à Dieu. En cela aussi, nous ressemblons aux moutons. Le chien, lui, a son flair. Le pigeon a son sens de l'orientation, mais la brebis n'a ni l'un ni l'autre. Plus elle est égarée, et plus elle cherche son chemin, plus elle s'égare. N'est-ce pas aussi notre expérience ? Plus nous nous débattons contre tel penchant, tel vice, telle passion, plus nous essayons de remonter la pente, plus nous la dévalons, plus nous dégringolons. Dites-moi, qui a brisé la chaîne de ses passions, de ses péchés par ses propres forces ? Qui pourra revendiquer une victoire totale et durable sur ce qu'il réprouve intérieurement, sur ce que sa conscience condamne, c'est-à-dire, appelons les choses par leur nom, sur son péché, qui ? Et puis n'oublions pas que, à côté des péchés qui nous lient, qui nous font mal, et dont nous aimerions être délivrés, il y a aussi les péchés que nous aimons, ceux que nous caressons, et ce sont ceux-là qui nous perdent autant que les autres. Quand je me suis converti, le Seigneur m'a délivré de ce qui me captivait et me faisait souffrir, mais il m'a aussi délivré de choses dans lesquelles je me complaisais. Il faut l'admettre, certains péchés peuvent avoir des côtés bien agréables, mais quand la conversion intervient, le Saint-Esprit est d'une telle puissance que non seulement il nous délivre de ce que nous n'aimons pas, mais il nous délivre même de ce que nous aimions. Alors comment retrouver le chemin qui conduit à Dieu ? Le problème est là. Comment rétablir le contact avec lui ? Comment réintégrer la sécurité du troupeau ? Qui appeler et à qui se confier ? Et c'est ainsi que nous arrivons tout doucement à notre deuxième personnage. Il y avait la brebis, et maintenant il y a le mercenaire, celui qui loue ses services. Le mercenaire, c'est celui qui a l'apparence du vrai, du bon berger. Il semble en remplir les fonctions, mais il ne se dévoile qu'en face du danger. Je voudrais vous poser une question. Dites-moi, à qui, à quoi avez-vous confié ce que vous avez de plus précieux au monde, c'est-à-dire le salut de votre âme ? Quelqu'un va me dire, mais moi je ne me sens pas en danger. Mais permettez-moi quand même d'insister, à quoi avez-vous confié votre salut ? À quel mercenaire avez-vous confié, je me répète, le salut de la chose la plus précieuse au monde ? La Bible dit, que donnerait l'homme en échange de son âme ? Si vous la perdez, votre âme, vous perdez tout. Et pour toujours, et pour l'éternité, c'est une affaire sérieuse. Alors, encore une fois, à quel mercenaire avez-vous confié votre salut éternel ? Prenons un exemple, une comparaison. Si vous aviez de l'argent à placer quelque part pour avoir des rentrées, est-ce que vous vous contenteriez de le placer, par exemple, sur des hypothèques de deuxième rang ou de troisième rang dont vous ne seriez pas sûr d'avoir ni les intérêts, ni même de revoir un jour le capital ? Est-ce que vous vous contenteriez de placements douteux ? Mais bien sûr que non.
et votre âme.

0: elle vaut mieux et plus que tout l'argent du monde. De même, si vous voulez un diplôme pour entrer dans la vie active, est-ce que vous allez, vous, les jeunes, vous contenter d'un vague diplôme décerné par des cours par correspondance qui vous garantissent les plus brillants résultats, les plus brillants succès après 3 mois d'études sans effort? Non, bien sûr. Il faut un diplôme reconnu par l'État ou son équivalent. Eh bien, nous, il nous faut un salut que Dieu puisse agréer, et non pas n'importe quel vague petit salut issu de nos fantaisies. Et ce salut, il porte un nom, c'est celui dont je parle ce soir, et dont je parlerai jusqu'à mon dernier souffle, c'est Jésus-Christ. C'est ce que l'apôtre Pierre dira dans le livre des Actes au chapitre 3 et au verset 11. « Sous le ciel, il ne nous a été donné aucun autre nom par lequel nous puissions être sauvés. » Et le Seigneur Jésus a dit « Je suis le chemin, la vérité, la vie, nul ne vient au Père que par moi. » Si vous vous confiez dans votre religion particulière, fût-elle la mienne, dans votre système de morale, dans vos bonnes œuvres, dans vos efforts, ou dans quoi que ce soit en dehors de Jésus-Christ, vous êtes sous la garde d'un mercenaire. Il a peut-être bel apparat, il est peut-être dûment mitré, crossé, avec des titres ronflants de « Monseigneur » ou « Son Éminence ». Au jour du jugement, ce mercenaire-là en aura bien assez à répondre pour lui-même pour qu'il puisse rien faire pour vous. Un mot sur les sectes en passant. Il faut être sur ses gardes car les sectes sont de terribles mercenaires. Les sectes se reconnaissent facilement. Ce qui les caractérise, c'est que leurs dirigeants, alors retenez bien cela, leurs dirigeants s'auto-proclament être les seuls à posséder la vérité et à avoir seuls le droit d'en décider. Elles ont toujours à leur tête quelques gourous, quelques pontifes, dont certains vont jusqu'à prétendre à l'infaillibilité. Qu'elles soient minoritaires ou majoritaires, qu'elles aient quelques milliers d'adeptes ou des centaines de millions, cela ne change rien à la chose. Elles manipulent les âmes en plaçant leur enseignement au-dessus de la Bible. Un petit mot de 2 lettres les identifie. C'est la conjonction « et », « et ». Il y a la Bible et ce qui est en plus de la Bible. Il y a la Bible et la tour de garde, par exemple, il y a la Bible et Joseph Smith, il y a la Bible et la tradition. Et ça continue. Ça, c'est la caractéristique des sectes. Nous avions là notre deuxième personnage. Le premier, c'était la brebis. Le deuxième, c'est le mercenaire. Et le troisième, maintenant, c'est le loup. Je vous le demande, quelle brebis peut résister à un loup? Imaginez que quand le loup se présente, la brebis fasse état de ses services en lui disant « Messire loup, toute ma vie, j'ai donné de ma laine et de mon lait. » Va-t-elle invoquer le pédigré sélectionné de ses ancêtres? Il s'en moquera comme de sa première fourche. Va-t-elle essayer de lui résister? Si elle est seule, elle périra. Arrivé à ce point, peut-être me reprocherez-vous de ne pas connaître mes classiques. Vous allez me dire, et la petite chèvre de Monsieur Seguin? Ah, cette brave petite chèvre qui rêvait à la montagne où l'herbe était fine, savoureuse, dentelée. Et le pauvre Monsieur Seguin qui aimait sa petite Blanchette. Il avait beau rallonger sa longe, c'était toujours trop court pour la petite à qui plus rien n'allait. Et un beau jour, elle est partie dans la montagne. Elle a été heureuse tout un jour. Et quand la nuit est venue, le loup est venu aussi. Elle a pensé à la Renault de son aïeul qui, à ce qu'il paraît, avait résisté au loup jusqu'à ce que les étoiles pâlissent. Elle a donné de la corne, elle a résisté au loup, mais ce n'était qu'une histoire. Et une histoire qui a fini par où elle aurait dû commencer. C'est-à-dire que le loup se jeta sur elle et la mangea. De même, mes amis, que ferez-vous le jour où vous aurez affaire à votre accusateur? Car il y a quelqu'un que la Bible appelle l'accusateur. Il est aussi écrit de lui qu'il est le menteur dès le commencement. Mais il y a des moments où le menteur ne ment pas, parce qu'il n'a pas besoin de mentir. Quand il accuse quelqu'un, il n'a pas besoin de mentir, il n'a qu'à dire la vérité. Et c'est ce qu'il fait. Il nous pousse dans le péché. Il nous fait voir que ce n'est pas grave. Et puis, quand nous y sommes tombés, il va immédiatement nous accuser devant Dieu. C'est ce qui est arrivé à Sodome et Gomorre. Le péché de ces deux villes fait une remontée en flèche aujourd'hui. Il les a fait tomber dans cet horrible péché, puis il est allé les accuser devant Dieu. Il a mis la justice de Dieu en branle contre eux pour les détruire. Que ferons-nous le jour où il nous accusera? Quelle résistance opposée à ces accusations? Comment faire face à nos souvenirs, à notre passé? Imaginez un peu, jeunes gens, que tout ce que vous avez pensé, tout ce que vous avez fait, tout ce que vous avez dit, soit passé sur le grand écran du grand trône blanc, en mouvement, en couleur, en trois dimensions, et porté à la connaissance de tout l'univers. C'est la dernière chose au monde à laquelle je voudrais faire face à ma vie passée, à moins que cela ne soit pardonné, effacé, oublié, tout est là. Mais comment faire? Quand une brebis est attaquée par le loup, sa seule ressource est de crier à l'aide. De même, notre seul salut, c'est de crier au secours, de crier au Seigneur, au Sauveur. En Angleterre, dans une grande usine de textile où les machines étaient très compliquées, il y avait sur chaque machine une petite affiche qui disait ceci. « Si vos fils s'entremêlent, n'essayez pas de les démêler vous-même. Appelez le contremaître. » Et parmi ces centaines de travailleuses, il y en avait une femme très habile. Et un jour, ses fils se sont entremêlés. Se croyant assez habile, elle a essayé de les démêler et elle n'est arrivée qu'à les emmêler davantage et elle fut bien obligée d'appeler le contremaître. Du premier coup d'œil, il vit qu'elle avait essayé de démêler les fils et il lui dit « Madame, vous avez essayé malgré l'affiche qui l'interdit. » Et de mauvaise humeur, elle a dit « J'ai fait de mon mieux. » Son chef lui a répondu « Madame, la prochaine fois que ça arrivera, rappelez-vous que le mieux que vous puissiez faire, c'est de m'appeler. » Mes amis, c'est là notre situation. Le mieux que nous puissions faire n'est pas d'essayer de démêler ce que nous avons emmêlé de façon inextricable dans notre vie. Les anglo-saxons disent « on ne débrouille pas des œufs brouillés ». Alors le mieux que nous puissions faire, c'est de l'appeler, lui le sauveur, le rebâtisseur de toutes choses. C'est la seule solution et il n'y en a pas d'autre. N'est-il pas écrit que si le berger a une brebis qui s'égare, il laisse les 99 autres au bercail et il va dans la montagne à sa recherche. Faites donc lui savoir qui vous êtes. Une brebis égarée qui a suivi les autres au lieu de suivre le berger. Dites-lui où vous êtes. Seigneur, dites-lui, Seigneur, tu sais que je suis pris dans la tempête de mes passions, que je suis lié par des mauvais sentiments, par un fichu caractère, par l'impureté, par l'amour de l'argent, par la convoitise, par la mondanité, par la drogue. Seigneur, tu sais, toi, où j'en suis. Appelez-le, criez à Jésus-Christ, il vous entendra, vous le verrez. Dévaler les collines, se meurtrir les mains, les pieds, il viendra, il vous enveloppera dans ses bras qui ont été tendus à la croix. Il vous serrera sur son cœur qui a éclaté à la croix parce qu'il est mort d'un cœur brisé. Il penchera sur vous un front qui porte encore les marques de la couronne d'épines. Et quand vous l'aurez appelé et qu'il sera près de vous, alors seulement vous comprendrez que cette main percée qu'il vous tend devrait être une main vengeresse. Et voici, c'est une main salvatrice. Le cœur sur lequel il vous serre devrait vous haïr. Et voici, il vous aime. Ce front devrait être marqué d'un pli dur. Et il y a une expression sereine. Il devrait être, vous le comprendrez alors, il devrait être votre bourreau, et il devient votre sauveur. L'enfer devrait vous recevoir, et c'est le ciel qui s'ouvre. Voilà l'amour du sauveur. Il a quitté la gloire, le bien-être du ciel. Lui duquel il est écrit, de riche qu'il était, il s'est fait pauvre, afin que par sa pauvreté nous fussions enrichis. Il a laissé percer ses mains, ses pieds, son sang coulé, sang duquel il est écrit « Le sang de Jésus-Christ purifie de tout péché ». Chacun de nous doit décider, ou périr ou l'appeler, et vivre sous son joug duquel il est dit « Mon joug est facile ». Jésus vous veut. Il veut vous voir rentrer dans son bercail, aujourd'hui, et par la puissance qu'il mettra en vous, il veut vous voir vivre une vie digne de l'honneur qu'il vous fait. Parce que, voyez-vous, quand Jésus sauve, c'est à lui désormais qu'on appartient, non plus aux mercenaires, ni à soi-même, comme c'est écrit de ceux qui sont sauvés dans la première épître aux Corinthiens, chapitre 6, verset 19, « Vous ne vous appartenez pas à vous-même ». On ne peut plus être à la fois dans le bercail du bon berger et dans le monde. Il y a un choix à faire entre les deux. Un jour, un homme d'affaires récemment converti, qui fréquentait habituellement des lieux très mondains, et qui n'était pas encore bien instruit dans les voies du Seigneur, reçut une invitation pour un rendez-vous très mondain. En arrivant, son hôte le salua et lui dit « Ah, que je suis content de vous voir et de me rendre compte que ce qu'on raconte n'est pas vrai. » « Pardon, que voulez-vous dire ? » ?»« Eh bien, on raconte que vous êtes converti. Et en vous voyant ici, je me rends compte que ce n'est pas vrai. » Cueilli à froid, il balbutia « Mais comment ce n'est pas vrai ?»« Mais c'est vrai !» Se ressaisissant, il dit « Ah, je comprends. Vous voulez dire que cet endroit n'est pas fait pour un chrétien ? Vous avez raison, et vous ne m'y verrez plus. » Et disant adieu à son hôte, il s'éloigna de son dernier rendez-vous mondain. Mes amis, on ne peut pas à la fois être au monde et à Dieu. Il est écrit qu'on ne peut pas servir Dieu et mammon. On ne peut pas être à la fois sur le chemin resserré qui mène à la vie et sur le chemin spacieux qui mène à la perdition. Dans l'évangile de Matthieu, au chapitre 25, on arrive au règlement final de toutes choses. Il y a là les brebis et les béliers, image que le Seigneur donne des sauvés et des perdus. Le Seigneur, le grand berger, va faire le triage entre le vrai et le faux. Oh, moi, je me tromperais certainement. Mais lui, le berger, s'y connaît et il ne se trompe pas. Quelqu'un dira peut-être en lui-même, parle toujours, prédicateur. Moi, j'ai trompé tout le monde, et je continue à le faire. Je trompe les responsables de mon église, je trompe les anciens, je trompe mon pasteur, je trompe tous mes amis, je joue à la brebis. Vous me donneriez le bon Dieu sans confession, tellement j'ai belle apparence. Mais je sais très bien que ma nature, mon cœur, mon caractère, rien n'a été changé, et personne n'y voit rien. C'est vrai, vous pouvez tromper les hommes, seulement vous ne pouvez pas tromper Dieu. Et finalement, c'est vous que vous trompez. C'était en Alsace il y a quelques années, dans une soirée, j'avais parlé des Israélites qui, quittant l'Égypte, en route pour la terre promise. Ils ont l'armée des Égyptiens sur les talons. Ils sont acculés à la mer. Ils n'ont plus qu'une seule issue, croire la parole de Dieu et s'engager par la foi dans la mer Rouge. Israël descend dans la mer Rouge que Dieu met à sec devant eux et, alors suivez bien ça, et les Égyptiens en font autant. Oui, mais ils l'ont fait sans changer de camp, sans être convertis. Et le résultat, c'est que la mer s'est refermée et a englouti les Égyptiens. Le lendemain de cette soirée-là, je reçois la visite d'une jeune femme, heureuse maman de deux jeunes enfants. Elle est venue me raconter son histoire et elle a commencé par ces mots. Elle m'a dit, « Monsieur, je suis une hypocrite. Le Seigneur m'a parlé hier soir. Je me suis rendu compte que, comme les Égyptiens ont imité le peuple de Dieu, sont entrés dans la mer Rouge sans changer de camp, moi aussi, j'imitais les chrétiens, mais je n'avais pas changé de camp. J'ai été élevé dans une famille chrétienne. J'ai suivi les principes de mon église évangélique. Je suis même passé par les eaux du baptême, tel qu'on me l'a enseigné chez nous, non pas comme enfant, mais comme adulte et responsable de mes décisions. J'ai épousé un jeune homme de l'Assemblée. Nous avons deux enfants. Et hier soir, je me suis rendu compte que je n'avais pas changé de camp, que je faisais comme les autres. Je marchais avec les autres, mais je n'étais pas sauvé. Et elle m'a redit, je suis une hypocrite. Savez-vous ce que je lui ai répondu? Je lui ai répondu, madame, des hypocrites comme vous, j'aimerais bien en rencontrer 100 tous les jours. Des hypocrites qui le savent, qui le reconnaissent, et qui le regrettent et s'en repentent. Et là, simplement, elle s'est recueillie, et dans une prière toute simple, presque enfantine, elle a demandé pardon au Seigneur de son hypocrisie, de son esprit d'imitation, et elle s'est donnée à Jésus-Christ. Je termine avec quelques textes de l'évangile de Jean, au chapitre 10, qui nous disent que quand on se donne à Jésus-Christ, on reçoit le salut et l'assurance du salut. Quand je pose la question à bien des gens, et je le fais souvent, comme récemment à une dame pourtant pieuse, « Madame, êtes-vous sauvée ?» Elle m'a répondu, « Vous savez, je n'ai jamais fait de tort à personne. Je suis serviable. Je fais de mon mieux. Mais notre mieux, chacun le sait, ça va pas bien loin. » Elle n'avait pas de certitude, elle n'avait pas d'assurance, parce qu'en fait, elle n'était pas encore sauvée. Et si je raconte cela, ce n'est pas sous la forme d'un blâme, c'est tout simplement parce que c'est une évidence. À la question « Est-ce que vous êtes sauvée ?», on vous répond presque toujours « Je n'en sais rien », ou bien « Je fais de mon mieux », ou bien encore « Je l'espère », ou « On verra bien plus tard ». Ou on peut pas le savoir. Ou encore, est-ce c'est de l'orgueil ou de la présomption. Alors que nous voulons tant de certitudes dans tous les domaines, de la finance, du travail, des acquis sociaux, de la famille, des engagements commerciaux, même en matière de sentiments, nous voulons des certitudes. Or, toutes ces choses, même les plus sûres, ces choses vont passer car elles ne sont que pour un temps. Et voici que pour ce qui compte, ce qui va durer éternellement, Dieu nous laisserait dans l'incertitude quant à notre avenir éternel. Pire, il nous interdirait de le savoir. Nous ne pourrions donc jamais avoir l'assurance du salut. Quand on a Jésus-Christ dans son cœur, on a la certitude du salut. Posez-vous la question. Suis-je en route pour le ciel, oui ou non? Ne me dites pas, je fais de mon mieux, vous n'y arriveriez jamais. Le meilleur moyen de se perdre, mais c'est de faire de son mieux, parce que cela voudrait dire que vous seriez votre propre sauveur. Or, la Bible nous apprend que le sauveur, ce n'est pas nous, c'est Jésus le sauveur. Il nous sauve parce que nous sommes perdus. Au départ, je dois donc reconnaître que je suis perdu, que je ne peux rien faire pour me sauver, et je dois crier vers lui, alors il me sauve. Il me sauve entièrement sans que je n'aie rien à faire, sinon me repentir et croire en lui. Dans l'évangile de Jean, au chapitre 10, verset 9, Jésus dit, écoutez maintenant, « Je suis la porte. Si quelqu'un entre par moi, il sera sauvé. » Je ne lis pas « il sera peut-être sauvé » ou « il pourra espérer un jour être sauvé ». Non, « il sera sauvé », c'est une certitude. Ah, ce jour où j'ai compris que j'étais sauvé, que c'était réglé, vraiment réglé, j'ai versé mes premières larmes de chrétien. J'étais sauvé, j'avais fait la paix avec Dieu, j'étais devenu son enfant. L'étape finale décisive était réglée, une fois pour toutes. Quel bonheur que ce jour-là, il sera sauvé. Au verset 10, Jésus dit, « Je suis venu afin que mes brebis aient la vie et qu'elle l'ait en abondance. » Qu'elle l'ait en abondance. C'est ce que je n'avais pas compris avant ma conversion. Je me disais, la vie chrétienne, c'est misérable. C'est une interminable suite d'interdictions. Ne pas, ne pas, ne pas. Et je n'en voulais pas de ces ne pas répétitions. Ce n'était que négatif à mes yeux, jusqu'à ce que j'ai compris que la vie chrétienne, c'est une vie formidable, abondante, avec de l'envergure, de la profondeur et une dimension que le monde ne donne pas. Le monde ne donne que du superficiel, de la frivolité, mais Jésus met la satisfaction profonde dans le cœur. Quelle formidable vie que la vie avec Jésus! Non, vous ne serez privé de rien en venant à Jésus-Christ. Il est d'ailleurs écrit, nous avons tout pleinement. Je redis, nous avons tout pleinement en Christ. Et au verset 27, je continue, le Seigneur dit, mes brebis entendent ma voix, je les connais, elles me suivent, et je souligne, je leur donne la vie éternelle. C'est la vie éternelle qu'il donne. Et la vie éternelle, ce n'est pas pour 20 ans, ce n'est pas pour 200 siècles. La vie éternelle, c'est pour toujours. Et si on a la vie éternelle, on a l'assurance de l'éternité, forcément. La vie éternelle ne peut pas finir, ni maintenant, ni jamais, puisqu'elle est éternelle, d'autant plus qu'elle est plus une qualité de vie qu'une mesure de vie. On a ces certitudes dans le verset 28, et je lis, « Elles, mes brebis, elles ne périront jamais, et personne ne les ravira de ma main. » Ah, mes amis, quelle certitude! Savoir qu'on est en route pour le ciel. J'ai souvent dit, pour ceux qui ne sont pas encore à Christ, le meilleur est derrière eux. Mais pour un chrétien, le meilleur est toujours devant lui. Aimeriez-vous avoir cette assurance? Entrer dans cette autre vie? Rappelez-vous cette histoire de l'industrie textile. Si vos fils s'entremêlent, appelez le contremaître. Rappelez-vous la réponse de cette femme. J'ai fait de mon mieux. En matière de salut, suivez l'avis du contremaître. Le mieux que vous puissiez faire, c'est d'appeler le sauveur. Pourquoi ne le feriez-vous pas maintenant? N'est-ce pas l'heure de Dieu pour vous? Dans le monde, on demande des décisions ouvertes. On demande aux gens de prendre position, de manifester, de défiler dans les rues avec pancartes et banderoles. Eh bien, la Bible dit aussi, si tu crois dans ton cœur et que tu le dis, que tu le proclames de ta bouche, que tu le proclames de ta bouche, c'est-à-dire ouvertement, tu seras sauvé. Dieu donne une assurance intérieure. Quant à la foi du cœur, on y ajoute la parole de sa bouche, c'est-à-dire quand on le proclame extérieurement. Alors que nous touchons à la fin de cette rencontre, trouvez maintenant le moment de vous recueillir et adressez-vous au berger de votre âme. Appelez-le dans votre vie. Croyez en lui et puis à la sortie, lorsque nous nous dirons au revoir, au moment de nous serrer la main, dites-le de votre bouche, dites-lui, ce soir, je me suis donné au Sauveur, si tu crois dans ton cœur et tu le dis de ta bouche. Mais avant la sortie, maintenant, cet instant, nous nous recueillons et vous pouvez lui dire des paroles. Pour vous aider, je vais en prononcer quelques-unes lentement, que vous pouvez intérieurement répéter sincèrement au Seigneur. Dites-lui, Seigneur, c'est d'accord. Aujourd'hui, ce soir, je me tourne résolument vers toi. J'appelle au secours. Je ne peux pas me sauver moi-même, je l'ai bien compris. Viens sauver mon âme en danger de perdition. Dites-lui, je reviens à ton bercail. Fais de moi une de tes brebis. Dites-lui encore, aide-moi à prendre position vis-à-vis de ceux que je rencontrerai. J'ai trop souvent cédé à leurs sollicitations. Seigneur, dites-lui, c'est à toi maintenant. Qu'en cet instant, je cède. Seigneur, je te reçois dans mon cœur. Je mets ma main dans la tienne et je le fais maintenant. Merci, Seigneur.
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Bonjour, je m'appelle Joseph Ebouessi, je suis marié, père de 3 enfants, je suis chrétien. À l'âge de 11 ans, mon père était décédé et j'allais à l'école, je partais à l'école comme tout le monde, mais à l'âge de 11 ans, mon père était décédé et j'avais arrêté les études à l'âge de 11 ans. On vivait bien comme toute la famille, on vivait bien comme tout le monde, mais à l'âge de 11 ans, tout était fini parce que mon père était décédé. Et à l'âge de 14 ans, de 11 ans jusqu'à 14 ans, j'avais plus l'argent pour aller à l'école et la famille nous a abandonnés. Je me suis trouvé seul. À l'âge de 14 ans, j'ai commencé à voler et fumer même la cigarette. Même aller plus loin, même l'alcool et même la drogue aussi. J'ai commencé à bagarrer avec mes amis, on volait, on faisait n'importe quoi. Jusqu'à l'âge de 20 ans, le Seigneur m'a appelé. J'ai rencontré le Seigneur à travers d'une femme, d'une sœur, qu'elle m'avait parlé. Elle m'avait parlé du Seigneur Jésus. J'avais dit non. Il m'avait dit, mon frère, donne ta vie en Jésus-Christ et tu seras sauvé. Il va te donner la paix. Donc arrête de faire ce que tu es en train de faire. Parce que j'ai connu en France vraiment très difficile. Moi, vous savez, en Afrique, je viens de l'Afrique. Si tu n'as pas papa, si tu n'as pas maman, donc c'est très dur. Et moi, je n'avais pas mon papa. C'est lui, donc c'est mon papa qui était l'espoir de nos vies, l'espoir de notre famille. Quand il était mort, donc... La famille s'est séparée, mon frère est parti ailleurs, moi à côté, donc on ne pouvait plus vraiment vivre comme il faut. Et là, je me suis tombé dans la drogue, la cigarette, et même faire n'importe quoi avec des filles, parce qu'on avait notre écurie, notre groupe vraiment, on faisait n'importe quoi. Mais à l'âge de 20 ans, le Seigneur m'a touché. Le Seigneur m'a touché. Et j'ai commencé à servir le Seigneur. Ce que je peux vous dire, que je vis vraiment la main de Dieu. Beaucoup de mes amis sont morts. Parce qu'en Afrique, quand vous volez, on peut vous tuer, on peut vous brûler avec les pinets. Je sais pas ce que je... Avec les pinets, on met le feu, vraiment, on vous brûle. Si on vous attrape. Et j'ai vu mes amis mourir. Mais Dieu me protégeait toujours. Moi, je ne savais pas. Parce que moi, quand j'étais petit, je ne croyais pas en Dieu. Même l'histoire là de croire en Dieu, je ne savais même pas. Quand on me disait Dieu existe, moi je dis non, Dieu n'existe pas. Je disais toujours, si Dieu existe, pourquoi moi je souffre? Pourquoi j'ai perdu mon père? Pourquoi Dieu n'était pas là? Pourquoi Dieu n'a pas protégé mon père? Si Dieu existe. Je me posais toujours des questions. Si Dieu existe, pourquoi? Et je ne voulais même pas entendre parler de Dieu. Je ne voulais même pas entendre parler de Dieu. Parce que pour moi, parler de Dieu, comme si... Donc, ça rentre ici, dans ces oreilles, ça sort ici. Mais à l'âge de 20 ans, moi-même, ce n'est pas quelque chose qu'on m'avait dit. À l'âge de 20 ans, moi-même, j'ai expérimenté sa puissance. Quand j'ai écouté la parole de Dieu, il y avait un pasteur qui est en train de parler. Dans ton cœur à Jésus, qu'il est en train de prêcher. Et... quand il parlait, quelque chose vraiment me touchait. J'ai commencé à pleurer. J'ai commencé à pleurer. Qu'est-ce qui se passe? Vous savez, je crois à la puissance de Dieu. Et maintenant, je crois à la puissance de Dieu et à la puissance des anges. J'étais, comme le pasteur a fait l'appel, qui peut venir accepter Jésus-Christ? Moi, j'étais ici et lui, il était devant. Je ne sais pas qu'est-ce qui m'a enlevé pour aller jusqu'au pasteur. Donc, je ne voulais même pas aller, mais il y a quelque chose qui me poussait. Vas-y. J'étais là. J'ai fermé les yeux. Je me suis trouvé devant le pasteur. Je ne sais pas comment j'ai trouvé le chemin, comment, parce qu'il y avait du monde. Maintenant, je crois à la puissance des anges, que c'est les anges qui m'ont enlevé, qui m'ont pris vraiment, qui m'ont amené jusqu'à devant le pasteur. Devant le pasteur. Et le pasteur, il a commencé à faire des prières, simples prières. Il a dit, Seigneur Jésus, je viens à toi, je te donne ma vie, pardonne-moi. Je fais simple prière comme ça. Et simple prière, la nuit, cette prière-là vraiment a transformé ma vie. J'ai commencé à pleurer. Dans ma maison, j'ai commencé à pleurer. J'ai commencé à pleurer. Le Seigneur a transformé vraiment ma vie. Et
Maintenant, je sais que Dieu existe et il est là. Il peut faire quelque chose aussi à ceux qui n'ont pas encore reçu Jésus-Christ. C'est pour ça que j'ai dit que Dieu restaure la vie des gens. Depuis ce jour-là, Dieu a restauré ma vie.

0: Psaume 3. Le salut vient de l'Éternel. Psaume de David, quand il fuyait devant son fils Absalom.
1: Ô Éternel, mes ennemis sont si nombreux. Oui, si nombreux mes adversaires qui se sont dressés contre moi. Et si nombreux ceux qui prétendent qu'il n'y a plus aucun secours pour moi auprès de Dieu. Pourtant, ô Éternel, tu es pour moi un bouclier qui me protège. Ô toi, ma gloire, tu me feras marcher encore la tête haute. À haute voix, je crie vers l'Éternel. De sa montagne sainte, mon Dieu m'exaucera. Je me couche et m'endors l'esprit serein. Je me réveille en paix, car l'Éternel est mon soutien. Je ne craindrai donc pas ces multitudes qui sont postées autour de moi. Éternel, lève-toi ! Au secours, mon Dieu, sauve-moi ! Tu gifles tous mes ennemis, tu casses les dents aux méchants. De l'Éternel vient le salut. Ô Éternel, fais reposer ta bénédiction sur les tiens.

Il y a des fleurs qui s'épanouissent à l'ombre. Il en est ainsi de certaines vies. L'ombre qui les entoure, loin de les décolorer, met en valeur au contraire tout un coloris de reconnaissance et de louange. Vous connaissez sans doute la fable du financier et du savetier. Ce dernier, dans son échoppe sans soleil, chantait du matin jusqu'au soir le cœur content. Et l'auteur d'un psaume disait « Je bénirai l'Éternel en tout temps ». Il disait la même chose, vous le voyez. Et l'apôtre Paul, dans sa prison de Rome, écrivait aux Philippiens quelque chose de très semblable. « Je sais vivre dans l'humiliation et je sais vivre dans l'abondance. En tout et partout, j'ai appris à être rassasié et à avoir faim, à être dans l'abondance et à être dans la disette. Je puis tout par celui qui me fortifie. » C'est à l'école de Jésus-Christ que l'apôtre Paul avait appris le secret du contentement d'esprit dont nous avons souvent déjà parlé dans les messages de Télébible. Et c'est parce que Christ était vivant en lui qu'il pouvait suspendre au mur de sa geôle des fleurs de la reconnaissance et de la joie épanouie à l'ombre des murs redoutables de sa prison. Si vous devez vivre dans l'effacement et l'oubli, souvenez-vous qu'il y a des fleurs très belles qui fleurissent à l'ombre. Si c'est votre cas, fleurissez et soyez beau et belle au nom de Jésus-Christ. Des fleurs que vous pouvez cultiver vous aussi.

Jésus marche vers Jérusalem, entouré d'une foule de disciples transportés de joie, louant Dieu à haute voix pour tous les miracles qu'ils ont vus. Mais lui, Jésus, embrassant Jérusalem du regard,

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2: Bonjour à toutes et à tous. Que ce partage que nous avons quotidiennement autour du livre des proverbes de la Bible soit un encouragement pour vous. Aujourd'hui, 13 août, Déborah nous lit le chapitre 13 des proverbes.
3: Chapitre 13. Un fils sage tient compte de l'éducation qu'il a reçue de son père, mais le moqueur n'accepte jamais les reproches. Grâce à ses paroles, on peut se nourrir de bonnes choses, mais les traîtres n'ont d'appétit que pour la violence. Qui veille sur ses paroles préserve sa vie, mais celui qui ouvre grand la bouche court à sa ruine. Le paresseux éprouve des désirs, mais n'arrive à rien, alors que les souhaits des gens actifs seront comblés. Le juste déteste les mensonges, mais le méchant répand la honte et la confusion. Agir avec droiture est une protection pour l'homme intègre, mais la méchanceté cause la ruine du pécheur. Tel joue aux riches et n'a rien du tout, tel autre fait le pauvre et possède de grands biens. La fortune du riche sert de rançon pour sa vie, mais le pauvre n'entend pas de menace. Les justes rayonnent comme une flamme joyeuse, la lampe des méchants est sur le point de s'éteindre. Toutes les querelles proviennent de l'orgueil, mais ceux qui sont sages acceptent les conseils. Une richesse trop vite acquise se dissipe, amassée peu à peu, elle se multiplie. Un espoir différé rend le cœur malade, un désir exaucé est comme un arbre de vie. Celui qui méprise la parole le paiera, mais celui qui respecte le commandement en sera récompensé. L'enseignement du sage est une fontaine de vie, il fait éviter les pièges de la mort. Une raison saine procure la faveur, mais le chemin des traîtres est rude. Tout homme avisé agit en connaissance de cause, mais l'insensé fait étalage de sa sottise. Un messager infidèle tombera dans le malheur, mais un envoyé fidèle apporte la guérison. Celui qui ne veut pas se laisser corriger tombera dans la misère et la honte, mais celui qui accepte les critiques sera honoré. Il est agréable de voir ses désirs réalisés, mais les insensés ont horreur de se détourner du mal. Qui fréquente les sages deviendra sage, mais celui qui fraye avec les insensés va au-devant du malheur. Le malheur poursuit les pécheurs, mais le bonheur récompense les justes. Ce que l'homme de bien laisse derrière lui passe aux enfants de ses enfants, mais la fortune du pécheur est mise en réserve pour le juste. Le champ défriché du pauvre lui procure des vivres en abondance, mais l'injustice les détruit. Qui refuse de châtier son fils ne l'aime pas, celui qui l'aime le corrigera de bonne heure. Le juste mange et il est rassasié, mais les méchants sont affamés.

Revenons encore sur le verset 10 de ce chapitre 13. Toutes les querelles proviennent de l'orgueil, mais ceux qui sont sages acceptent les conseils. C'est faire preuve de sagesse que de savoir écouter les conseils de ceux qui nous entourent, d'y réfléchir, de prier pour cela et d'écouter dans notre cœur si cette suggestion vient de Dieu. Une personne sage ne négligera pas d'analyser le jugement que d'autres portent sur ses actions. Mais l'orgueilleux pense que c'est toujours lui qui a raison et il refuse d'écouter qui que ce soit. Il y a toujours possibilité de s'améliorer et souvent un regard extérieur nous aide à cela. Alors ne nous laissons pas non plus arrêter dans notre marche par la foi si ceux qui nous conseillent ne sont pas remplis de l'Esprit de Dieu. Ne prenons pas comme conseillers des personnes qui ne sont pas sûres, mais des personnes qui ont une expérience positive dans ce que nous vivons et surtout qui savent reconnaître la voix de Dieu et qui lui obéissent. Si vous avez un problème personnel, par exemple besoin d'un conseil concernant votre couple, ne cherchez pas ces conseils auprès d'une multitude de personnes, mais choisissez quelqu'un de confiance qui saura garder vos confidences. Écoutez les conseils, les suggestions ou même les réprimandes de quelqu'un qui nous aime, c'est faire preuve de sagesse. Et cela est arrivé à un grand homme de la Bible, Moïse. Moïse conduisait le peuple hébreu hors du pays d'Égypte en direction de Canaan. Alors qu'il se trouvait dans le désert, son beau-père est venu lui rendre visite et il a été surpris de trouver son gendre assailli tous les jours par les questions et les affaires à régler de très nombreuses personnes. Et il est écrit dans le livre de l'Exode au chapitre 18 et au verset 17 à 25. Le beau-père de Moïse lui dit: « Ce que tu fais n'est pas bien, tu t'épuiseras toi-même et tu épuiseras ce peuple qui est avec toi, car la chose est au-dessus de tes forces. Tu ne pourras pas y suffire seul. Maintenant, écoute ma voix, je vais te donner un conseil. » Et Moïse écouta la voix de son beau-père et il fit tout ce qu'il avait dit. Ce grand homme de Dieu se serait épuisé à vouloir conduire le peuple selon son idée, à lui, mais parce qu'il a écouté les conseils de son beau-père, il a pu mener à bien sa mission. Dans cette histoire, le beau-père de Moïse est une figure du Saint-Esprit qui est là, lorsque nous sommes nés de nouveau et que nous désirons suivre le Seigneur. Le Saint-Esprit est aussi appelé le conseiller. Avant tout, c'est vers lui que nous devons nous tourner pour écouter sa voix. Ce que nous disent les autres, même des serviteurs de Dieu, ne doit être que la confirmation de ce que lui nous a déjà dit. Trop de personnes veulent prendre des raccourcis en cherchant des prophètes pour leur dire ce qu'elles doivent faire. Mais la parole du prophète doit venir en confirmation de ce que vous avez déjà reçu dans votre cœur. Prenez le temps qu'il faut dans la prière pour entendre les conseils de Dieu et obéissez-lui rapidement. Que Dieu vous aide et vous bénisse. Au revoir et à demain.

Nous voici arrivés à la fin de cette émission Graines de Vie. Alors, dites-nous ce que cela vous apporte. Vous pouvez aussi écrire à Edith pour demander la prière. Voici l'adresse: Edith Pet, boîte postale 21 30310 Vergèze, ça s'écrit V-E-R-G-E-Z-E, Vergèze, France. Par courriel, edith.tremplin@vergèze, ça s'écrit V-E-R-G-E-Z-E, Vergèze, France. 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

Monsieur, vers les dieux de mon salut, Dieu.

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Un peu avant la guerre, je servais dans la marine nationale. Et à l'issue d'une permission, je regagnais Toulon avec un camarade. Et à cette époque-là, les trains de nuit n'étaient pas complets comme aujourd'hui. On voyageait facilement. Alors notre souci, c'était de trouver un compartiment où l'on pouvait prendre ses aises, passer la nuit tranquillement. Et finalement, on trouve un compartiment où il n'y avait qu'un monsieur qui était là. Alors ce monsieur, on s'installe et en attendant que le train parte, eh bien, la conversation s'engage. C'était un Suisse, un Genevois, qui était en France pour ses affaires et qui se rendait à Nice. Et puis tout de suite, il a engagé la conversation, une conversation spirituelle. Il dit « Connaissez-vous le Seigneur Jésus ?» Oh. Alors ça nous arrivait sur la tête. « Connaissez-vous le Seigneur Jésus ?» Oui, il répète. Bon, on dit « Oui, on a entendu parler quand même. » Et ce que vous faites, comment vivez-vous, etc., etc. Demandez ça à des marins, vous savez, c'était pas la gloire. Bref, il nous a longuement entretenus sur cette vie chrétienne qu'il menait. Et puis nous arrivons à Toulon, on échange nos adresses, et il nous dit « Je vous invite tous les deux à Genève, quand vous aurez une permission, ça me fera plaisir de vous voir et de vous présenter ma famille. » Malheureusement, c'était la période sombre qui commençait. La guerre, plus question de permission. J'ai perdu mon frère. Et puis, quand j'ai quitté Toulon en 1939, j'étais loin de penser que je reviendrais que 6 ans après. Je passe sur les détails. L'armistice arrive. Nous nous trouvons en territoire anglais. Nous restons en territoire anglais. Les mois passent. Comment communiquer avec la France, c'était impossible. La Suisse, la Croix-Rouge faisaient bien des efforts. Finalement, plus d'un an après, j'ai reçu des nouvelles de Genève. C'est une période assez émotive pour moi. Et il me dit « Nous prions pour vous ». Et à l'époque, vous savez, c'était la guerre, la vie d'un marin en guerre, enfin d'un marin ou d'un militaire en guerre, c'est la vie au jour le jour, c'est pas la peine de donner de détails. Même, c'est même pas au jour le jour, parce qu'il y avait des nuits terribles où l'on se demandait si l'on allait revoir le soleil le lendemain matin. Bref, les années ont passé, l'armistice est arrivé, et dès que je suis rentré en France et que j'ai pu me rendre à Genève, j'ai donc été rendre visite à cette famille. Donc il me présente son fils, qui était fondé de pouvoir dans une banque, sa fille qui était mariée à un diplomate, et il me dit « Est-ce que ça vous dérangerait de m'accompagner à une réunion dans mon église ?» J'étais invité, je ne pouvais pas dire non, je dis oui. C'était l'église qui était dirigée par Monsieur Hunziker. Et à cette époque-là, il y avait un serviteur anglais, le principal Jeffrey, qui était de passage à Genève. Donc j'assiste à une réunion formidable, j'avais jamais vu ça, moi, c'était guérisseur. Je vois les aveugles voir, recouvrer la vue, les boiteux marcher, c'était une réunion fantastique. Et puis les jours ont passé, je suis rentré en France, mais j'ai vite oublié. Ça m'avait impressionné sur le moment, mais non, je n'ai pas donné suite. J'avais d'autres choses à faire, je voyais la vie autrement. Et puis en 1950, je me suis marié. En 1952, le premier enfant est arrivé, 52, 54, 56. Et en 1958, mes deux aînés ont une infection des sinus. Mais une infection des sinus très grave. Et le professeur qui les soignait, c'était un professeur français, mais qui revenait des États-Unis, m'a dit, vous savez, monsieur, je ne vois qu'une solution, c'est pratiquer sur eux une opération que j'ai pratiquée aux États-Unis, qui ne s'est pas encore fait en Europe, mais je crois que c'est la seule solution. Oh, vous savez, j'étais vraiment perplexe. Et à l'époque, j'avais ma mère qui suivait les réunions des églises évangéliques. Alors elle me dit, tiens, tu devrais aller voir quand même. Il y a le pasteur, un missionnaire anglais qui s'appelle Scott, qui est de passage à Paris. C'est un homme de prière, tu devrais aller le voir. Alors moi, je prends des photos de mes enfants, je vais à la réunion, puis je dis, voilà, j'ai mes enfants qui sont malades. Ah, il dit, non, non, on ne guérit pas par les photos, nous ne sommes pas des guérisseurs. Il dit, c'est le Seigneur qui guérit. Oh, ben, je dis, me voilà bien. Et d'ici, vous voulez, nous irons chez vous avec ma femme et nous prierons pour vos enfants. Bien. Alors, ils viennent à la maison, prient pour les enfants, et c'est la guérison. Alors, le chirurgien revient le lendemain, il devait rentrer à la clinique deux jours après.
chirurgien revient faire la dernière visite. Ben, il me dit, il n'y a plus rien. Je dis, non, il n'y a plus rien. Oh, il dit, vous savez que les enfants, faut pas s'étonner. Ils sont guéris. Ben, j'ai dit, si tu savais qui est-ce qui est passé avant toi, hein, il est plus fort que toi.

J'ai entendu souvent dire « Je suis un éternel insatisfait ». Les fiertés, on déclare cela sans aucun doute de la pertinence de nos propos. En effet, quel mal y a-t-il à vouloir toujours que les choses soient un peu mieux, à vouloir toujours un peu plus, à remarquer les défauts? Finalement, c'est comme ça que l'on progresse et qu'on arrive à aller plus loin. Et pourtant, la Bible nous dit « Tu ne convoiteras point ». On sait tous que cela vient des 10 commandements. Est-ce une loi morale complètement désuète, une vieille prescription qui, de nos jours, ne s'applique plus, ou une sagesse divine que Dieu veut nous donner aujourd'hui pour mieux comprendre les réalités essentielles de la vie? À ce sujet, la Bible nous donne l'exemple d'un peuple extrêmement exigeant, les Hébreux. Dieu, en effet, n'est pas allé à main morte pour les délivrer d'une situation où ils étaient bien au plus bas. Prisonniers en Égypte, obligés chaque jour de travailler dans la douleur et sous un dur labeur, Dieu les a délivrés et les a mis en chemin pour les amener vers une terre bénie où ils auraient du miel et du lait en abondance. Sur le chemin, ils traversent un désert. Alors, ils commencent à faire leurs demandes, leurs requêtes, leurs pétitions. Ils demandent un peu d'eau, puis un peu de pain. Rien d'autre que le nécessaire, finalement. De quoi boire et manger, il faut bien s'occuper de notre corps. Et alors, miracle, Dieu fait sortir l'eau du désert, et le matin, au lieu d'une rosée éphémère, tombe sur le camp de la manne, un petit pain qui leur donne force pour aller dans le chemin. Puis petit à petit, leur palais assez délicat désire des choses avec un peu plus de goût. Ils pensent aux beaux légumes qu'ils avaient alors en Égypte, et aux poissons et à la viande qu'ils mangeaient, oubliant à quel prix ils l'arrachaient. Dieu dit alors, « Le Seigneur vous donnera de la viande et vous en mangerez jusqu'à ce qu'elle vous sorte par les narines et que vous en ayez du dégoût. » Le roi David commenta ce passage en disant, « Il accorda ce qu'il demandait, puis il envoya le dépérissement dans leur corps. » Dieu est-il méchant? Les a-t-il tourmentés pour un petit peu de gourmandise? Non, et voilà ce que Dieu vit dans leur cœur. Ils avaient mis au centre de leurs préoccupations quelque chose qui pouvait de toute façon pas les satisfaire. Un bon repas, aussi beau qu'il soit, ne peut nourrir que le corps, et encore bien imparfaitement. Mais Jésus, quand il était sur terre, en reparlant de ce moment où le peuple était dans le désert, lui dit « Je suis le pain de vie. Celui qui vient à moi n'aura jamais faim, et celui qui croit en moi n'aura jamais soif. » En effet, le pain ou tout bon repas ne pourra jamais pleinement satisfaire tout notre être. Seul Jésus peut le faire. Lui satisfait notre corps, notre âme et notre esprit. Plein de choses, comme la nourriture, peuvent devenir le centre de notre préoccupation. Cela peut être une belle voiture, une belle carrière, une charmante épouse, ou toute autre chose que notre société de consommation nous fait facilement désirer ça et là. Nous demandons même des fois ces choses à Dieu, comme les Israélites le faisaient à l'époque, en lui disant « Donne-moi cela, afin que je sois heureux ». Mais toutes ces choses ne pourront jamais nous satisfaire comme lui. Elles ne sont pas mauvaises en soi. Dieu nous a donné une intelligence pour faire des choses prodigieuses. Profitons-en. Une belle voiture ne change pas le cœur de quelqu'un. Il ne le rend ni bon, ni méchant. Mais s'il est écrit « Tu ne convoiteras pas », c'est que Dieu sait que nous avons la tendance à mettre au centre de nos préoccupations plein de choses qui finalement ne peuvent pleinement nous satisfaire. Et pire que cela, elles nous font égarer le vrai but de la vie. Et nous font souvent négliger les gens qui sont autour de nous et nous rendent plutôt amers qu'heureux. N'oublions pas, Jésus a dit « Je suis le pain de vie. Celui qui vient à moi n'aura jamais faim. » Bien sûr, il nous faudra encore manger tant que nous serons dans ce corps. Mais lui peut vous donner ce qui rendra vraiment votre âme, votre esprit, votre corps satisfait. Une paix, une vérité, un amour que lui seul peut donner. Et alors, comme l'apôtre Paul, vous serez reconnaissant de toutes ces bonnes choses que Dieu nous donne sur cette terre, ici-bas.

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1: Je suis Neil, j'ai 24 ans et je suis auteur, compositeur, interprète de chants rap, mais pas que. Et donc je vis dans les alentours de Perpignan, dans les montagnes, et je chante pour Jésus depuis 4 ans.
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2: Bonjour Neil, bienvenue dans cette émission Inspirée.
1: Bonjour Philippe et chers auditeurs.
2: Pouvez-vous nous décrire, Neil, votre parcours jusqu'à aujourd'hui avec Jésus et comment vous avez eu l'idée de chanter pour lui ?
1: Eh bien, mon parcours, il faut savoir que je suis d'une famille à la base mi-chrétienne, mi-musulmane. Ma mère était musulmane, mon père chrétien. Puis elle s'est convertie, ma mère, au christianisme.

0: Donc j'ai été éduqué dans la foi, j'allais à l'église. Mon père est catholique, donc j'allais aussi au catéchisme. Étant plus petit, donc j'ai découvert la foi, Dieu, mais bon, j'avais pas vraiment encore de relation à proprement dit avec Jésus. Mais c'est plus grand, donc dans l'adolescence, en faisant mon école, après avoir fait mon école d'art à Paris, donc je me suis plus intéressé à la foi, et donc je vivais dans un foyer chrétien. Et donc c'est là où on a pu avoir des discussions avec les autres, échanger autour de Jésus. Et donc j'ai pu choisir de suivre Jésus.
1: Et comment tu es arrivé à chanter pour lui?
0: Eh bien, donc faut savoir que je chantais déjà des chants ordinaires. Et puis en ayant la foi, je me suis dit que ce serait bien de pouvoir exprimer ça au travers de Dieu, pouvoir chanter pour lui, dans la louange aussi. Mais même si moi dans le rap c'est plus j'ai plus le désir de parler aux gens, de toucher vraiment les cœurs pour que les gens soient touchés par mon parcours, et pouvoir les inspirer aussi par la parole de Dieu, même si c'est avec mes mots, pouvoir montrer le chemin. Voilà, le chemin de la vie qui est Jésus-Christ.
1: Est-ce que Neil, vous pouvez, parce que je crois savoir que vous avez une actualité riche, nous parler un petit peu de votre actualité, des nouveaux chants que vous avez sortis il y a quelques jours ou quelques mois?
0: Oui, et eh bien le dernier que j'ai sorti, je l'ai accompagné d'un clip musical qui est disponible sur YouTube, voilà, qui s'appelle Seul dans la nuit. Et donc ça, c'est mon premier clip que j'ai sorti et qui fera partie de mon premier album, voilà, qui comportera 10 titres. Et donc là, je prépare aussi d'autres chansons, l'une qui s'appellera Simple et une autre Lumière dans la Noche, qui sortiront début 2023.
1: Nel, pouvez-vous nous décrire comment vous trouvez l'inspiration? Qui c'est qui vous inspire? Comment vous écrivez vos chants?
0: Bien, pour l'inspiration, je pense qu'elle vient avant tout de Dieu, parce que c'est quand même, ça fait beaucoup partie de mes prières, de pouvoir trouver l'inspiration, même s'il y a des moments plus faibles, hein, des moments de blanc, hein, où il y a vraiment pas grand-chose qui se passe, mais quand même, en restant connecté à Dieu, l'inspiration vient assez naturellement. Les paroles me viennent assez automatiquement. Une fois que j'ai l'instrumental, que j'ai composé l'instru, les paroles viennent, le sujet, et puis les choses s'alimentent petit à petit, comme cela. Donc c'est aussi l'échange avec les autres, la vie des autres qui m'inspire. Donc voilà, les parcours différents, ce que peuvent traverser les proches, cela m'inspire aussi. Donc la vie de tous les jours, ma propre vie aussi, mon parcours, j'essaye de puiser dans ce que j'ai vécu, dans mes racines,

0: Vous avez choisi comme texte biblique Marc, l'évangile de Marc au chapitre 9 et au verset 23, qui dit « Tout est possible à celui qui croit ». Pouvez-vous nous dire en quelques mots pourquoi ce verset est important pour vous et comment il stimule votre foi et votre inspiration ?
1: Alors oui, ce verset dans Marc m'inspire énormément. Donc « Tout est possible à celui qui croit ». Donc voilà, il y a cette partie de croire en fait en Jésus-Christ et qui en fait me permet de baser ma foi sur lui et me permet d'accomplir des choses que je n'aurais pas pu sans lui. Comme par exemple mon tout premier clip « Seul dans la nuit » qui est sorti là début octobre, ça m'a permis de me dire qu'en fait c'est possible et que j'en suis capable. Donc c'est grâce aussi bien sûr à Dieu, et ce verset m'inspire dans beaucoup de choses. Il enlève mes limitations, me dire que tout est possible avec Dieu. Cela m'encourage par exemple aussi dans la réalisation de mon album que je suis en train de préparer, qui va s'appeler Lumière et qui sortira courant début 2023, je l'espère. Voilà, cela m'inspire énormément, me permet de me dire qu'avec Dieu, tout est possible.
0: Neil, nous arrivons à la fin de notre émission. Est-ce que vous pouvez nous dire où c'est que nous pouvons télécharger vos chants ?
1: Oui, bien sûr. Alors, ils sont disponibles sur YouTube, donc voilà, la plateforme de Google, qui sont dessus. Il y a mon clip aussi qui est dessus et d'autres qui vont arriver. Donc, la chaîne s'appelle Neil Officiel. Et aussi, mes sons sont disponibles sur les plateformes de streaming, donc par exemple Spotify, l'une des plus connues. Voilà, mes sons sont aussi dessus. Donc vous pouvez les retrouver en écoute, voilà, pour ceux qui ont un abonnement.
0: Merci Neil de toutes ces précisions. Merci également de votre participation et nous vous disons au revoir.
1: Merci à vous Philippe et merci à vous les auditeurs d'avoir écouté. Au revoir.
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0: Bonjour et bienvenue à Espérance aujourd'hui. Je m'appelle Ian.
1: Et je m'appelle Hélène. Nous sommes heureux de vous retrouver.
0: Espérance aujourd'hui est une émission de réflexion biblique.
1: Aujourd'hui, dans la première partie de notre émission, nous continuons notre série sur le psaume 23. Didier sera de retour pour en discuter en compagnie de Yann. Ensuite, pour notre courte méditation biblique, nous reviendrons sur la première lettre de Jean et Claude nous fera part de ses réflexions.
0: Avant d'accueillir Didier, Sandre va nous lire le psaume 23. Cédons-lui tout de suite la parole.
2: L'Éternel est mon berger, je ne manquerai de rien. Grâce à lui, je me repose dans des prairies verdoyantes, et c'est lui qui me conduit au bord des eaux calmes. Il me rend des forces neuves, et pour l'honneur de son nom, il me mène pas à pas sur le droit chemin. Si je devais traverser la vallée où règnent les ténèbres de la mort, je ne craindrais aucun mal, car tu es auprès de moi. Ta houlette me conduit et ton bâton me protège. Pour moi, tu dresses une table. Aux yeux de mes ennemis, tu oins de parfum ma tête, tu fais déborder ma coupe. Oui, toute ma vie, ta bonté et ton amour m'accompagneront, et je pourrai retourner au temple de l'Éternel tant que je vivrai.
0: Merci. Didier, bonjour et bienvenue sur le plateau d'Espérance aujourd'hui.
3: Merci Yann, et bonjour à tous.
0: Nous avons appris que David, l'auteur du psaume 23, bien avant de devenir roi sur Israël, il était berger. David, de par son expérience, peut nous aider à comprendre, à travers ce psaume, en quoi Dieu est notre bon berger.
3: C'est vrai, Yann. Et nous continuons à nous pencher sur ce psaume en examinant un verset lors de chaque nouvelle émission.
0: Et aujourd'hui, nous arrivons au dernier verset du psaume. David termine sa méditation sur le thème « L'Éternel est mon berger » en s'exclamant « Oui, toute ma vie, ta bonté et ton amour m'accompagneront, et je pourrai retourner au temple de l'Éternel tant que je vivrai. »
3: David, l'auteur du psaume, a réfléchi à la place de Dieu dans sa vie, en le comparant à un berger. Il arrive à la conclusion que Dieu est bon, que Dieu est amour, et enfin que Dieu est fidèle, car il jouira de cet amour tous les jours de sa vie.
0: Comment David est-il arrivé à cette conclusion? Dieu est amour?
3: Je pense qu'il convient de faire un petit résumé de ce que David a déclaré au sujet de l'Éternel son berger. Nous savons qu'un berger est bon envers ses brebis. Un berger aime son troupeau. Or, en considérant ce que Dieu, notre bon berger, fait pour nous, ses brebis, nous ne pouvons qu'arriver à cette même conclusion. Dieu est bon. Dieu nous aime d'un amour profond, fidèle et inébranlable.
0: Passons donc en revue nos émissions précédentes. Qu'avons-nous appris au sujet de notre berger, l'Éternel?
3: D'abord, David évoque un berger qui conduit ses brebis vers de verts pâturages et des cours d'eau tranquilles. C'est l'image d'un Dieu qui sait nous accorder des moments de repos. Nous pouvons avoir le cœur agité à cause de nos occupations et de nos soucis, nos difficultés et nos épreuves. Dans de telles circonstances, notre bon berger sait apaiser notre cœur agité. Il sait calmer nos craintes. Il sait nous accorder du repos dans notre fort intérieur. Il s'agit là d'une première preuve de son amour fidèle. Ensuite, David parle de celui qui lui donne des forces nouvelles. Nous pouvons nous sentir découragés, faibles, épuisés ou accablés. Nous vivons dans un monde submergé par le mal et le malheur qui frappe nos vies si durement. Nous pouvons nous sentir profondément fatigués. L'Éternel, notre berger, est celui qui peut nous encourager et nous relever. Il est celui qui peut renouveler nos forces et nous permettre de persévérer et de tout endurer avec patience, joie et espérance. Il s'agit là d'une preuve de plus de son amour fidèle. Puis, David parle de l'Éternel comme d'un berger qui nous conduit sur le droit chemin. Autrement dit, Dieu, dans la Bible, nous donne des commandements, des conseils, et de la sagesse pour nous aider à faire de bons choix, pour nous permettre de devenir des personnes justes, pures et intègres. Il s'agit là d'une preuve supplémentaire de son amour fidèle. David évoque aussi la vallée où règnent les ténèbres de la mort. Ce psaume ne cache pas les dures réalités de la vie. Ce monde sombre dans le mal et le malheur. Nous souffrons tous de diverses épreuves, et puis la mort nous attend. C'est notre destin à tous, et elle jette son ombre lors de notre cheminement. Or, ce psaume nous assure que même dans les circonstances les plus sombres de notre vie, Dieu est avec nous. Il est présent et agit en notre faveur. Et même lorsque nous passons par la mort, Dieu est avec nous et il nous accompagne à travers ce passage difficile qui aboutira à la résurrection et à la vie éternelle. Il s'agit là encore d'une autre preuve de son amour fidèle. Enfin, la dernière fois, nous avons appris que vers la fin du psaume, David change d'image ou d'illustration. Il compare Dieu à une personne noble qui offre son hospitalité à un voyageur et qui l'assure de sa protection contre ses ennemis. Dieu nous réserve un bon accueil. Il nous offre son amitié. Il nous donne ce qu'il y a de plus précieux, une relation personnelle et privilégiée avec lui, le roi de l'univers. Auprès de lui, nous sommes à l'abri, sous sa protection. Rien ni personne ne pourront nous séparer de son amour fidèle.
0: Merci pour ce beau résumé du psaume 23, qui est si riche et réconfortant. Vraiment, nous pouvons l'affirmer avec David. La bonté et l'amour de Dieu nous accompagnent. Mais Didier, David termine son psaume avec les paroles suivantes. « Je pourrai retourner au temple de l'Éternel tant que je vivrai. » Comment comprendre ce verset et quelles leçons en tirer?
3: Pendant plusieurs siècles, le temple était le lieu de culte du peuple d'Israël. On pourrait dire que le temple était le palais royal de Dieu. Même si Dieu est présent partout, pour le peuple d'Israël, il était tout particulièrement présent dans son temple. David exprime donc l'idée qu'il jouit de la liberté et du privilège de pouvoir aller rencontrer Dieu quand il veut, pour pouvoir l'adorer et le prier. Depuis l'an 70 de notre ère, il n'y a plus de temple à Jérusalem. Toutefois, le Nouveau Testament nous enseigne que depuis la mort et la résurrection de Jésus, c'est l'Église qui est le temple de Dieu. L'Église est donc le lieu de résidence privilégié de notre Dieu. Et quand je parle de l'Église, je ne parle pas de bâtiments religieux. Non, selon le Nouveau Testament, l'Église est l'ensemble des croyants, la communauté de celles et ceux qui croient en Jésus. Pour donner du sens dans nos circonstances actuelles aux dernières paroles du psaume, je dirais ceci. Nous avons la liberté et la joie de rencontrer Dieu de façon privilégiée chaque fois que nous nous réunissons avec son peuple pour le louer, le prier et pour écouter sa parole. Bien sûr, nous pouvons faire toutes ces choses seuls, mais la foi chrétienne est une foi communautaire. Il est juste de dire que Dieu est tout particulièrement présent là où son peuple s'assemble en son nom.
0: Merci Didier, et merci pour votre participation tout au long de cette série. Vous nous avez aidé à sonder les richesses de ce psaume.
3: Merci Yann. Et merci à tous pour votre écoute. Au revoir, et que l'Éternel, notre berger, vous bénisse.
1: Merci. À présent, c'est le moment de passer à notre courte méditation biblique. Nous revenons sur les écrits de l'apôtre Jean. Dans quelques instants, Claude nous fera part de ses réflexions. Mais avant de lui céder la parole, Sandra va nous lire un extrait de 1 Jean, au chapitre 4, les versets 15 et 16.
2: Si quelqu'un reconnaît que Jésus est le Fils de Dieu, Dieu demeure en lui et lui en Dieu. Et nous, nous avons connu l'amour que Dieu nous porte et nous y avons cru. Dieu est amour. Celui qui demeure dans l'amour demeure en Dieu et Dieu demeure en lui.
4: Bonjour, chers amis. Nous venons d'apprendre que David conclut le psaume 23 en proclamant que la bonté et l'amour de Dieu l'accompagneront pour toujours. Et dans les versets que nous venons d'entendre, l'apôtre Jean affirme de ses propres paroles la même vérité. Dieu est amour. Le croyant qui demeure en lui demeure dans l'amour. Nous avons appris lors des missions précédentes que selon Jean, Dieu a prouvé son amour en envoyant son Fils Jésus dans le monde pour régler le problème du péché par sa mort, en sacrifice expiatoire sur la croix. L'amour de Jésus est donc un amour coûteux. Il a littéralement donné sa vie pour nous. Du coup, Dieu peut nous pardonner nos fautes. Nous pouvons nous réconcilier avec lui et jouir de la véritable vie, celle qui consiste à connaître Dieu et à demeurer avec lui. Qu'est-ce que cela veut dire, demeurer avec Dieu? Prenons l'illustration suivante. Imaginons que je viens visiter votre pays. Je pourrais très bien loger dans un hôtel et prendre tous mes repas là-bas. Peut-être vous rencontrerai-je de temps en temps. Mais si vous m'invitez à venir chez vous, ce sera tellement différent. Nous aurons l'occasion de très bien nous connaître et nous partagerons toutes nos joies et nos peines. Vivre ainsi, en étant proche de quelqu'un, c'est le véritable sens de demeurer. Si je vivais chez vous, je pourrais aussi bien dire que je demeure chez vous. Alors, si l'apôtre Jean affirme que nous demeurons en Dieu et que lui demeure en nous, c'est une façon de décrire la relation personnelle, privilégiée et intime que nous pouvons entretenir avec Dieu, notre bon berger et notre Père céleste. Et si nous demeurons avec celui qui est amour, nous allons forcément apprendre à connaître son amour et à en jouir. Nous apprendrons que nous sommes bien aimés de Dieu et qu'il nous aime dans toutes les circonstances de nos vies. Et lorsque nous demeurons avec celui qui est amour, nous apprenons aussi à notre tour à aimer les autres comme Christ nous a aimés. Comment demeurer avec Dieu dans son amour? L'apôtre Jean nous donne la démarche à suivre. Il faut reconnaître que Jésus est le Fils de Dieu. Il faut croire en lui. Il faut placer sa foi en celui qui est amour.
1: Merci Claude. Merci pour votre participation tout au long de cette série de méditations sur le quatrième chapitre de la première lettre de Jean. Le roi David et l'apôtre Jean orientent nos pensées vers les mêmes vérités. Dieu est amour, Dieu nous aime. Ces deux auteurs, chacun avec sa propre manière de s'exprimer, nous aident à mieux comprendre en quoi consiste l'amour de Dieu pour celui et celle qui place sa foi en lui.
0: En attendant de vous retrouver bientôt, je vous dis au revoir.
1: Au revoir et que Dieu vous bénisse.

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2: Bonjour à toutes et à tous. Que ce partage que nous avons quotidiennement autour du livre des proverbes de la Bible soit un encouragement pour vous. Aujourd'hui, 13 août, Déborah nous lit le chapitre 13 des proverbes.
3: Chapitre 13. Un fils sage tient compte de l'éducation qu'il a reçue de son père, mais le moqueur n'accepte jamais les reproches. Grâce à ses paroles, on peut se nourrir de bonnes choses, mais les traîtres n'ont d'appétit que pour la violence. Qui veille sur ses paroles préserve sa vie, mais celui qui ouvre grand la bouche court à sa ruine. Le paresseux éprouve des désirs, mais n'arrive à rien, alors que les souhaits des gens actifs seront comblés. Le juste déteste les mensonges, mais le méchant répand la honte et la confusion. Agir avec droiture est une protection pour l'homme intègre, mais la méchanceté cause la ruine du pécheur. Tel joue aux riches et n'a rien du tout, tel autre fait le pauvre et possède de grands biens. La fortune du riche sert de rançon pour sa vie, mais le pauvre n'entend pas de menace. Les justes rayonnent comme une flamme joyeuse, la lampe des méchants est sur le point de s'éteindre. Toutes les querelles proviennent de l'orgueil, mais ceux qui sont sages acceptent les conseils. Une richesse trop vite acquise se dissipe, amassée peu à peu, elle se multiplie. Un espoir différé rend le cœur malade, un désir exaucé est comme un arbre de vie. Celui qui méprise la parole le paiera, mais celui qui respecte le commandement en sera récompensé. L'enseignement du sage est une fontaine de vie, il fait éviter les pièges de la mort. Une raison saine procure la faveur, mais le chemin des traîtres est rude. Tout homme avisé agit en connaissance de cause, mais l'insensé fait étalage de sa sottise. Un messager infidèle tombera dans le malheur, mais un envoyé fidèle apporte la guérison. Celui qui ne veut pas se laisser corriger tombera dans la misère et la honte, mais celui qui accepte les critiques sera honoré. Il est agréable de voir ses désirs réalisés, mais les insensés ont horreur de se détourner du mal. Qui fréquente les sages deviendra sage, mais celui qui fraye avec les insensés va au-devant du malheur. Le malheur poursuit les pécheurs, mais le bonheur récompense les justes. Ce que l'homme de bien laisse derrière lui passe aux enfants de ses enfants, mais la fortune du pécheur est mise en réserve pour le juste. Le champ défriché du pauvre lui procure des vivres en abondance, mais l'injustice les détruit. Qui refuse de châtier son fils ne l'aime pas, celui qui l'aime le corrigera de bonne heure. Le juste mange et il est rassasié, mais les méchants sont affamés.

Revenons encore sur le verset 10 de ce chapitre 13. Toutes les querelles proviennent de l'orgueil, mais ceux qui sont sages acceptent les conseils. C'est faire preuve de sagesse que de savoir écouter les conseils de ceux qui nous entourent, d'y réfléchir, de prier pour cela et d'écouter dans notre cœur si cette suggestion vient de Dieu. Une personne sage ne négligera pas d'analyser le jugement que d'autres portent sur ses actions. Mais l'orgueilleux pense que c'est toujours lui qui a raison et il refuse d'écouter qui que ce soit. Il y a toujours possibilité de s'améliorer et souvent un regard extérieur nous aide à cela. Alors ne nous laissons pas non plus arrêter dans notre marche par la foi si ceux qui nous conseillent ne sont pas remplis de l'Esprit de Dieu. Ne prenons pas comme conseillers des personnes qui ne sont pas sûres, mais des personnes qui ont une expérience positive dans ce que nous vivons et surtout qui savent reconnaître la voix de Dieu et qui lui obéissent. Si vous avez un problème personnel, par exemple besoin d'un conseil concernant votre couple, ne cherchez pas ces conseils auprès d'une multitude de personnes, mais choisissez quelqu'un de confiance qui saura garder vos confidences. Écoutez les conseils, les suggestions ou même les réprimandes de quelqu'un qui nous aime, c'est faire preuve de sagesse. Et cela est arrivé à un grand homme de la Bible, Moïse. Moïse conduisait le peuple hébreu hors du pays d'Égypte en direction de Canaan. Alors qu'il se trouvait dans le désert, son beau-père est venu lui rendre visite et il a été surpris de trouver son gendre assailli tous les jours par les questions et les affaires à régler de très nombreuses personnes. Et il est écrit dans le livre de l'Exode au chapitre 18 et au verset 17 à 25. Le beau-père de Moïse lui dit: « Ce que tu fais n'est pas bien, tu t'épuiseras toi-même et tu épuiseras ce peuple qui est avec toi, car la chose est au-dessus de tes forces. Tu ne pourras pas y suffire seul. Maintenant, écoute ma voix, je vais te donner un conseil. » Et Moïse écouta la voix de son beau-père et il fit tout ce qu'il avait dit. Ce grand homme de Dieu se serait épuisé à vouloir conduire le peuple selon son idée, à lui, mais parce qu'il a écouté les conseils de son beau-père, il a pu mener à bien sa mission. Dans cette histoire, le beau-père de Moïse est une figure du Saint-Esprit qui est là, lorsque nous sommes nés de nouveau et que nous désirons suivre le Seigneur. Le Saint-Esprit est aussi appelé le conseiller. Avant tout, c'est vers lui que nous devons nous tourner pour écouter sa voix. Ce que nous disent les autres, même des serviteurs de Dieu, ne doit être que la confirmation de ce que lui nous a déjà dit. Trop de personnes veulent prendre des raccourcis en cherchant des prophètes pour leur dire ce qu'elles doivent faire. Mais la parole du prophète doit venir en confirmation de ce que vous avez déjà reçu dans votre cœur. Prenez le temps qu'il faut dans la prière pour entendre les conseils de Dieu et obéissez-lui rapidement. Que Dieu vous aide et vous bénisse. Au revoir et à demain.

Nous voici arrivés à la fin de cette émission Graines de Vie. Alors, dites-nous ce que cela vous a apporté. Vous pouvez aussi écrire à Edith pour demander la prière. Voici l'adresse Edith Pet. Boîte postale 21 30 310 Vergès, ça s'écrit V-E-R-G-E-Z-E, Vergès, France. Par courriel, edith.tremplin@gmail.com. Je répète, edith.tremplin@gmail.com. Faites connaître cette émission autour de vous. Et on se retrouve bien sûr demain. Au revoir.

Je suis née, j'ai vécu en Algérie, dans une famille musulmane. Mon père était musulman. Tout mon entourage était musulman. Je partais à l'école, donc j'apprenais l'islam, les sourates coraniques, et que je connaissais par cœur. Mais en fait, je me posais beaucoup de questions parce qu'entre-temps, maman, je la voyais qu'elle priait le Seigneur Jésus et je ne savais pas qu'est-ce qui était la vérité. Est-ce que c'était le Seigneur Jésus ou c'était Mohammed? Et donc, toute petite déjà, je cherchais la vérité. Et en grandissant, j'étais quand même très très attirée par l'islam parce que malgré tout, on parle d'un islam de tolérance, un Dieu de tolérance, d'amour, qui aime les mamans, qui aime les femmes parce qu'elles celles qui portent la vie. Et en fait, j'étais très très intriguée. Et jusqu'au jour où j'étais en train de prier justement, et j'ai vu, il y avait des personnes autour de moi qui étaient chrétiennes, et ce jour-là, elles avaient vécu des miracles. En fait, j'avais vu une personne qui était malade, le médecin l'avait condamnée, et quand elle avait prié le Seigneur Jésus, elle était complètement guérie. Et quand elle est repartie chez le médecin lui a dit « Écoutez, on comprend rien, vous êtes complètement guérie. » Et devant moi, il y avait une autre dame qui avait un bras beaucoup plus court que l'autre. Et devant nos yeux, il y avait son bras qui s'allongeait et elle disait « C'est incroyable, mon bras s'est allongé et tout ça. » Alors j'ai commencé à croire quand même que effectivement Dieu est vivant et à travers Jésus, il fait des miracles comme quand Jésus était sur terre. Et dans mon cœur, effectivement, il y avait quand même un trouble parce que la chose que je n'arrivais pas à accepter, c'est que Dieu avait un fils. Mais surtout, nous on sait très bien, on savait très bien que dans l'islam, pour accéder au paradis, il fallait faire beaucoup de bien. Et qu'on avait deux anges, donc un ange du côté sur notre épaule droite qui écrivait les bonnes actions, et un autre ange sur le côté gauche qui écrivait les mauvaises actions. Et quand on arrivait devant Dieu, effectivement, il allait faire une balance entre les deux, et puis cela pourra juger en fait notre future éternité. Mais on n'était jamais sûr si on allait mourir ou vivre. Et pendant une semaine, j'étais troublée jusqu'au jour où je me suis mise à prier en sortant de l'école un peu plus tôt, j'étais au lycée, et je suis sortie, arrivée à la maison, et je priais, et là j'entends le Seigneur Jésus, maintenant que j'appelle Seigneur Jésus, mais à l'époque c'était Jésus qui me parlait, et qui me disait, je suis Jésus-Christ, je suis le Fils de Dieu, je suis le chemin, la vérité et la vie, et nul n'ira au Père que par moi. Donc il m'a dit ana huwa tariq al hayat wal haqq. Et pour moi c'était waouh, comment c'est pas possible, il y a que Jésus, avec que Dieu qui pouvait me répondre.

parce que c'était en moi, c'est dans mon cœur, j'étais troublée. Et à partir de ce moment-là, j'étais complètement convaincue que Jésus était le Fils de Dieu et que pouvait pas accéder justement au paradis que par Jésus-Christ. Et c'est là où j'ai compris que finalement, il y avait un espoir pour nous qui ne savons pas vraiment où nous allons finir notre éternité. Et Jésus était vraiment l'espoir. Moi, j'avais pas de Bible, je ne connaissais pas ce verset, je ne pouvais pas l'inventer. Mais quelques années plus tard, il y a un frère qui vit en Algérie et qui m'a offert cette Bible et je suis tombée sur ce verset-là et je me suis dit, c'est pas possible, Seigneur, vraiment, tu es grand. Et c'est là où vraiment l'espoir est né dans mon cœur. Et bien sûr, j'ai pas pu m'en empêcher que de parler autour de moi parce que justement, je sais que quand je vais partir, je sais que je serai auprès de lui pour l'éternité.

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Un éminent psychologue affirmait que la vie harmonieuse et heureuse doit s'inspirer de quatre règles fondamentales qu'il énonce d'ailleurs de la façon suivante. Confiance, obéissance, vivre le moment présent, avoir un but. Arrêtons-nous, puisque nous en parlions déjà la dernière fois, arrêtons-nous pour aujourd'hui à la première de ces règles, c'est-à-dire à la confiance. La confiance, c'est l'oxygène de l'âme, la condition première de l'existence individuelle ou sociale. Tout arrêt de confiance est une interruption de la vie. Tout se construit sur elle, et là où elle manque, tout s'écroule. Hélas, il arrive que notre confiance soit mal placée aussi. Et le psalmiste disait, c'est en Dieu que j'ai placé ma confiance. Qui place sa confiance en Dieu, voyez-vous, n'est jamais déçu. Voici quelques promesses, par exemple, de la parole de Dieu, qui nous dit, tu lui assureras, à celui qui se confie en toi, une vraie paix parce qu'il se confie en toi. Ou alors un autre disait, j'aurai confiance, je ne serai point effrayé, car l'Éternel est ma force et ma louange. Dieu honore, vous le voyez, ceux qui l'honorent. Puisqu'il a donné pour nous son Fils unique, il nous donnera aussi toutes choses avec lui. C'est la parole de Dieu qui le dit. Nous pouvons le croire et vivre dans la confiance en ses promesses.

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1: Mon déclic, ma première fois, c'est à l'occasion d'un voyage à l'étranger, à plus de 10 000 km de chez moi, dans une toute petite ville de l'État du Michigan aux États-Unis. J'étais étudiant d'échange pour l'année et je pensais donc vivre le rêve américain. Mais arrivé un soir, samedi soir, tard dans la nuit, la toute première activité qu'on m'a proposée au réveil m'a ouvert une toute autre porte. Mais je m'appelle Kevin Comer, j'ai 35 ans, je suis d'origine guadeloupéenne et, ou mais, né dans la Meuse à Bar-le-Duc. J'ai donc 18 ans et j'ai la chance d'atterrir en fait dans un pays où tous mes amis se seraient bien vus à ma place. Et pour rassurer mes amis et leur faire croire que je ne louperai pas une seule miette de l'expérience, je me lance un défi, ne jamais refuser une activité qui me serait proposée. Donc j'arrive et la première chose qu'on me propose justement, bien, c'est d'aller à l'église. C'est pas vraiment la chose à laquelle je m'attendais, je suis donc allé en attendant en fait la suite du programme. Ça a été un peu bousculé parce qu'en arrivant dans l'église, qui comportait d'ailleurs un gymnase, alors j'étais déjà très étonné, des salles pour enfants, une cuisine. Là, je commençais à me poser quelques questions. Et davantage, quand je constate que l'église est pleine, plus encore, quand je comprends que je ne suis pas le simple visiteur, mais qu'en fait, tout le monde est au courant de mon arrivée et tout le monde, en fait, se tourne vers moi pour saluer le jeune étudiant français tout juste arrivé. Et puis, j'ai fini par être inondé de questions à la vue de ces hommes, de ces femmes, dont il semblait que leur adoration de Dieu était vraiment sincère, personnel, et dont l'amour les uns pour les autres dans la salle était vraiment palpable. Ces gens se connaissaient et s'aimaient vraiment. Et moi, j'étais tellement intrigué par cela que plusieurs fois posé la question, mais comment vous faites? Et là, très rapidement, en fait, on m'a dit, on t'offre une Bible, commence par lire l'évangile selon Matthieu, peut-être que là, tu trouveras quelques réponses. Et du coup, c'est ce que j'ai fait. Et en tant qu'étudiant étranger diplômé, il y avait une loi très bizarre qui m'empêchait en fait de pratiquer le sport à l'américaine. Du coup, j'avais tous les après-midi de libre pour m'adonner à cette lecture de l'évangile. Et c'est là que j'ai petit à petit découvert le trésor de la foi chrétienne, la résurrection de Jésus. Pour moi, ça a vraiment été une révolution copernicienne. Ça a eu un impact spirituel, un impact social. En fait, ça a complètement renversé ma compréhension du monde. Cette révolution copernicienne, elle a effectivement toujours un impact dans ma vie. Elle donne un sens à mon existence. Et je prie d'ailleurs qu'elle continue d'avoir un impact, cette révolution, parce que sinon, c'est juste la question d'une identité et moins d'un trajet, d'une mise en route. Et je crois que l'évangile, justement, suite à ce que j'ai lu dans l'évangile de Matthieu, me met en route par rapport à l'autre. L'autre est aussi celui que Dieu aime, quel qu'il soit. Cela me met en route aussi par rapport à mon espérance. Il y a vraiment quelque chose de différent de l'espoir ici. Je suis dans l'attente d'un monde renouvelé. Il y a une mise en route pour annoncer ce paradis qui vient, mais aussi une mise en route pour essayer de vivre un peu, déjà ici, de ce paradis tant attendu.
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Je m'appelle Lucien Marzocchi, j'ai 69 ans, et il y a 45 ans de cela, à l'âge de 24 ans, j'avais pratiquement coulé ma vie. J'étais extrêmement perturbé, d'une part parce que jusqu'à cet âge-là, malgré une formation religieuse assez superficielle, malgré une prédilection pour la lecture, la philosophie, malgré un engagement important dans les sciences occultes et dans la magie, je n'avais trouvé aucune réponse satisfaisante pour l'avenir, pour le lendemain et pour l'au-delà. J'en étais arrivé, jeune marié avec un petit bébé de 4 mois, à un point où mon épouse ne me supportait plus, où notre appartement était devenu un enfer, et aussi où mon corps se dégradait dans sa santé. Je souffrais énormément d'un rein, au point que, habitant un immeuble avec une centaine d'appartements, lorsque j'avais une crise, je me jetais contre les murs, je poussais des hurlements, et les voisins venaient sonner à la porte, demander à mon épouse que tout cela arrête parce que il ne le supportait plus. Apprenant par le médecin qu'il fallait que je sois hospitalisé d'urgence et que l'on m'ouvre le rein, dans mon désespoir et dans ma peur aussi de l'hôpital, de l'opération et surtout de la mort et de l'au-delà, une certaine nuit, précédant mon entrée à l'hôpital, seul sur mon lit, j'ai réfléchi pendant plusieurs heures au sens de ma vie. À l'âge de 24 ans, j'avais raté mon mariage, j'avais raté ma vie professionnelle, j'étais malade, je n'avais plus aucun espoir, alors pendant plusieurs heures la nuit, seul sur mon lit, ne pouvant pas dormir à cause de la souffrance, de toute façon, je me suis posé les questions essentielles et le bilan a été que si je devais souffrir encore plus, voire mourir sur la table d'opération ou dans les jours qui suivraient, ma vie n'avait eu aucun sens, aucun but, aucun motif de satisfaction durable, véritable. Et là, je me suis adressé à Dieu comme on s'adresserait à quelqu'un qu'on interpelle. Tout seul sur mon lit, j'ai dit « Dieu, si tu existes vraiment et s'il y a un sens à la vie, révèle-toi à moi ». À 8 heures du matin, j'ai été hospitalisé et de 8 heures à midi, je suis resté sur un banc avec une perfusion. Puis vers 15 heures, un jeune homme en pyjama, qui avait été opéré de l'appendicite, qui devait sortir le surlendemain, est entré dans la chambre, s'est approché de mon lit, m'a demandé de quoi je souffrais. J'ai entamé un dialogue avec lui et il m'a déclaré que lui, sa vie avait été changée par la foi en Dieu, par la foi dans l'évangile de Jésus-Christ, et que, ancien alcoolique, violent, dangereux, il avait donné sa vie à Jésus et avait vu sa vie transformée. Alors j'ai parlé avec lui, je lui ai posé toutes sortes de questions durant tout l'après-midi, quelque chose résonnait dans mon cœur, une voix intérieure me disait « À minuit, tu m'as appelé et tu vois, sans que tu ne le provoques toi-même, eh bien, cet après-midi, je m'approche de toi, je te réponds. » Ce jeune homme a courtement prié pour moi, puis il est parti. J'ai pris conscience qu'il n'y avait pas là de coïncidence. À minuit, j'avais demandé à Dieu de se révéler à moi, et quelques heures après, ce jeune homme était spontanément entré dans ma chambre et m'avait littéralement adressé une invitation de la part de Dieu à accepter l'évangile de Jésus-Christ et à laisser Jésus prendre ma vie sous son contrôle. Alors vers 22 heures, j'ai de nouveau interpellé Dieu
Et j'ai dit comme cela à haute voix sur mon lit, « Dieu, si tout ce que cet homme a dit est vrai, si tu m'aimes, si Jésus a donné sa vie pour moi, s'il est vraiment ressuscité, s'il est vivant, alors je te demande de me sortir de cette terrible situation, de me redonner une vie digne, une vie normale, équilibrée. Et si tu le fais pour moi, jusqu'à la fin de ma vie, j'irai vers les autres et je leur conseillerai de confier leur vie à Jésus-Christ. » Et à ce moment-là, il m'a semblé que j'entrais dans une période différente. Je n'ai jamais su si cette expérience a duré une seconde ou une éternité, mais j'ai personnellement rencontré Jésus-Christ. Tout son amour est venu percuter ma vie. Mon cœur a connu instantanément une immense paix qui n'en est plus jamais partie, et je me suis endormi d'un sommeil de bébé, alors que depuis des mois et des mois je ne dormais plus normalement à cause de la souffrance. Le lendemain matin, vers 8 heures, quand une infirmière est entrée dans la chambre, j'étais assis paisiblement sur mon lit. Elle a été tellement choquée qu'elle est repartie sans dire un mot. Elle est revenue avec un médecin. Je ne le savais pas que je semblais différent désormais. Et le médecin m'a dit « Qu'est-ce qui vous est arrivé ?» Je lui ai dit « Docteur, cette nuit j'ai donné ma vie à Jésus. » Alors il m'a fait amener à la salle d'opération, m'a fait des examens, on m'a sondé. Et lorsque cet après-midi, il est revenu vers mon lit, il m'a dit « Vous sortez demain, vous n'aviez pas grand-chose, semble-t-il. » Un calcul qui devait boucher votre rein, mais votre rein avait tellement enflé qu'il menaçait d'éclater d'un instant à l'autre. Votre vie était en danger, mais aujourd'hui, vous êtes tout à fait délivré, vous pouvez partir. J'ai eu l'occasion d'avoir à nouveau la visite de ce jeune homme qui m'avait témoigné de sa foi. Je lui ai demandé de me laisser sa Bible, je me suis mis à lire la Bible de manière effrénée, et lorsque je suis rentré chez moi, mon épouse a vu une telle différence que dans la semaine même, tous les deux, nous avons donné notre vie à Jésus. Par le moyen de la Bible, par le moyen des évangiles, par notre vie offerte entièrement au Seigneur, à Dieu, notre Créateur, à Jésus son Fils, qui pour nous, par amour pour nous, a donné sa vie afin de nous pardonner de nos péchés et de nous sauver pour l'éternité. Par ce moyen-là, nous avons trouvé, mon épouse et moi, un vrai sens à notre vie. De vrai pour nous, a donné sa vie afin de nous pardonner de nos péchés et de nous sauver pour l'éternité. Par ce moyen-là, nous avons trouvé, mon épouse,

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0: En ce temps-là, la renommée de Jésus parvint aux oreilles d'Hérode le tétrarque, qui dit à ses serviteurs « Celui-là est Jean le Baptiste, le voilà ressuscité des morts, d'où les pouvoirs miraculeux qui se déploient en sa personne. » C'est qu'en effet, Hérode avait fait arrêter, enchaîner et emprisonner Jean à cause d'Hérodiade, la femme de Philippe, son frère, car Jean lui disait « Il n'était pas permis de la voir. » Il avait même voulu le tuer, mais avait craint la foule, parce qu'on le tenait pour un prophète. Or, comme Hérode célébrait son anniversaire de naissance, la fille d'Hérodiade dansa en public et plut à Hérode, au point qu'il s'engagea par serment à lui donner ce qu'elle demanderait. Endoctrinée par sa mère, elle lui dit
1: « Donne-moi ici, sur un plat, la tête de Jean le Baptiste. »
0: Le roi fut contristé, mais à cause de ses serments et des convives, il commanda de la lui donner et envoya décapiter Jean dans la prison. Sa tête fut apportée sur un plat et donnée à la jeune fille qui la porta à sa mère. Les disciples de Jean vinrent prendre le cadavre et l'enterrèrent. Puis ils allèrent informer Jésus.
1: L'ayant appris, Jésus se retira en barque dans un lieu désert, à l'écart. Ceux qu'apprenant, les foules partirent à sa suite, venant à pied des villes. En débarquant, il vit une foule nombreuse et il en eut pitié et il guérit leurs infirmes. Le soir venu, les disciples s'approchèrent et lui dirent
0: « L'endroit est désert et l'heure est déjà passée. Renvoie donc les foules afin qu'elles aillent dans les villages s'acheter de la nourriture. »
1: Mais Jésus leur dit
2: « Il n'est pas besoin qu'elles y aillent. Donnez-leur vous-même à manger. »
0: « Mais nous n'avons ici que 5 pains et 2 poissons. »
1: Il dit
2: « Apportez-les-moi ici. »
1: Et ayant donné l'ordre de faire étendre les foules sur l'herbe, il prit les 5 pains et les 2 poissons, leva les yeux au ciel, bénit, puis, rompant les pains, il les donna aux disciples, qui les donnèrent aux foules. Tous mangèrent et furent rassasiés, et l'on emporta le reste des morceaux, 12 pleins couffins. Or, ceux qui mangèrent étaient environ 5 000 hommes, sans compter les femmes et les enfants. Et aussitôt, il obligea les disciples à monter dans la barque et à le devancer sur l'autre rive, pendant qu'il renverrait les foules. Et quand il eut renvoyé les foules, il gravit la montagne à l'écart pour prier. Le soir venu, il était là, seul. La barque, elle, se trouvait déjà éloignée de la terre, de plusieurs stades, harcelée par les vagues, car le vent était contraire. À la 4e veille de la nuit, il vint vers eux en marchant sur la mer. Les disciples, le voyant marcher sur la mer, furent troublés.
0: « C'est un fantôme !»
1: Et pris de peur, ils se mirent à crier. Mais aussitôt, Jésus leur parla en disant
2: « Ayez confiance, c'est moi, soyez sans crainte !»
1: Sur quoi Pierre lui répondit
0: « Seigneur, si c'est bien toi, donne-moi l'ordre de venir à toi sur les eaux. »«
2: Viens !»
1: dit Jésus. Et Pierre, descendant de la barque, se mit à marcher sur les eaux et vint vers Jésus. Mais voyant le vent, il prit peur et commençant à couler, il s'écria
0: « Seigneur, sauve-moi !»
1: Aussitôt, Jésus tendit la main et le saisit en lui disant
2: « Homme de peu de foi, pourquoi as-tu douté ?»
1: Et quand ils furent montés dans la barque, le vent tomba. Ceux qui étaient dans la barque se prosternèrent devant lui en disant
0: « Vraiment, tu es fils de Dieu. »
1: Ayant achevé la traversée, ils touchèrent terre à Génézareth. Les gens de l'endroit, l'ayant reconnu, mandèrent la nouvelle à tout le voisinage et on lui présenta tous les malades. On le priait de les laisser simplement toucher la frange de son manteau et tous ceux qui touchèrent furent sauvés.

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Luc, le médecin d'Alexandrie, est l'auteur du livre qui porte son nom, l'Évangile de Luc. Et il commence son livre en disant que plusieurs, ayant entrepris de composer un récit des événements qui se sont passés parmi nous, suivant ce que nous ont transmis des témoins oculaires et qui sont devenus des ministres de la parole, il m'a aussi semblé bon, nous dit-il, il m'a semblé bon, après avoir fait des recherches exactes sur toutes ces choses, depuis leur origine, de les exposer par écrit d'une manière suivie, afin que, il parle là à un Théophile, afin que Théophile, tu reconnaisses la certitude des enseignements que tu as reçus. Et dans ces choses qu'il a pris la peine de vérifier, il nous a rapporté le récit qui suit, que je lis au chapitre 17 alors de son livre. Jésus se rendant à Jérusalem, passait entre la Samarie et la Galilée. Comme il entrait dans un village, 10 lépreux vinrent à sa rencontre. Se tenant à distance, ils élevèrent la voix et dirent « Seigneur maître, aie pitié de nous !» Dès qu'il les eut vus, il leur dit « Allez vous montrer au sacrificateur !» Et pendant qu'ils y allaient, il arriva qu'ils furent guéris. Nous sommes ici, comme le dit le récit, dans un village situé entre la Samarie et la Galilée. Nous y trouvons 10 hommes qui vivent dans la misère la plus noire et le désespoir le plus complet. La vue seule de ces hommes inspire la pitié, la crainte et le dégoût. Ces 10 hommes n'ont plus aucune espérance dans ce monde, sinon recevoir assez d'aumônes pour ne pas mourir de faim ce jour-là. Ces 10 hommes que la terrible maladie de la lèpre avait unis dans le désespoir allaient aussi unir leur destinée dans la délivrance. Chacun de ces 10 lépreux avait une histoire différente qui lui était propre. Elle différait entre elles comme le jour et la nuit. Mais le même drame sombre les unissait toutes. Leur vie était résumée par un mot terrible qui sonnait comme un glas funèbre, la lèpre. La Bible est un livre qui souvent parle par images. La lèpre était inguérissable à cette époque. Dieu seul pouvait la guérir. La lèpre est ainsi l'image d'une maladie morale que nous portons tous en nous, qui sonne aussi dans nos vies comme un glas funèbre et que Dieu seul peut guérir. La lèpre est donc l'image du péché, mot que nous retrouvons quasiment de la première à la dernière page de la Bible. La lèpre défigurait les hommes et le péché en fait autant. C'est lui qui défigure le monde. C'est le péché qui défigure le mariage, la famille, la société. Le péché défigure même le sport. Nous savons à quel point le sport s'est outrancièrement commercialisé jusqu'à en perdre tout crédit. Le péché, où qu'il passe, défigure tout ce qu'il touche. Et si ces 10 lépreux étaient ici, il nous parlerait de la destruction systématique que la lèpre opérait dans leur corps, et il nous ferait voir les ravages qui éclataient jusque sur leur visage. L'un d'eux nous raconterait une histoire comme celle-ci. Mes parents étaient nobles, ils étaient princes en Israël, j'ai eu une jeunesse heureuse, j'ai fait de bonnes études et les perspectives d'avenir les plus enviables se présentaient à moi. Un jour, on a constaté sur mon corps une petite tache blanche qui résistait à tout traitement et qui allait grandissant. Mes parents m'ont envoyé chez les meilleurs médecins jusqu'au jour où le verdict est tombé. J'étais lépreux.
Cet homme nous dirait, avec des larmes et des sanglots dans la voix, « Le dernier souvenir que j'ai de ma place dans la société a été celui de mon expulsion de cette société. Tout ce qui m'appartenait que je ne pouvais pas emporter a été brûlé sur la place publique devant tout le monde. On m'a fait mettre un linge sur la bouche car on craignait la contagion de mon haleine. » Et je devais désormais signaler ma présence en criant partout « Impur, impur, impur !» Et quand je passais sur un côté de la rue, les gens passaient de l'autre côté. On a fini par me conduire jusqu'à l'extrémité de ma province, le plus loin possible. Et là, on m'a abandonné à mon sort. J'ai trouvé là des compagnons d'infortune plus atteints que moi. La vue de leur plaie m'a révélé la gravité et le caractère de ma maladie. Et cet homme aurait fini par ces mots. Avec eux, j'ai vécu. Avec eux, j'ai souffert. Et avec eux, j'ai pleuré. Un autre viendrait donner un témoignage différent, mais finalement combien semblable. À eux 10, ces hommes représentaient toutes les classes de la société. Les ravages étaient les mêmes du prince au mendiant, de l'indigène à l'étranger. La lèpre s'attachait à eux comme la rouille s'attaque à l'acier, le ronge et le rend inutilisable. En fait, il n'y a qu'une seule expression pour décrire ce qu'ils étaient. Ils étaient des morts vivants. Et quand la Bible nous parle de péché, elle emploie la même expression. Et en parlant de gens, hommes ou femmes, qui vivent dans les dérèglements de toutes sortes, y compris les désordres sexuels, le Saint-Esprit fera dire à l'apôtre Paul qu'ils sont morts, quoique vivants. La scène qui nous est décrite se passe à la limite de deux pays frontaliers, entre la Samarie et la Galilée. J'ai souligné, j'ai appuyé à dessein sur « entre ». À la limite de ces deux pays, il y avait, comme à la frontière de certains pays, une bande de terre qui n'est pas toujours bien précisée. Pendant la Première Guerre mondiale, entre les deux fronts des armées, il y avait un terrain inoccupé qu'on appelait d'une expression anglaise le « no man's land », c'est-à-dire le bout de terre qui n'appartient à personne. C'est là qu'ils étaient groupés, à la frontière de deux nations à peine différentes, qui avaient une religion et une langue apparentées. Ni l'un ni l'autre de ces pays, ni l'une ni l'autre de ces confessions ne voulaient d'eux ni ne pouvaient quelque chose pour eux, et on les avait parqués le plus loin possible. Remarquez qu'avant d'être là, ils auraient volontiers débattu de théologie. Les uns auraient dit « c'est nous qui avons raison » et les autres auraient dit « taratata, c'est nous qui disons la vérité ». Mais maintenant, s'il y avait un sujet dont on ne parlait pas, c'était celui de la religion. À quoi bon pour le juif de se gonfler comme un coq et de dire « moi, je suis juif » puisqu'il était perdu comme le samaritain? S'il y avait un sujet dont on ne parlait pas, c'était celui de la religion. À quoi bon pour le juif de se gonfler comme un coq et de dire « moi, je suis juif »?

pied d'avoir un autre temple à la montagne de Samarie. Que pouvait, pour l'un comme pour l'autre, leur temple respectif? Quel profit pour le juif de dire « ma religion à moi est plus ancienne que la vôtre » ? Malgré son brevet d'ancienneté, il était perdu comme le Samaritain. Ainsi, tandis qu'à Jérusalem et à Samarie, on s'assommait à coups de textes de l'Ancien Testament, là, dans ce « no man's land » spirituel, il y avait sur le sujet un silence de mort. Parce que, par-dessus leurs différences sociales, linguistiques, culturelles et religieuses, ces 10 hommes avaient un point commun. Ils étaient lépreux. Et pour savoir ce qu'ils étaient, ils n'avaient pas besoin d'une dissertation théologique. Ils n'avaient pas besoin d'une étude de laboratoire. Ils n'avaient qu'à se regarder l'un l'autre. Et en voyant l'autre, ils découvraient ce qu'ils étaient. Ils avaient un présent misérable, un passé sans consolation et un avenir sans espérance. Autrement dit, et je voudrais que vous reteniez cette expression, autrement dit, ils étaient dans le même sac. Et il leur a fallu cette lèpre pour s'en rendre compte. Et puisque dans la Bible, la lèpre est une image du péché, on comprend mieux le langage de l'apôtre Paul qui, guidé par le Saint-Esprit, donnait au péché une dimension universelle. Il a dit « il n'y a pas de juste, pas même un seul, tous ont péché, sont privés de la gloire de Dieu » et il a ajouté « il n'y a pas de différence », ce qui revient à dire « nous sommes tous dans le même sac ». Certains vont peut-être dire « Fernand le Grand, cessez de nous caresser à rebrousse-poil. » On n'est pas d'accord avec ce que vous dites, surtout avec l'expression « il n'y a pas de différence ». Il y a des différences au contraire. Il y a des différences de moralité, il y a des gens meilleurs que d'autres, il y en a qui ne sont pas tant pécheurs que d'autres, qui ne font pas autant de mal que d'autres, et vous nous dites qu'il n'y a pas de différence. Il y a des différences. Navré de vous contredire, mais moi je me range du côté de l'Écriture et je prétends qu'il n'y en a pas. Et je vais vous l'expliquer. Regardez les chemins de fer. Il y a la locomotive qui tire des wagons de différentes classes. Il y a sur les grands express la classe Pullman, avec wagon-lit, avec des coussins moelleux, des appuis-têtes empesés, repassés, brodés. C'est le grand confort et ce n'est jamais bondé. Puis il y a la première classe, avec son luxe appréciable et confortable. Après vient la deuxième classe, la plus connue de tous. Autrefois, il y avait, paraît-il, une troisième classe qui a disparu. Et derrière, tout derrière, il y a encore, accroché au train, un wagon à bestiaux sur lequel il est écrit « 10 chevaux ou 40 hommes ». Quelle différence ! Ceux qui sont dans la classe Pullman ou en première, c'est nous. Nous, les Français, les Suisses, les Belges, les Allemands, les Italiens, les Anglais, les Américains, nous sommes tous dans l'un des 10 pays les plus riches du monde. Après nous, il y a ceux qui sont en deuxième classe, le tiers-monde. Puis viennent les wagons à bestiaux du quart-monde, où 80 personnes s'entassent sur une surface faite pour 40. Ce sont ceux qui n'ont pas assez pour vivre, mais qui ont trop pour mourir. Vous allez donc me dire, vous voyez bien qu'il y a des différences. Eh bien, pas tant que tout ça, car ils sont tous accrochés à la même locomotive, et ils vont tous dans la même direction. Que vous soyez en première classe ou dans les wagons à bestiaux, le train vous emmène au même endroit. Nous sommes tous accrochés au train du péché et nous allons tous vers une direction fatale, la mort. Le salaire du péché, c'est la mort, dit la Bible, et non pas la mort du cimetière seulement,
parce qu'il y a une deuxième mort au-delà du

0: cimetière. C'est pourquoi, quand ce train-là arrive à la grande bifurcation qu'est la gare de la Conversion, la meilleure chose à faire, c'est de descendre de ce train et d'en prendre un autre. Et c'est ce que j'ai fait. J'en suis descendu et j'en ai pris un autre, celui du salut. Moi aussi, j'ai été accroché au plaisir du monde. J'en connais ou presque autant que n'importe qui sur le sujet. Mais je suis descendu de ce train et j'ai pris l'autre, celui de la conversion qui allait dans l'autre sens et dont la direction finale est assurée par Jésus-Christ, le Sauveur. La deuxième chose que j'apprends de ce récit, c'est que ces lépreux, non seulement étaient tous dans le même sac, mais qu'ils étaient séparés des hommes. Ils n'avaient plus de contact avec leurs semblables. Le péché fait cela aussi, il laisse l'homme seul, il le sépare de la compagnie de ses semblables. Dans les cas extrêmes, il y a les gibiers de potence, les gens de sac et de corde. On les retranche de la compagnie de leurs semblables en les mettant en prison. Mais en dehors de ces cas extrêmes, on peut être libre apparemment et connaître dans son cœur une solitude d'esprit. On peut être seul au milieu d'une foule, coupé de la foule. Et vous, les jeunes gens, cela ne vous est-il jamais arrivé d'être dans une discothèque avec une jolie fille et de vous sentir seul malgré tout? Celui qui est le plus entouré n'est pas celui qui est le moins seul. Croyez-moi, l'homme n'est jamais aussi seul que lorsqu'il est accompagné de son péché. C'est quelqu'un qui a commis des fautes et qui n'ose plus revenir dans le cercle de ses amis. Il n'ose parfois plus rentrer dans sa famille. Il préférera rompre, changer de quartier, parfois de continent, plutôt que de reparaître avec cette tâche dans sa vie. Oui, le péché laisse l'homme seul jusque dans la famille où on ne se parle plus, où on ne se comprend plus. On a les mêmes mots, mais on ne parle plus le même langage, bien qu'on ait la même langue. Le péché sépare les hommes. Maintenant, c'est les femmes contre les hommes ou les hommes contre les femmes. C'est l'ouvrier contre le patron et inversement. Les blancs contre les noirs et vice-versa. Et la pire des choses à présent, ce sont les enfants contre les parents. Oui, seul aussi est ce pauvre buveur qui a contracté des dettes dans tous les cafés et il est tellement seul qu'il y a des rues de la ville où il n'ose plus passer. La troisième chose, c'est que les lépreux étaient non seulement séparés des hommes, mais dans un certain sens, ils étaient séparés de Dieu, car les lépreux n'avaient plus accès au temple qui était censé représenter la maison de Dieu. Quelqu'un dira, c'est vrai pour moi aussi, le ciel ne me répond plus. J'ai beau prier, le ciel est fermé, je vais à l'église, je fais brûler des cierges, et y a rien qui répond, rien ne me rapproche de Dieu, qui reste sourd à mes appels. La faute n'est pas en Dieu, mais en nous. Le prophète Ésaïe dit, ce sont vos péchés qui ont fait séparation entre vous et votre Dieu. Et le danger est de s'obstiner à demeurer séparé de Dieu en rejetant son moyen de salut et de rester éternellement séparé de lui. Imaginez ce que ce serait de vivre éternellement séparé de Dieu, de vivre à toujours avec soi-même, avec devant soi ses péchés et le souvenir de ses péchés. La quatrième chose, c'est que le lépreux était laid et repoussant. Mais quelque repoussant que soit un lépreux, le péché l'est plus encore. Dans ces camps de lépreux en Afrique, il est poignant de voir ces pauvres gens qui, avec des restes de membres, des mains sans doigts, des nodules sur la face, la figure ravagée, essaye de travailler encore avec des moignons de membres. leur corps est rongé par la maladie. Et pourtant, chez ces lépreux devenus chrétiens, vous pouvez voir briller dans leur regard quelque chose de paisible, né de l'espérance qui les attend dans le royaume de Dieu. Et cela veut dire que si la lèpre a touché leur corps, elle n'a pas touché leur âme, ni leur caractère, ni leur être profond, tandis que le péché. Je peux vous conduire dans tous les rangs de la société, et il ne faut pas aller bien loin. Il suffit de regarder certaines personnes. Le péché a fait plus que marquer leur corps. Il a marqué leur âme. La débauche, l'excès, l'alcool, le vice ont marqué les corps et ravagé les âmes. N'oubliez jamais cette phrase. Le péché, c'est la chose abominable que Dieu hait. Le missionnaire qui était le docteur Blank était revenu en congé en Europe où il donnait des conférences sur son travail en Afrique. Dans un de ses messages, il a appelé le péché la chose abominable que Dieu haïssait. À la sortie, un responsable de l'église s'est approché de lui et lui a dit « Docteur Blank, mais enfin !» Quelles expressions vous employez? Nous avons des jeunes ici. Vous devriez modérer vos expressions, employer d'autres mots. Au lieu d'employer la chose abominable que Dieu est, vous devriez parler d'inhibition, de malformation, de tendance négative dans notre être. Le docteur Blank a dit, j'ai compris, attendez. Il est allé chercher dans sa trousse de médecine et on a sorti une petite fiole de strychnine. Vous savez qu'il suffit d'une goutte sur la langue pour tomber mort. Et il a dit, vous voulez sans doute que j'arrache l'étiquette strychnine pour la remplacer par limonade. Plus inoffensif serait le nom, plus mortelle serait la dose. Que diriez-vous si votre pharmacien appelait l'acide sulfurique de l'eau distillée? Et s'il appelait la ciguë du thé rafraîchissant. Dieu, lui, appelle un chat, et il appelle le péché, péché. Il nous aime assez pour nous dire la vérité. Et puis, quand on parle du péché, il faut oser ajouter ce que la Bible affirme, c'est que tous en sont atteints. Les effets du péché sont universels, de Tokyo à New York, de Londres à Melbourne et de Buenos Aires à Paris, partout et partout, vous avez les mêmes effets parce que vous avez les mêmes causes. Certains vont peut-être dire, de nos jours, les affaires mondiales vont vite et notre monde devient de meilleur en meilleur. Je ne sais pas s'il y a encore des gens qui le croient, mais au début du XXe siècle, on le croyait. Et les savants, les psychologues affirmaient que notre monde irait de mieux en mieux. Par l'instauration d'un système social élevé, la capacité de mal de l'homme serait vite étouffée. Nous étions en route pour l'ère de la fraternité universelle. Y croyez-vous encore? Tenez, je vais vous poser quelques questions. Les hommes d'aujourd'hui sont-ils plus doux et plus tolérants que ceux de la génération précédente? Sont-ils moins égoïstes? Luttent-ils avec moins de ténacité pour leurs droits? Ont-ils plus de considération pour les droits des autres? La moralité est-elle à la hausse? Partez-vous en vacances en laissant ouverte la porte de votre appartement? Si vous avez une connaissance moyenne de l'homme et du monde, vous direz qu'il n'y a rien qui va mieux, que la situation empire, et la preuve, c'est qu'il y a de moins en moins de place dans les prisons. Il n'y a même plus de place dans nos prisons. Voyez-vous, lorsqu'à la croix du calvaire, les hommes ont crucifié le Seigneur, ils ont dit « Nous ne voulons pas que celui-ci règne sur nous ». Et ils ont commis le péché des péchés. Et si Jésus revenait aujourd'hui, on lui ferait subir le même sort. Car ne l'oublions jamais, les péchés qui ont entouré la croix se retrouvent dans toute vie d'homme aujourd'hui. Ce qui a fait dire à un grand prédicateur, il n'y a pas de nouveaux péchés, il n'y a que de nouveaux pécheurs.
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Peut-être penser que tout ou presque tout ce que j'ai dit jusqu'ici est négatif. Je l'admets. Mais le récit m'y a forcé. Être lépreux n'a rien de positif. Mettez-vous à la place de ces pauvres gens. Leur vie est triste, désespérée. C'était à plus ou moins longue échéance la mort dans d'atroces souffrances. Mais voici que sur un arrière-plan de désespoir apparaît l'avant-plan lumineux de la bonne nouvelle. Il est écrit que le Fils de l'homme est venu sauver ce qui était perdu. Il est aussi écrit que Dieu ne veut pas la mort du pécheur, mais sa repentance et qu'il vive. Ou encore, Dieu n'a pas envoyé son Fils pour qu'il juge le monde, mais pour que le monde soit sauvé par lui. Tout cela, vous le trouvez dans l'évangile de Jean, chapitre 3. C'est pourquoi Jésus est venu. Et voyez la différence. Il n'était pas atteint, lui, de la lèpre spirituelle, comme nous. Il était sans péché. Il a regardé ses concitoyens dans le blanc des yeux, et il les a mis au défi de trouver le péché en lui. Par deux fois, le ciel s'est ouvert au-dessus de lui pour témoigner, c'est la voix du ciel, « Celui-ci est mon Fils bien-aimé en qui j'ai trouvé tout mon plaisir. » Et cette communion lumineuse avec le ciel a duré jusqu'au jour où il s'est offert à porter notre lèpre morale. Ce fut le jour sinistre de la croix du calvaire. Voyez-vous, la croix, ce n'est pas tellement, pas seulement l'agonie physique, qui déjà en elle-même est terrible. Enfoncer des clous rouillés, des clous de fer forgés dans les mains et dans les pieds. Nous savons à quel point nous sommes douillés, nous, lorsque nous frôlons une épine, et combien vite nous savons courir chez le docteur pour le plus petit bobo. Mais être pendu par les mains et par les pieds, physiquement, c'était horrible. Mais ce qui a été plus horrible encore, c'était, en plus, la souffrance morale, et surtout la souffrance spirituelle. C'est notre lèpre qu'il portait, lui qui était sans péché. Voyez-en les effets. Souvenez-vous de ce que nous avons dit. Le lépreux est hideux à voir. L'Ancien Testament dit que Jésus est le plus beau des fils des hommes. Toutefois, quand il est arrivé à la fin de sa vie, il n'était plus reconnaissable. Il est écrit qu'il avait le visage plus défait que celui d'aucun fils des hommes. Quand il est entré en agonie au jardin de Gethsémané, les vaisseaux capillaires de la face ont sauté et son visage a été inondé de sang. Il était devenu méconnaissable. En deuxième lieu, je vous ai dit que le lépreux était séparé des hommes et le Seigneur s'est aussi retrouvé tout seul, séparé de tous. Pierre avait renié, Judas avait trahi. Et Jean suivait de loin. Et quand il fut sur la croix, à midi, le jour est parti. C'est-à-dire que Dieu lui-même, le Dieu lumière, est parti parce que Dieu ne peut pas voir le mal sans le punir. Et comme il prenait notre lèpre morale à son compte, Dieu a détourné la face de son propre Fils qui portait notre condamnation. Il fut séparé de Dieu pour que nous ne le soyons jamais. Il est descendu dans un abandon, un abîme d'abandon que nous ne pouvons pas décrire. Pour que nous ne soyons pas abandonnés, il a crié, lui, « mon Dieu, pourquoi m'as-tu abandonné ?» Mes amis, le cri de Jésus à la croix, c'est le cri des perdus en enfer qui seront éternellement abandonnés. Et s'il a poussé ce terrible cri d'abandon, c'est pour que vous ne le poussiez pas, pour que vous veniez à lui et que vous soyez réconciliés avec Dieu. Il a porté ce qui faisait notre perdition, le virus de notre péché l'a entraîné dans la mort. Et en même temps, il a enterré cette condamnation dans sa mort. Et maintenant,
par la mort de Jésus-Christ, l'œuvre de rapprochement est faite. Le pardon de Dieu vous permet de réintégrer la place que nous n'aurions jamais dû quitter. Par le pardon de Dieu, vous retrouvez la communion avec Dieu. Vous pouvez l'appeler « mon Père ». Et à partir de cette communion verticale avec le ciel, vous pouvez avoir et commencer une nouvelle communion horizontale avec les hommes. Je ne vais pas parler en théorie, mais en pratique. Je serai très bref pour vous raconter un triste épisode de ma propre famille. Mon grand-père habitait à 30 mètres de chez nous. Et dans une occasion particulière, il s'est montré terriblement indélicat, pour ne pas dire plus, indélicat envers nous. Désormais, les deux familles se croisaient sans plus jamais se parler. Ni un bonjour, ni un salut, ni rien, sinon des insultes du côté de mon grand-père. Et cela a duré 7 ans. Et ce fut l'année de ma conversion. Je ne sais pas ce qui s'est passé. Je ne l'explique pas encore aujourd'hui. Mais à peine avais-je accepté Jésus dans mon cœur, quelques jours après, je suis allé embrasser mon grand-père. Et les deux familles se sont réconciliées. Voyez-vous, quand la communion est rétablie avec Dieu, le Seigneur permet de rétablir la communion avec les hommes. On n'est plus ni séparé de Dieu, ni séparé des autres. Passons maintenant au plan du salut que nous allons voir ensemble. C'est un plan en 3 points. Le premier, en parlant des lépreux, il est écrit qu'ils se tenaient à distance. Ils s'estiment impurs. Ils savent qu'il y a un abîme de sainteté entre eux et Jésus-Christ. Ils n'osent pas s'approcher de Jésus. C'est la première attitude que nous devons prendre. Entre Dieu et les hommes, il y a un abîme infranchissable. Non seulement Dieu est au ciel et nous sur cette terre, mais Dieu est pur et saint et nous sommes souillés. Et il nous faut reconnaître l'abîme moral qui nous sépare de lui. C'est le premier point, il se tenait à distance. Le deuxième point, il crie « Aie pitié de nous !» Je vois ces pauvres gens qui disent « Seigneur, regarde mes mains, regarde mon visage, regarde où j'en suis dans ma maladie. » Et nous, c'est aussi ce qu'il faut faire, il faut lui dire « Seigneur, regarde mes mains, dans quoi elles ont trempé. » Je ne voudrais pas qu'on sache ce qu'elles ont fait, mais toi, Seigneur, tu le sais. Seigneur, regarde ma figure, dans ma caboche d'homme ce qui s'est passé. Seigneur, regarde dans mon cœur les mauvaises pensées que j'ai cultivées. Aie pitié, Seigneur. C'était le deuxième point. Aie pitié. Et le troisième point, leur prière a-t-elle été entendue ? Le Seigneur a dit un mot, un seul mot, « Allez ». Allez vous montrer au sacrificateur, c'est-à-dire au prêtre. Un mot de Jésus est suffisant pour sauver. Et ce mot du salut, il est prêt à le dire pour vous. Mais êtes-vous prêt à dire le vôtre ? Il ne dira jamais le sien tant que vous n'aurez pas dit le vôtre. Et pitié ! La puissance du ciel ne descendra jamais dans votre vie tant que vous n'aurez pas demandé au Seigneur de vous pardonner. Le miracle s'est fait pour les lépreux et avec le salut, le Seigneur leur donne une mission. Il ne les envoie pas prêcher un sermon. Encore faut-il que parfois on le prêche, mais il les envoie vivre un sermon.
Il les envoie avec la démonstration indiscutable de la puissance de l'Évangile. Quand Jésus entre dans un cœur, la vie change. J'étais à Marseille il y a quelque temps pour une série de conférences d'évangélisation, et il y avait là un tout jeune homme du quartier qui a rendu son témoignage. Il a dit qu'avant sa conversion, il était le plus grand voleur du quartier. Il est venu aux réunions évangéliques, il y a découvert la Bible, il y a trouvé le Sauveur, et maintenant il ne vole plus. Il avait à peine besoin de le dire. On savait que sa vie était transformée, ça se voyait. De même, il y a dans le regard, dans l'attitude d'un nouveau converti, un quelque chose qui parle sans parole. Il y a une puissance de salut dans celui qui se tourne vers le Seigneur. J'ai connu des gens asservis à l'alcool, au tabac, à la drogue, à la fabulation, à l'impureté. Jésus les a libérés. Dans un sens, j'admets que mon introduction était négative, forcément, puisque nous sommes des coupables et que nous sommes perdus. Mais maintenant que Dieu, dans son amour, a pris votre perdition à son compte, vous pouvez entrer dans tout ce qu'il y a de plus positif. Jésus peut faire de vous de nouvelles créatures. Il suffit de venir à lui, de lui clamer votre désespoir, votre culpabilité, puis de vous confier à lui pour que rien ne soit plus jamais le même dans votre vie. Rien ne vous empêche de venir au Sauveur qui vous aime. Il vous attend. Courbez la tête, fermez les yeux, parlez-lui. Pendant que vous écoutez ce message, Dieu a tenu le langage de votre conscience. Il vous a ramené à certains épisodes de votre vie que je ne connais pourtant pas. Tandis que vous m'écoutiez, vous étiez ailleurs, et vous vous demandiez comment vous alliez faire pour régler vos comptes avec lui. Appelez Dieu dans votre vie, criez au secours, faites comme moi. Je suis monté dans ma chambre, je suis tombé à genoux, et dans les larmes j'ai dit « Seigneur, je suis perdu, sauve-moi », et il l'a fait. Je n'ai plus jamais été le même homme depuis ce jour-là. Alors faites-le à votre tour. Quelle joie d'appartenir au Seigneur et de découvrir que, comme il l'a dit, son joug est facile et son fardeau léger. Trouvez un moment pour vous recueillir, maintenant ou lorsque vous serez rentré chez vous ce soir. Et là, faites monter vers lui une courte prière. Une prière que je vais exprimer, que vous pouvez répéter dans votre cœur, si les paroles que je vais dire vous conviennent, si elles recouvrent votre cas, et nous nous inclinons à présent, et chacun se recueille. Je vais parler lentement, et ces paroles vont résonner bien que je les adresse à Dieu. Dites-lui, Seigneur, malgré la distance morale qui me sépare de toi, je viens te demander et recevoir par la foi le salut que tu m'as gagné par ta mort à la croix. Dites-le-lui, Seigneur, pardonne-moi. Pardonne-moi de ma lèpre morale. Et par la puissance de ta résurrection, fais que je puisse montrer autour de moi que tu m'as sauvé par une nouvelle force de vie que je reçois en cet instant. Dites-le-lui, Seigneur, maintenant, à cet instant, seul au milieu de cette foule, mon âme est levée jusqu'à toi, je t'appelle, je crie, Seigneur, aie pitié de moi, Seigneur, pardonne-moi, Seigneur, sauve-moi. Je crois que tu as pris ma lèpre à ton compte. Je le crois de tout mon cœur.
Je crois comme si c'était pour la première fois. Je crois et je me donne à toi. Merci,

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que il règne. Venez à moi. Bonjour, c'est Moïse et je vous invite dans cette méditation d'Oswald Chambers. Ce n'est pas à moi qu'il faut venir, mais à Jésus. Ce « venez à moi », Jésus l'a proposé toute sa vie à toutes les personnes qu'il rencontrait. Et c'est toujours un appel qu'il nous fait. N'est-il pas bien humiliant qu'il faille encore qu'on nous dise de venir à Jésus ? Considérez tous les points sur lesquels vous ne voulez pas venir à Jésus. C'est là une pierre de touche de notre vie spirituelle. Sur tel point, vous discuterez, sur tel autre, vous ergoterez. Sur tel autre, vous accepterez de souffrir plutôt que de venir à Jésus. Vous ferez n'importe quoi plutôt que d'accepter cette attitude naïve, enfantine, déraisonnable. Tel que je suis, je viens à toi. Tant qu'il subsistera en vous la plus petite trace d'orgueil spirituel, vous vous attendrez à ce que Dieu vous demande quelque chose d'important. Alors qu'il vous dit tout simplement « Viens à moi ». Venez à moi. Lorsque vous entendez clairement cet appel, vous comprenez soudain que vous avez quelque chose à sacrifier. Le Saint-Esprit vous fera voir ce que c'est et le geste que vous devez faire pour supprimer ce qui vous a jusqu'alors empêché d'aller à Jésus. Il est indispensable que vous fassiez vous-même le sacrifice. Le Saint-Esprit vous indique ce qu'il faut faire, mais c'est à vous de consentir que Dieu le fasse en vous. Que de fois vous êtes venu vers Dieu en lui demandant ses grâces. Que de fois vous êtes dit en vous-même « J'ai fait tout mon devoir ». Et pourtant, vous n'avez rien obtenu. Et vous n'avez pas su voir les mains de Dieu tendues vers vous, que vous auriez pu saisir. Quelle n'est pas l'invisible patience de Jésus quand il nous dit

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Je suis né dans une famille chrétienne, je m'appelle Jean Berthaud. Chrétienne de type pentecôtiste, mais pas dénomination pentecôtiste, hein, de vie pentecôtisante. Mon père était responsable dans l'église, et j'ai grandi là-dedans, dans l'éducation chrétienne, dans l'école du dimanche. J'ai fait tout ce qu'il faut, tout ce qu'il faut. Puis arrivé à l'âge adolescent, ou pré-adolescent, l'entourage chrétien m'a dit, tu comprends, ton père est ancien, parce que c'était un ancien, tu dois pas ci, tu dois pas cela, tu dois pas ceci, tu dois pas cela. Quand on est pré-adolescent ou adolescent, c'est un peu la contradiction. Vous voulez pas que je fasse ça? Je le fais. Tu dois avoir les cheveux courts. J'ai les cheveux longs. Tu dois pas fumer. Si quelqu'un a fumé autant que moi, ben, j'ai fait toutes les pires bêtises. Et puis je me suis endurci, parce que j'ai dit, si c'est ça votre Dieu, pouvez-vous le garder? J'en veux pas. J'ai dit, si c'est un Dieu père fouettard, merci, j'ai un père qui est autoritaire, ça me suffit. Vous rigolez, mais c'était pas facile. D'avoir un père chrétien, d'avoir une assemblée tout autour qui vous presse comme un citron, c'est vraiment pas du tout. C'est pas facile du tout. Parce qu'on a fait de Dieu, il y a un chanteur qui dit ça. Ce n'est pas à Dieu que j'en veux, c'est aux hommes. On m'a mis un Dieu, un père fouettard sur les épaules. Et j'ai dit, ça, j'en veux pas. En plus, quand on voyait que des querelles et tout ça, j'ai dit, j'en veux pas. Et je me suis enfermé dans les joies de la vie. Et puis, vraiment, je me suis effondré dans le plus profond péché. Jusqu'au jour où, un jeudi soir, et ça, je m'en souviendrai toute ma vie, c'était dans une toute petite église. Et j'avais pas l'habitude d'aller en réunion de prière parce que j'avais pas des songes, mais je dormais. Et ce Dieu, ce père fouettard, celui qui me t'as pas le droit de ceci, pas le droit de ça, est devenu mon Dieu. J'ai compris que c'était pas le Dieu de mon père. C'était devenu mon Dieu. Quelque chose de personnel était établi entre eux. Et puis, oh, c'était fantastique, merveilleux. Merci Seigneur. Merci Seigneur. Puis, au fil des années, je suis devenu un chrétien conventionnel. Bon chrétien. Oh, irréprochable. Pas une absence. Réunion. Vous pouvez pointer, hein. Pékin. Je faisais même des choses. Ah, je vais vous dire, j'ai même été 3 ans à l'école biblique. Mais j'étais Lazare. Quand Jésus a dit à Lazare, sors. Ma conversion, c'était la pierre qu'on a roulée du tombeau. Et je suis sorti. Mais je suis sorti comme ça. J'ai été nouvellement né, je suis sûr que j'étais sauvé. Mais je m'étais arrêté là. J'avais fait des choses. J'avais la nouvelle naissance en moi. Je suis sûr que j'étais sauvé. Mais la troisième étape, je sais pas si vous avez eu les deux premières. Là, la troisième étape. Jésus a dit, déliez-le. Et je m'étais fait un Dieu. Oui, j'avais accepté. Oui, je m'étais converti. Et je m'étais fait baptiser. Mais j'avais pas obéi à la parole de Dieu qui dit, convertissez-vous. Baptisez-vous, c'est ça? Non. Convertissez-vous, repentez-vous. Et ça, j'avais oublié un stade de ma vie. Un stade dans ma vie avec le Seigneur. Je n'avais pas demandé pardon pour mes péchés. Il y avait quelque chose qui manquait dans ma vie. On m'avait laissé piéger et poings liés comme ça avec les bandelettes. Et j'avais une vie misérable. J'aime bien parler par image. La Bible parle par image, hein. Un ballon, oui, c'est ça, avec une ficelle autour, puis quand vous le gonflez, il est complètement difforme. Le Seigneur veut pas qu'on soit comme ça. C'est exactement ça, ma vie chrétienne. Pourtant, je m'étais tapé 3 ans d'école biblique. Ça valait rien du tout. Vous rigolez, mais il y en a sûrement parmi nous qui vivent des choses comme ça. On n'a pas cette plénitude. Et jusqu'au jour où j'ai vraiment senti cette repentance qui me posait dessus, j'ai demandé, j'ai pleuré sur mes péchés. J'avais eu du regret. Mais c'est pas du regret qu'il faut. Mais j'ai pleuré, j'ai demandé pardon pour mes péchés. Et à partir de ce moment-là, mes amis, je vais vous dire quelque chose. Toutes les choses anciennes, que j'étais désaxé sexuel, toutes ces choses, j'étais délié au nom de Jésus. Et c'est maintenant que j'ai une vie épanouie. Et si vous êtes des Lazares qui sortent du tombeau avec des bandelettes, je vous en supplie, je vous en prie, au nom de Jésus, vraiment, n'attendez plus. N'attendez plus. Que vraiment le Seigneur puisse couper ces bandelettes, afin que vous puissiez aller. Et je peux vous dire que depuis qu'il y a eu cette repentance profonde, que les frères ont prié pour moi, je dois confesser vraiment pour le Seigneur, pour la gloire de Dieu, que maintenant le Seigneur m'envoie.
m'envoie pour les témoigner. Parce que vraiment, il veut faire une œuvre au travers de nous, mais qu'à condition que cette œuvre se soit faite en nous.

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Oui, on commence avec une musique qui nous vient bien des Antilles. Joël Filin qui chante aussi dans le groupe Jean 316, tiré de son album Paul Victoire, distribué par Sephora Diffusion. Pardonne, donne la main à ton ennemi, libère ton cœur, aime et pardonne. Sentier de paix et d'harmonie, Jésus-Christ t'a tout pardonné, car il t'a beaucoup aimé. 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

0: Et c'est avec plaisir que nous allons retrouver nos amis de la voix de l'Évangile avec cette fois-ci Monsieur Alain Choiquier qui va nous parler bien sûr de la Bible. La Bible, un livre à lire. 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
1: 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Bonjour à vous, chers amis, vous êtes bien à l'écoute de votre émission préférée pour passer quelques instants autour de la Bible. La Bible est sans contredit le plus grand best-seller de tous les temps. On dit même qu'elle est le livre des livres. Cependant, la Bible n'est pas seulement un livre qu'il faut absolument posséder dans sa bibliothèque, mais elle est surtout et avant tout un livre qu'il faut lire. Juste après le trio Richard Toupin, Alain Choiquier, prédicateur et conférencier itinérant, nous expliquera pourquoi c'est si important de lire les Saintes Écritures. En attendant, place à la musique, le trio Richard Toupin chante « Heureux, bien heureux ».

L'apôtre Paul, écrivant à Timothée, dans sa deuxième lettre, au chapitre 3 et au verset 16, lui dit ce qui suit « Toute écriture est inspirée de Dieu et utile pour enseigner, pour convaincre, pour corriger, pour instruire dans la justice, afin que l'homme de Dieu soit accompli et propre à toute bonne œuvre. » La Bible, amis auditeurs. Je ne puis deviner votre réaction en évoquant ce livre. Tant de préjugés l'entourent. La Bible, c'est quoi? J'ai conscience que j'en ai déjà assez dit sur le sujet. Mais ce sujet reste inépuisable. Oui, inépuisable, car ce livre est le plus grand des monuments littéraires sous le ciel depuis le commencement. Épuiserions-nous la question en quelques émissions sur les ondes? Vous n'y pensez pas, surtout qu'elle couvre toute l'histoire de notre espèce sous un jour impressionnant. Évidemment, la Bible a une odeur de vieille encre, mais son message est d'une actualité étonnante, puisqu'elle traite déjà de demain, étant ainsi plus actuelle que tous nos journaux d'aujourd'hui. Certains appréciant que les livres à la mode la mettent de côté. Qu'ils sachent cela, que seule la mode est ce qui se démode. 35 millions d'exemplaires de Bible sont vendus chaque année. Comment expliquer que ce livre vieux de 20 siècles environ est en ce moment un best-seller mondial de librairie, traduit en 1600 langues et dialectes environ? Imaginez que, de 1816 à nos jours, il a été vendu à 2 458 millions d'exemplaires. Ce livre domine le monde et s'adresse aux hommes de tous les siècles. En 1947, l'authenticité de son texte s'est vue affirmée et prouvée par l'étonnante découverte des manuscrits de la Mer Morte, dits manuscrits de Qumran. Robert Kampf a dit de la Bible « Il s'agit d'un des textes qui a nourri la pensée universelle depuis des siècles ». L'importance de la Bible est évidente. Son ignorance creuse un abîme dans la culture. Je veux la Bible pour tout homme désireux d'étendre ses connaissances, de réfléchir sur sa condition et de goûter la beauté des pensées du Verbe. La Bible, amis auditeurs, n'est pas le fruit de la pensée humaine, ce qui explique qu'elle ne s'est pas démodée, bien heureusement. Imaginez, en effet, que le goût du jour en littérature en ce moment est à l'homosexualité, entre hommes ou entre femmes. Cette littérature morbide crée un climat ambiant malsain auquel on nous oblige. La Bible, elle, nous fait respirer l'air pur des cimes spirituelles. Elle est le livre à travers lequel Dieu nous parle. Elle est le livre de Dieu, la parole de Dieu, ce qui explique qu'elle a pu défier les siècles, résister à l'oubli, aux persécutions. Ce que Jésus-Christ a dit de sa parole s'est réalisé et se réalise encore. Le ciel et la terre passeront, mais mes paroles ne passeront pas, a-t-il affirmé. Mais déjà 6 siècles avant lui, Ésaïe le prophète avait écrit « La parole de notre Dieu demeure éternellement ». La Bible est à la source de la culture judéo-chrétienne. Elle inspira et le fait encore toutes sortes d'artistes, de peintres, de poètes, de musiciens, de sculpteurs, d'écrivains, de quelque race que ce soit. Ce livre est-il crédible? La crédibilité est ce qui rend un document digne de confiance. Dès les temps les plus anciens, l'Ancien Testament a fait autorité chez les Juifs, malgré vents et marées, et des périodes de grande décadence morale et spirituelle. La science confirme l'Ancien Testament, ainsi que l'histoire, la botanique, la zoologie, la géographie et l'archéologie. Tenez par exemple, l'archéologie profane a longtemps suspecté les Saintes Écritures d'erreurs monumentales à propos de la civilisation des Hittites ou des Hétiens dont elle parle souvent dans l'Ancienne Alliance. Abraham, est-il écrit, acheta la caverne de Macpéla, d'Éphron, le Hittite, au livre de la Genèse, au chapitre 23. Ésaü épousa 2 femmes, Hittites, au chapitre 26 de la Genèse toujours, et d'autres textes encore, qu'on accueillait avec beaucoup de circonspection. Car on n'avait eu aucune trace archéologique des Hittites,
jusque vers les années 1880. C'est alors que deux archéologues, Wright et Sayce, fouillant le sol des Hittites que la Bible leur indiquait, mirent à jour ce que les savants appellent la résurrection archéologique de ce grand peuple désormais célèbre. Ces Hittites formaient un empire entre la Mésopotamie et l'Europe. Entre 1906 et 1912, un archéologue allemand découvrit 10 000 tablettes d'argile dans la capitale des Hittites. Ils formaient un peuple puissant et avaient la corde musicale très sensible. Là encore, la Bible avait dit vrai. Quant au Nouveau Testament, les auteurs chrétiens des premiers siècles en avaient accepté l'autorité, le citant très souvent. Des auteurs païens même, tels Tacite, Suétone, Pline, confirment certains faits historiques du Nouveau Testament. D'autre part, l'histoire, les références aux rois, aux gouverneurs, la géographie et la philologie, l'étude des mœurs le confirment également.

0: catholique ni protestante. Elle est la parole de Dieu. Aucune église, aucune dénomination, aucun mouvement religieux ne peut s'en emparer pour dire qu'elle lui appartienne. Il y a maintenant des traductions catholiques, protestantes, parmi les versions catholiques du Saint-Livre. Notons celle de l'abbé Crampon, du cardinal Liénard de l'école biblique de Jérusalem, des moines de Maretsu, du chanoine Hostie, pour les traductions protestantes, celle d'Osterwald, de Darby, de Louis II, de la Synodale. Précisons aussi qu'il existe une version œcuménique de la Bible, la version Tob, entreprise en 1970 et achevée en 1976. Chacun peut trouver dans ces différentes versions des Saintes Écritures le message rédempteur du Christ. Par contre, il existe certaines versions fantaisistes, entreprises dans le but à peine avoué de faire aller la Bible dans le sens de la doctrine à laquelle on adhère. Telle la traduction du Nouveau Monde des Témoins de Jéhovah que nous ne saurions surtout pas vous recommander et recommander à ceux qui cherchent la vérité. Manipuler le texte biblique pour le faire aller dans le sens que l'on croit est pour le moins scandaleux. La Bible est-elle nécessaire? Sans aucun doute, car nous ne saurions sans elle connaître Dieu et nous connaître nous-mêmes par le fait. La Bible pose les grandes questions de l'homme de toujours, depuis le commencement. Elle y répond de façon précise et claire. Il est certes vrai que Dieu se révèle par la nature, la création animée et inanimée, comme par la conscience, mais ces langages de Dieu nous laissent sur notre faim de le connaître, lui, dans sa personne, dans son cœur et dans ses grands desseins. Dieu a donc choisi, au cours d'une période de 1500 ans environ, une quarantaine d'hommes qu'il a inspirés et auxquels il a dit, comme à Ésaïe le prophète, « Écris ces choses, grave-les dans un livre, afin qu'elles subsistent dans les temps à venir, éternellement et à perpétuité. » Lisez donc ce verset au chapitre 30 et au verset 8. La Bible rapporte les œuvres et les paroles de Dieu. Elle nous révèle la pensée initiale de Dieu en nous rendant accessibles les choses spirituelles qui, au premier abord, peuvent paraître inaccessibles. Là où elle est reçue et acceptée par la foi comme révélation divine, la Bible a opéré et opère encore des changements remarquables. Elle régénère l'individu et transforme la société. Elle apporte le message dont les hommes ont besoin tous les jours pour une mise en ordre de leur rapport entre eux et avec Dieu. Le Christ tout entier dans les Écritures est la fin de la révélation divine. La fin en même temps que son sommet. L'auteur de l'Épître aux Hébreux le relate au premier chapitre et au premier verset en ces termes. « Après avoir autrefois, à plusieurs reprises et de plusieurs manières, parlé à nos pères par les prophètes, Dieu dans ces derniers temps nous a parlé par le Fils, qu'il a établi héritier de toutes choses, par lequel il a aussi créé le monde et qui, étant le reflet de sa gloire et l'empreinte de sa personne, et soutenant toute chose par sa parole puissante, a fait la purification des péchés et s'est assis à la droite de la majesté divine dans les lieux très hauts. Ceci dit, amis auditeurs, la Bible est nécessaire, car elle nous fait connaître le Christ, image du Dieu vivant et invisible. Le Christ a été celui que l'Ancien Testament a promis. Celui que l'Évangile a incarné, celui que les actes et les lettres des apôtres ont proclamé, celui que l'Apocalypse a élevé et exalté, la Bible est pleinement suffisante à la connaissance de Dieu. Elle vous offre le Christ pour sauveur et ami. En voulez-vous? À vous lire bientôt à cet égard, amis auditeurs.
1: Merci Alain Choiquier pour vos exhortations sur la Bible. Et le moins que l'on puisse dire, c'est que vous êtes très motivant dans votre façon d'en parler. En tout cas, puissent vos paroles donner envie à nos auditeurs de lire les Saintes Écritures. Et pour les y aider, Je leur propose de nous écrire afin de nous réclamer un exemplaire de l'Évangile selon Luc ou selon Jean. Voici donc notre adresse, la Voix de l'Évangile, 13202 Marseille. La Voix de l'Évangile, 13202 Marseille. Vous pouvez aussi nous téléphoner aux heures de bureau au 42 22 43 55. 42 22 43 55. L'heure, c'est le moment de se séparer. Mais sans faute, nous nous retrouverons prochainement. Au revoir.

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0: sur Radio Bonne Nouvelle. Pour changer un tout petit peu, c'était de la musique classique, de la grande musique classique, Johann Sebastian Bach, Magnificat en Ré majeur pour soliste, chœur et orchestre. Un compact disque de chez Sony dans la collection Maestro, dans la collection et dont le titre Les plus beaux chœurs de Bach. Dans quelques instants, nous allons retrouver nos amis de Paroles de Vie. Radio Bonne Nouvelle.
1: Vous écoutez Paroles de Vie, soyez les bienvenus.
2: Cet acte, si évidemment personnel et solitaire, souligne de façon dramatique que l'homme est avant tout un être de relation avec l'autre, son prochain, et avec Dieu, son créateur.
1: C'est Daniel Desjardins, psychiatre d'enfants et d'adolescents, qui s'exprime ainsi dans une étude à laquelle a aussi collaboré notre invité du jour, Jean-François Noble. C'est à partir des psaumes que Jean-François Noble a réfléchi à cette question du suicide. Son expérience lui est aussi d'une utilité évidente, il est pasteur et thérapeute. Farid Gilani continue de s'entretenir avec lui.

0: parfois on peut dans la réalité organiser des espèces d'îlots, d'oasis, presque d'irréalité.
1: Mais il faut comprendre, et en particulier les personnes qui sont tentées par le suicide, cette réalité, elle est devenue insupportable. Est-ce que vous iriez jusqu'à ce qu'a fait un psychiatre en Angleterre et qui a été jugé pour cela, qui a aidé un patient à se suicider, un patient qui avait des troubles psychiques? Il était difficile de dire si sa souffrance affectait son libre arbitre, son raisonnement, mais...
0: J'ai jamais été confronté à une telle demande, donc je vais répondre un peu de manière théorique en termes de principe. En termes de principe, c'est sûr que je vais pas entrer dans ce type-là d'assistance. Je vais proposer d'autres façons de le travailler, d'autres thérapeutiques, dans l'espoir, mais ça reste un espoir, parce qu'il y a des thérapies qui échouent, il y a des situations d'impasse où finalement la personne... ne voit de réponse que dans la mort. Pour moi, je crois qu'il y a un aspect de mystère aussi à respecter là. Il y a à faire la critique de nos limites, de nos incompétences, parfois peut-être même de nos erreurs professionnelles, parce que ça peut aussi arriver. Je me souviens d'un service funèbre que j'ai dû célébrer d'une ancienne paroissienne. J'ai dit que son suicide était peut-être l'acte le plus libre et le plus authentique qu'elle ait jamais fait. Ah bon, c'est peut-être énorme de dire ça, hein, mais c'est peut-être là qu'elle était le plus je, qu'elle était le plus vrai, le plus elle-même. Alors, tout de suite après, c'est important de dire que si l'entourage, la société, l'Église ne peut pas offrir une autre façon au prochain d'être je qu'en se donnant la mort, nous avons à nous questionner. Donc, je dis pas qu'elle a eu raison de faire ça, mais je pense que avec qui elle était, le contexte où elle était, c'est probablement là qu'elle était le plus elle-même, dans une souffrance, dans un déchirement, dans quelque chose de vraiment très tragique.
1: Oui. Alors là, évidemment, vous mettez un peu en question l'entourage du suicidé.
0: Oui. Pas seulement la famille, parce que la famille qu'on a quand on est adulte, elle est que très secondairement responsable. Elle ne fait que réactiver des choses beaucoup plus anciennes qui ne sont pas montées à la conscience, qui n'ont pas été travaillées, qui n'ont peut-être pas été prises assez tôt.
1: Pour échapper à cet enfermement, il faudrait pouvoir faire tomber les mécanismes de défense.
0: Alors, je crois qu'il y a toute une prophylaxie du suicide, et cette prophylaxie, elle est dans le fait de pouvoir justement accueillir cette vie fantasmatique. Accueillir mes envies de mort, mais quand elles sont encore petites, plutôt que d'avoir peur de l'image qu'on a de soi-même, d'être monstrueux, d'être épouvantable. C'est pour ça que je trouve que David

0: très très aidant, parce qu'il montre comment il ne juge pas sa subjectivité. Comment, parce que justement, tout ce qu'il peut accueillir du fond de lui, Dieu le sait déjà. Mmh. Et Dieu l'aime avec ça. Dieu l'aime pas quand il aura résolu ça. Dieu l'aime avec son envie de tuer.
1: Tel qu'il est, oui.
0: Tel qu'il est. Oui. Et c'est ça qui est fondamental. Et qui alors, pour moi, est au cœur de la bonne nouvelle de l'Évangile. Parce que l'Évangile, c'est un message d'amour et de réconciliation. C'est pas « je t'aimerai quand tu seras rasé et que tu auras brossé tes dents ». Tu peux venir avec ta barbe de 3 jours et ton haleine fétide. Viens, viens dans mes bras, je te prends. Je te prends tel que tu es. Toi.

0: voix qui vient du ciel. Elle peut être au fond de nous. Dieu peut parler en nous et nous pouvons nous écouter nous-mêmes en quelque sorte pour entendre nos besoins, nos manques. Alors n'étouffons pas notre voix, quand bien même serait-elle celle de la colère ou de la révolte. Et n'étouffons pas non plus la voix de celui, le Christ, qui peut nous apaiser. David a pour sa part vécu une réconciliation avec lui-même et avec Dieu. Cela s'appelle le pardon. Et Jean-François Noble nous en parle maintenant. Farid Gilani, que nous écoutons, faisant référence au psaume 55.
1: La douleur a été telle que je crois qu'il y a l'envie de tuer cet ami. Je crois qu'il n'y a pas pire chose dans la vie que d'être trahi par un ami. Quand vous avez donné votre confiance à quelqu'un et que vous vous faites poser, que vous vous faites larguer, trahir, traîner dans la boue, la réaction de santé, c'est d'avoir envie de supprimer l'autre. Donc dans le psaume, on voit comment il entre en contact avec un début de colère. Et pour que cette colère ne se mue pas en violence, et c'est une des choses très très intéressantes de ce psaume, il laisse à Dieu la vengeance. Alors là, je crois qu'il y a...
2: C'est le commencement du pardon, ça.
1: Et ça, c'est la première étape du pardon. C'est d'abord de ne pas faire justice soi-même. Ce n'est pas moi qui fais la justice. Même si je suis le lésé, même si j'ai mal jusqu'au fond de mon ventre et que j'ai besoin de hurler, ce n'est pas moi qui établis la justice. Parce que moi, dans ma douleur, je n'ai pas assez de recul pour comprendre pourquoi l'autre a fait ce qu'il m'a fait. Et lui aussi a son contexte de vie, et lui aussi a sa souffrance, et lui aussi a ses blessures, qui fait que ce qui pour moi est insupportable était peut-être pour lui la seule chose qu'il pouvait faire à ce moment-là. Donc c'est pas moi qui peux être son juge. Parce que je vais le juger que de ma souffrance, à partir de ma douleur. Je ne vais pas pouvoir tenir compte de son histoire à lui, de qui il est lui. Dieu peut faire ça. Si Dieu m'accueille, Dieu accueille aussi l'autre. L'étape suivante, ça va être quand la douleur sera suffisamment extériorisée, vous utilisez un mot que j'aimais bien tout à l'heure, exorcisée, que la douleur sera mise à l'extérieur par une répétition de mouvements de colère et de pleurs, à ce moment-là, il va y avoir un certain apaisement qui va se trouver à l'intérieur de soi. Parce que j'aurai corporellement et émotionnellement mis cela dehors. Et avec ce nouvel espace à l'intérieur de moi, je vais commencer à pouvoir aller dans le pardon. Pour pardonner, ça prend du temps. Et il y a besoin d'avoir pu d'abord dresser la facture, la dette que l'autre a envers nous. Vous savez, dans le Nouveau Testament, le pardon, c'est remettre la dette à l'esclave. Je crois que je peux pardonner à quelqu'un quand j'ai d'abord fait toute la facture. Voilà ce que tu me dois. Dresser la facture, c'est sortir la colère. Et c'est dire l'injustice, c'est dire son mal, sa blessure. Et quand on a dressé toute cette facture, à ce moment-là, on peut commencer à dire, bon, je la déchire. Mais la difficulté, c'est que pour sortir sa colère, derrière, il y a la peur d'être seul. Et de ce sens-là, c'est pas un travail qu'on peut faire tout seul. On a besoin d'être accompagné. On a besoin de pouvoir expérimenter que même quand on dit toute cette souffrance, toute cette colère, je reste aimé. Dans cela, j'ai besoin d'un témoin de ma colère, d'un témoin qui comprend ma douleur et qui accompagne ma colère. C'est ce que David fait avec Dieu. Dans le psaume 139, il a commencé par dire tout ce lien avec Dieu, tout cet amour de Dieu, et après il peut lâcher sa colère, parce qu'il sait que Dieu ne va pas le rejeter. Dieu ne va pas lui dire « va dans ta chambre, t'es un vilain gamin ». Et puis quand tu seras bien élevé, tu reviendras. Mais les sales gueules comme toi, on n'en veut pas. Non, même quand je fais ma sale gueule, c'est-à-dire que même quand je dis tout mon mal et que ma gueule, mon visage se déforme de douleur, à ce moment-là, j'ai besoin de savoir qu'il y a encore des bras qui m'accueillent. Il y a encore quelqu'un qui est là.
2: C'est l'Ecclésiaste qui reconnaissait très justement en disant, il écrivait « Malheur à l'homme seul, car s'il tombe, il n'a personne pour le relever ».
1: C'est exactement ça. Oui. C'est-à-dire que quand j'exprime ma colère, après je tombe dans la tristesse. J'ai jamais pensé à faire le lien avec cette parole. Là, vous m'apportez quelque chose, je vous remercie en passant. C'est exactement ça, je me dresse dans ma colère pour tomber. Mais quand je tombe, j'ai besoin de quelqu'un. J'ai besoin du consolateur. Consolateur, c'est être avec le solitaire. Être avec celui qui est tombé.

0: je crois que fondamentalement, la communauté chrétienne est un lieu où faire des rencontres, où pouvoir sortir de sa solitude. En même temps, pouvoir sortir de sa solitude, c'est pouvoir dissoudre un certain nombre de mécanismes de défense. Et quand on dissout ces mécanismes de défense, on retrouve des choses, des blessures qui font très mal et qui mobilisent des énergies très très intenses. Donc il faut pouvoir accompagner ça. Alors dans la communauté, on peut offrir une présence, on peut offrir un accueil, une ouverture. Pour pouvoir vraiment se relier profondément, il y a besoin de la relation d'aide. Je dirais qu'il y a besoin de la thérapie. Et là, c'est important de pas s'improviser là-dedans, parce que c'est beaucoup plus facile de mettre les émotions en route, c'est beaucoup plus difficile d'aider à la personne à les canaliser, et parfois à savoir retenir son émotion, parce que si elle sort trop tôt et trop massivement, elle est déstructurante pour la personnalité. Et dans ce sens-là, s'il y a des auditeurs qui nous écoutent, il ne s'agit pas qu'ils commencent à hurler tout seuls chez eux. Ne faites pas ça. Vous avez vraiment besoin de pouvoir être accompagné et éventuellement de pouvoir être protégé de cette énergie qui peut être très très forte. Moi, je pense que c'est important de lier la relation individuelle avec Dieu avec la relation à la communauté.
1: Prendre congé de vous, je vous rappelle notre adresse, Parole de Vie, boîte postale 502, 75 666 Paris. Prenez note de cette adresse, Parole de Vie, boîte postale 502, 75 666 Paris. Au revoir et à très bientôt.

Oui, à très bientôt. Mais vous le savez très très bien, sur Radio Bonne Nouvelle, nous le retrouvons régulièrement, nos amis de Parole de Vie. 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

Oui, sœur Radio Bonne-Nouvelle, c'était notre cher Plume-Pierre, oui, John Featherstone. Je crois en toi, Seigneur Jésus. Radio Bonne-Nouvelle, votre émission en vérité évangélique. Dans quelques minutes, nous retrouverons, après un peu de musique, rassurez-vous, nous retrouverons nos amis de la Voix du Christ, nos amis luthériens.

777 avec une chanson tirée de leur album Accueil ton roi. Une très belle chanson, oui. Seigneur, souviens-toi de moi. Souviens-toi de moi. 777 sur Radio Bonne Nouvelle.

0: À tous nos amis, bonjour. Qui ne rêve de faire de grandes choses ? Si c'est pour le bien commun, c'est un désir louable. Mais se croire le plus grand, c'est paradoxalement tomber bien bas, dans l'orgueil et l'erreur. Il est bon que les témoins de l'Évangile remettent parfois les pendules à l'heure, comme ce fut le cas dans l'anecdote que vous voulez nous raconter, Marie-France. Allez-y, Marie-France.
1: Volontiers, Jean. En 1715, mourait Louis XIV, roi de France. Ne se croyait-il pas de droit divin et l'incarnation de l'État ? Alors pour souligner sa grandeur sans pareille, il avait ordonné qu'à son enterrement, la cathédrale ne soit éclairée que par une seule lumière, un chandelier placé sur son cercueil. Le silence se fit quand l'évêque Massillon commença à parler. Il s'avança lentement vers le cercueil et devinez quoi ? Il souffla la bougie. Sur ce, il dit « Dieu seul est grand ».

Prions. Père bien-aimé, tu connais notre cœur. Il est parfois buté, parfois désespéré. Aussi nous arrive-t-il de trembler devant notre avenir. Rappelle-nous que tu prends soin de nous. Montre-nous dans ta parole comment tu t'y consacres avec dévouement, puissance et réussite. Les mots nous manquent pour te dire notre gratitude. Mais voilà, ce que nous vivons au quotidien nous remplit parfois de doutes. Nous avons alors du mal à croire que tu t'occupes de nous. Écoute notre prière et donne-nous cette confiance que connaît l'enfant qui se laisse conduire par son père pour traverser une rue dangereuse. Ne permets plus que nous doutions de ta fidélité et de ton amour, car elle nous porte et nous rassure chaque jour de nouveau. Nous te le demandons, comme des enfants s'adressent avec confiance à leur père.

0: Chers auditeurs, nous vous parlerons aujourd'hui encore de notre Seigneur Jésus-Christ, mais nous le ferons d'une façon un peu différente. Nous ferons parler un oiseau, le loriot d'Amérique. Nous lui prêterons nos lèvres pour qu'il vous raconte son histoire et vous proclame combien Dieu est grand et sage, puissant et bon envers ses créatures.
1: Oui, mes frères et sœurs de la même couvée n'étions âgés que de quelques mois quand nos parents nous ont quittés. Nous savions à peine voler quand nous les avons vus pour la dernière fois. Ils étaient partis pour les îles Hawaï, mais nous ne le savions pas encore. La seule chose qui nous intéressait à l'époque, c'était de nous empiffrer. Il est vrai que nous les avons fait travailler dur pour cela. En peu de temps, j'ai pris 70 grammes, c'est-à-dire plus de la moitié du poids de mon corps. Savez-vous ce que cela représente? Imaginez de quoi vous auriez l'air si cela vous arrivait. Si en 3 mois, vous passiez de 60 à 90 kilos, ou bien de 80 à 120. Vous aimeriez peut-être savoir pourquoi je mange tant. Eh bien, c'est très simple. C'est mon Créateur qui m'a programmé ainsi. J'ai besoin de ce surplus de poids parce qu'il me servira de carburant pour voler de l'Alaska aux îles Hawaï. Cela ferait près de 4500 kilomètres. Et sur tout le parcours, il n'y a pas le plus petit endroit où je puisse me poser pour souffler un peu et me refaire des forces. Pas la moindre île pour faire une halte. Et en plus, je ne sais pas nager. Mais je ne vous ai pas encore tout dit. Il me faut en moyenne 88 heures pour faire mon voyage, ce qui fait à peu près 51 km à l'heure. Des savants se sont intéressés à nous et ont découvert que c'était, pour le genre d'oiseau que nous sommes, la vitesse idéale. Si nous volions moins vite, nous consommerions trop d'énergie pour maintenir notre vitesse de croisière. Et si nous volions plus vite, il nous en faudrait aussi de trop pour surmonter la résistance de l'air. Notre coefficient de pénétration dans l'air est tel que 51 à l'heure, c'est pour nous l'idéal. Juste ce qu'il faut pour consommer les graisses que nous avons accumulées quand nos parents nous apportaient à manger. Savez-vous bien calculer? Sinon, allez vite chercher votre calculette. Les savants ont calculé que nous, les loriots d'Amérique, nous consommons pendant chaque heure de vol 0,6% de notre poids pour nous déplacer et produire les calories dont nous avons besoin pour nous maintenir à la bonne température. Savez-vous que les engins que vous fabriquez pour voler sont bien plus mal conçus que nous? C'est ainsi que, proportionnellement à son poids, un hélicoptère consomme 7 fois plus de carburant et un avion à réaction 20 fois plus. Quand je quitte l'Alaska pour Hawaï, je pèse 200 grammes. 1,2 g, c'est le poids que je perds à chaque heure de vol. Au bout de la première heure, je ne pèse donc plus que 198,8. Sachez qu'au bout de mon voyage, je ne dois pas peser moins de 130 grammes, car je vous ai dit que je n'avais que 70 grammes de réserve à brûler. Si je les gère mal, je tombe à l'eau et je me noie. Il me faut 82,2 grammes de graisse pour arriver à bon port. Or, je n'en ai que 70. Normalement, je devrais donc tomber à l'eau à 800 km de mon but. Eh oui, mais c'est compté sans Dieu. Il nous a donné 2 consignes. Premièrement, ne partez jamais seul. Deuxièmement, volez en formant un delta. En effet, en volant ainsi, chacun de nous économise l'un dans l'autre 23% de son énergie. Sauf le meneur, bien sûr, celui qui ouvre le vol. Mais c'est pour cela aussi que nous nous relayons régulièrement. 88 heures de vol, donc 3 jours et 4 nuits, sans interruption. Il y a des savants parmi vous qui ont calculé que cela représente 250 000 battements d'ailes. Essayez d'actionner les rames d'un canot 250 000 fois sans la moindre pause, et vous verrez ce que cela signifie. Et comment pouvais-je savoir qu'il me fallait accumuler 70 grammes de graisse? Et qui m'a dit que je devais me rendre à Hawaï et m'a indiqué le bon chemin? Je n'ai ni carte, ni boussole, et je n'avais encore jamais fait le voyage. Et pas moyen de s'orienter en cours de route. Supposez que nous calculions mal notre coût et que nous passions à 100 km des îles sans les voir. Et comme il n'y en a pas d'autres dans tout le coin du Pacifique, eh bien ce serait pour nous une mort certaine. Vos savants en sont encore à se demander comment nous faisons pour déterminer notre trajectoire. Et pour la corriger, car nous rencontrons souvent des vents violents qui nous déportent. Nous volons par tous les temps, qu'il pleuve ou qu'il vente, parfois dans d'épais brouillards, que le soleil brille ou qu'il se cache, que la lune et les étoiles illuminent le ciel ou qu'il soit opaque, nous parvenons toujours à notre but. Mais même le jour où ils sauront quelle est la boussole invisible qui nous dirige, ils ne pourront pas encore expliquer d'où nous viennent ces aptitudes étonnantes. Je vais vous l'expliquer. Dieu nous a dotés d'un pilotage automatique. Il y a dans vos Boeing et vos Airbus des instruments semblables. Ils sont connectés à des ordinateurs qui calculent en permanence la position de l'avion, la comparent à la trajectoire qui a été programmée pour le vol et donnent au pilote toutes les indications dont il a besoin pour garder le cap. Eh bien, notre créateur a réglé notre système de navigation sur les coordonnées des îles Hawaï. Nous sommes en liaison permanente avec des balises invisibles disséminées sur les îles. Notre poste de pilotage automatique ? Il ne lui faut pas des mètres cubes d'espace comme à tous les instruments de bord, aux écrans, aux innombrables boutons et aux kilomètres de câbles qui encombrent les cockpits de vos avions. Non, non, il est logé quelque part dans notre petite tête. Et en plus, il ne se trompe jamais. Des incidents comme celui de l'Airbus d'Absheim ou celui du Mont-Saint-Odile, nous, non, on ne connaît pas. Il faudrait que nos parents ne nous aient pas suffisamment nourris ou que nous soyons malades pour ne pas arriver à destination. Et vous croyez encore que tout cela est dû au hasard ? Eh bien, pas moi. Réfléchissez donc. Il aurait fallu que le premier loriot d'Amérique décide un jour de prendre 70 grammes de graisse, qu'une fois ses réserves faites, il décide de partir, et qu'il parte dans la bonne direction, sans que tout au long des 4500 kilomètres, rien ne le détourne de sa route. J'avoue que cela fait beaucoup. Et tout cela pour le premier loriot qui aurait eu envie de migrer. Et ses petits ? Faut-il imaginer qu'ils en étaient capables de la même façon et jusque dans le plus petit détail ? Car il suffisait d'une erreur infinitésimale pour tout faire échouer.
0: Chers auditeurs, c'était mon histoire de Loriot. Je vous la laisse méditer en demandant à Dieu de vous ouvrir les yeux.
1: Quant à moi, petit Loriot d'Amérique, je vous dis avec le psalmiste, louez l'Éternel, invoquez son nom. Faites connaître parmi les peuples ses hauts faits. Chantez, chantez en son honneur, parlez de toutes ses merveilles, glorifiez-vous de son saint nom. Que le cœur de ceux qui cherchent l'Éternel se réjouisse. Ayez recours à l'Éternel et à son appui. Cherchez continuellement sa face.
0: Voilà, chers amis, c'était l'histoire d'un petit loriot qui ne sait pas parler et surtout pas faire de grands discours, mais qui sait glorifier le Seigneur à sa façon, et bien mieux que beaucoup d'hommes. N'oubliez pas de le faire aussi.

0: Nous allons maintenant nous séparer jusqu'à la semaine prochaine. Nous vous invitons à rester fidèle à Dieu dans la lecture de la Bible et dans la prière. Si vous désirez rester en contact avec nous, vous le pouvez en demandant
1: la brochure sur le satanisme
0: ou notre magazine Amitié luthérienne
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0: Ou en demandant les trois.
1: La brochure sur le satanisme, le magazine Amitié luthérienne et le cours biblique La vraie vie sont gratuits.
0: Vous les demandez à l'heure luthérienne, boîte postale 22, code postal 67-290, La Petite Pierre.
1: Ou à la station que vous écoutez.
0: Je répète notre adresse, l'heure luthérienne, boîte postale 22, code postal 67-290, La Petite Pierre.

Oui, à la semaine prochaine ou à très bientôt, en tout cas sur Radio Bonne Nouvelle, si c'est pas avant. 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

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Vous pouvez nous laisser un message sur le répondeur ou alors nous le dire directement si nous sommes disponibles. À Radio Bonne Nouvelle, votre radio locale chrétienne.

Psaume 28 de David. Éternel, c'est à toi que je crie. Mon rocher, ne reste pas sourd à ma voix, de peur que si tu t'éloignes sans me répondre, je ne sois semblable à ceux qui descendent dans la fosse. Écoute la voix de mes supplications quand je crie à toi, quand j'élève mes mains vers ton sanctuaire. Ne m'emporte pas avec les méchants et les hommes iniques qui parlent de paix à leurs prochains et qui ont la malice dans le cœur. Rends-leur selon leurs œuvres et selon la malice de leurs actions. Rends-leur selon l'ouvrage de leurs mains. Donne-leur le salaire qu'ils méritent, car ils ne sont pas attentifs aux œuvres de l'Éternel, à l'ouvrage de ses mains. Qu'ils les renversent et ne les relèvent point. Béni soit l'Éternel, car il exauce la voix de mes supplications. L'Éternel est ma force et mon bouclier. En lui mon cœur se confie et je suis secouru. J'ai de l'allégresse dans le cœur et je le loue par mes chants. L'Éternel est la force de son peuple, il est le rocher des délivrances de son oint. Sauve ton peuple et bénis ton héritage, sois leur berger et leur soutien pour toujours.

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La Bible nous dit, dans le livre du prophète Jérémie, au chapitre 17, versets 9 et 10, « Le cœur trompeur par-dessus tout est incurable, qui le connaît ? Moi, l'Éternel, je sonde le cœur, pour rendre à chacun selon ses voies, selon le fruit de ses actions. » Elle nous dit également, au psaume 69, verset 32, « Vous qui cherchez Dieu, votre cœur vivra. » Un endroit ténébreux. L'apparence compte beaucoup dans notre société où l'image est présente partout. On peut tromper beaucoup de personnes en soignant les apparences. Mais Dieu regarde au cœur et il est impossible de lui cacher quoi que ce soit. C'est pourquoi il nous révèle ce qu'il y a au fond de notre cœur pour que nous ne vivions pas dans l'illusion. La Bible nous dit sans aucune complaisance d'où provient le mal. C'est du dedans, du cœur des hommes que sortent mauvaises pensées, fornication, vol, meurtre, adultère, cupidité, méchanceté, fraude, impudicité, œil méchant, injure, orgueil, folie, dit Jésus dans l'évangile de Marc au chapitre 7, versets 21 et 22. Le mauvais état de notre cœur est bien la source des maux dont souffre toute l'humanité. Avons-nous conscience que cette description est celle de notre propre cœur, pas seulement celle du cœur d'un criminel ? Il y a le même potentiel de mal dans chaque homme, dans chaque femme. Toute la laideur de cet endroit ténébreux connu par Dieu a été mise en évidence par la croix de Jésus-Christ. Toute notre méchanceté a été démontrée quand celui qui apportait la grâce et la vérité a été crucifié. Et là, sur la croix, il a subi, pour tous ceux qui croient en lui, le jugement qu'il méritait. Dieu attend que nous soyons d'accord avec lui quand il nous révèle notre véritable nature. Il veut que nous reconnaissions notre état désespéré et que nous acceptions le seul remède qu'il propose, la foi en Jésus-Christ qui nous a aimés et qui s'est livré lui-même pour nous.

une enfance pas très facile par rapport à beaucoup de rejets dans ma vie. J'ai vécu dans une famille plutôt chrétienne, dans le sens que ma maman allait à l'église les dimanches. Et à la maison, il n'y avait pas vraiment de Jésus qui était présent, mais disons que c'était un peu vide. Mais à l'école, j'ai subi beaucoup de rejections. Les gens ne m'aimaient pas et ne voulaient pas être mes amis. Donc, ouais, c'était pas si facile, mais j'ai réussi à m'en sortir. C'était très difficile parce que c'était répétitif. Donc, faut savoir qu'en Suisse, on change deux fois d'école. Et à l'école primaire, donc la première école pour les quand on est petit, j'ai subi une rejection de toute l'école qui était assez hard. Et je me suis dit que ça allait changer en allant dans l'autre école plus grande, mais ça n'a pas vraiment changé parce qu'il nous faut toujours un bouc émissaire. Et j'avais l'autocollant qui allait très bien avec. Ce qui fait que j'ai jamais réussi vraiment à m'accepter dans la vie, mais je sais pas pourquoi à chaque fois que je regardais le train passer, parce que c'est commun, la Suisse, on a des trains, et je sais pas, j'ai toujours eu l'envie de... Je me disais toujours que si le monde n'avait pas besoin de moi, je veux pas en faire partie. Et avec ces pensées, il y avait toujours quelque chose derrière que je devais chercher, cet espoir qui était derrière moi, en fait. Ou devant moi, on pourrait plus dire devant moi. Et je comprenais pas, mais j'avais cet espoir et je savais que je devais vivre. Je pense que c'est ça qui m'a fait survivre. À l'âge de 16 ans, un des amis que j'aimais depuis longtemps, il m'a emmenée dans son groupe de jeunes et c'est là que... Parce que dans l'église de mes parents, j'étais aussi rejetée. C'était comme si j'étais à l'école, c'était horrible. Et j'avais plus envie de retourner à l'église, mais... Cet ami m'a justement emmenée avec lui dans son groupe de jeunes et c'est là que j'ai vraiment rencontré des gens qui aimaient la vie et qui m'aimaient un peu plus que d'autres. Et c'était vraiment cool, mais il y a une chose qui, un jour, quand ils m'ont emmenée dans un camp d'hiver, et dans ce camp d'hiver, il y avait tellement de jeunes et tout, et on parlait de Jésus, de qui c'était et de tout. Et un soir, dans ce camp d'hiver, parce qu'on avait des soirées de louanges et tout, et j'étais là, ok, d'accord, je savais que Dieu existait, mais au fond de moi, j'avais toujours cette peine. Et c'est un soir, dans ce camp d'hiver, que j'ai été touchée par le Saint-Esprit et que Dieu m'a remplie de son amour. Et après, suivi plein d'étapes, on m'a toujours dit depuis toute jeune, après l'école, qu'est-ce que tu ferais dans ta vie? Qu'est-ce que tu deviendrais? La question la plus évidente dans ma vie était plutôt qui j'étais et pourquoi j'avais été créée. Et après ça, à l'école, on m'a demandé de choisir un travail. Et étant rejetée des autres, je voulais aider les autres. Donc je voulais devenir assistante médicale, ou dans le médical en tout cas. Mais toutes les portes se fermaient devant moi. Et un beau jour, je cherchais justement un apprentissage de 3 ans. Donc c'est toujours apprendre un travail. Et j'ai une porte qui s'est ouverte dans le chocolat, dans l'industrie chocolatière. Et c'est là que j'ai pris la place sans rien demander, sans poser de questions. De toute façon, il me fallait un papier, il fallait que je fasse quelque chose de ma vie. Et j'ai trouvé la vie plutôt aisée de travailler. Mais j'avais toujours ce vide au fond de moi. C'est assez drôle parce que j'étais en train de travailler et tout. Puis au final, je repensais à cette question, pourquoi j'avais été créée et quel était le sens de la vie. Et je travaille dans cette chocolaterie en faisant de l'argent et j'étais là, mais qu'est-ce que je fais avec cet argent? Je me fais de belles vacances aux États-Unis, tout. Je ne voyais aucun sens à ma vie et j'avais ce vide en moi et je réfléchissais. Je me suis posé la question, mais qu'est-ce que j'ai envie de faire? Et la première chose qui m'est sautée à l'œil, c'était d'apprendre l'anglais. Donc je me suis demandé à mon travail si je pouvais avoir 6 mois de congé pour partir et apprendre l'anglais. Et ils m'ont dit qu'ils étaient d'accord, c'était en été, quand je leur ai demandé, et ils m'ont dit, vous pouvez prendre dans la saison basse, de janvier à juin. Et tout d'un coup, un week-end, il y a les deux meilleurs potes de mon grand frère qui sont venus à la maison pour un thé. Je sais pas pourquoi, pour quelle raison, mais ils sont venus. Et j'ai eu l'occasion de discuter avec un des meilleurs amis de mon frère qui allait faire en octobre une école de disciples. Pour moi, école de disciples, ça sonnait trop sérieux, trop écolier, trop biblique. Et j'étais là, ouais, ok, d'accord, c'est cool, mais je voyais pas l'intérêt. Et l'autre pote en avait fait une et il m'a expliqué justement de quoi ça avait l'air, que c'était plutôt en anglais et que on visitait plein de pays et que je sais pas, il y avait quelque chose dans sa voix, dans ce qu'il me disait,
qui faisait que je devais chercher plus loin. Et j'avais au fond de moi cette petite envie qui me disait qu'il y avait quelque chose là-dedans que je devais aller chercher. Et j'ai découvert la seconde école qui commençait de janvier à juin. Donc déjà ça, c'était pas anodin, que c'était précisément les dates que mon patron m'avait données que je pouvais prendre si je le voulais. Et qu'en plus de ça, j'avais déjà l'argent qu'il fallait pour couvrir tous les 6 mois. Et j'ai débarqué en janvier 2016 à Biarritz pour faire cette école. Là, c'était assez cool parce que la première semaine était sur le sujet « Comment Dieu parle ?». Déjà ça m'a fait rigoler parce que j'étais là « Ah, Dieu, il parle. Vous êtes chou. » Moi, je ne pensais pas que Dieu parlait à ce point, mais plus on avançait durant la semaine, plus j'ai réalisé à quel point c'était vrai, quel point Dieu parlait. À la semaine, je crois que c'était à 4 ou 5, c'était le Dieu notre Père. Et c'était voir Dieu comme un papa. Et à chaque semaine, on avait un invité qui venait nous parler. Et il me parlait principalement à prendre ses temps avec Dieu, comment les faire et comment parler à son Père. Parce que Dieu est notre Père, notre Créateur. Et j'étais là, ok, d'accord. J'étais toujours un peu sceptique sur le fait que Dieu existait et qu'il parlait. Et j'avais pas vécu le grand boom, shagadalala, que tout le monde parlait, qui fait qu'on est transformé, changé. Et pendant l'implication, donc tous les vendredis, on avait ce moment où on allait tous ensemble dans la salle et on faisait quelque chose de spécial. Et pour Dieu, notre Père, il nous a pris, il nous a dit, on va louer Dieu, puis prendre un temps avec Dieu tous ensemble. Donc chacun par soi-même pour aller dans la présence de Dieu. Et pendant la louange, j'ai fait ce qu'il nous a dit, ce qu'il lui faisait, tout seul dans sa chambre. Il nous disait qu'il allait sur le coin de son lit, il regardait en l'air, il disait, papa, tu es là. Et pendant cette louange, j'ai regardé en l'air et j'ai fait, ok, papa, est-ce que tu es là? Est-ce que tu existes, Dieu? De tout mon cœur, j'ai crié. Personne ne m'entendait, j'ai juste dit ça. Et ces deux mots ont changé de ma vie parce que 2 secondes après que j'ai dit ça, j'ai entendu Dieu dire, oui, je suis là. Et ces deux mots, je suis là, m'ont fait croire en Dieu d'une manière imprévisible. Ma foi a augmenté dans le sens parce que, de un, c'était quelqu'un qui me parlait et que je savais que c'était la voix de Dieu. Ça faisait peur, c'est vrai, parce que c'est pas tous les jours qu'on entend la voix de Dieu. Dieu parle principalement par les autres et non, et par notre intérieur, donc le Saint-Esprit. Mais de l'entendre de vive voix, j'ai compris que je pouvais plus nier que Dieu n'existait pas. Mais ce qui était impressionnant, c'est que depuis ce moment-là, Dieu a transformé ma vie. Au moment où j'ai cru, il y a eu plusieurs étapes dans l'école qui ont fait d'autres applications qui ont fait que j'ai été transformée. Et c'était assez impressionnant parce que je devais remplir la question de maintenant pourquoi tu m'as créée. Et c'était assez cool parce que après les 3 mois de théorie, on part en 3 mois en phase pratique. Et les 2 premières semaines, j'étais à Athènes. Et un après-midi, j'ai rencontré une femme dans la rue. Elle ne parlait pas, elle parlait grec. Et je parlais français ou en anglais. Mais c'était assez impressionnant parce que, justement, j'ai pu lui parler de tout mon cœur, lui donner tout l'amour que Dieu m'avait donné, la déverser en elle, sans lui dire aucun mot. Mais simplement par mes actions et par l'onction de Dieu qui était sur nous, c'était quelque chose de magnifique de pouvoir partager l'amour. Et j'ai vraiment compris que Dieu, il m'appelait à être missionnaire et à changer les vies des autres. J'ai vraiment senti que Dieu me disait « Je t'ai créé pour ça. Je t'ai créé pour aller vers les autres. »

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Et comme vous en avez sûrement l'habitude, dans quelques instants, notre ami le pasteur Kayayan nous parlera de l'Ecclésiaste, oui, du livre de l'Ecclésiaste dans la première partie de la Bible, l'Ancien Testament, pardon.

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1: En un combat douteux, tel sera le titre de mon exposé aujourd'hui consacré au chapitre 4e du livre de l'Ecclésiaste. En un combat douteux. La presse quotidienne parlée ou écrite n'est pas d'une plus grande actualité que le vieux livre de l'Ecclésiaste dans l'Ancien Testament. Il date de plus de 25 siècles, mais avec quelle déconcertante lucidité relate-t-il en les analysant les événements, portant son appréciation critique sur les faits, grands ou menus, qui sont le lot quotidien des tout mortels. Il y a une centaine d'années, on aurait pu qualifier son auteur de rabat-joie. On se trouvait alors en pleine belle époque, époque d'optimisme invétéré, du culte naïf voué au progrès par une génération ivre de succès facile, imbu d'orgueil et aveuglé par ses chimères, elle avait appris par cœur et récité comme une litanie des credos dogmatiques rédigés par les soins des humanistes athées. La société occidentale, à l'assurance imperturbable, avec sa foi du charbonnier et ses rêves utopiques, mâchait ses opiums avec enthousiasme. Celui de l'évolution, du progrès technique, du rêve universaliste. Tout vestige d'animalité, celui qui caractérisait l'homme de Cro-Magnon, était sur le point de disparaître. Quelques attardés de cette école de l'optimisme naïf, dont Teilhard de Chardin, se voulant scientifique alors qu'ils en sont en réalité que des mystiques égarés dans des domaines brumeux, se sont obstinés même après les catastrophes de notre siècle à parler de la marche vers le point oméga. L'homme était lancé à grande vitesse, comme le TGV, avant ses turbines sur la voie de l'hominisation. Pardonnez-moi ce barbarisme, mais il n'est pas de moi. La réalité, elle, ne nous a laissé guère d'illusions sur ces élucubrations béates. Et s'il fallait illustrer cette réalité imaginaire, nous dirions que nous sommes bien loin du point oméga. Nous serions plus près de penser que nous avons à peine entamé le stade de l'ABC, peut-être même que nous ne sommes tout simplement qu'au point alpha, avec très peu d'espoir d'aboutir au point Z. Avec raison, nos contemporains, depuis les deux grandes guerres mondiales, sont tombés dans un sombre pessimisme. Ils attendent néanmoins avec anxiété le troisième millénaire, espérant que celui-ci leur apportera enfin des remèdes miraculeux, comme si le changement du calendrier comme tel pouvait augurer une ère de bonheur, transformer les actuels cauchemars en pays des cocagnes, faire de nous, que ce soit au lointain Pérou ou dans nos chaumières bien de chez nous, des Eldorado enviables et convoités. Aux écrits utopistes n'ont pas tardé à succéder des récits d'anticipation véritablement cauchemardesques. Citons Le meilleur des mondes d'Aldous Huxley ou 1984 de George Orwell, l'univers kafkaïen ou encore L'homme sans qualité de Robert Musil. Ces titres célèbres nous livrent des descriptions du gouffre insondable qu'habite l'esprit humain. Pour ma part, je leur préfère encore, et malgré tout, La mouchette de George Bernanos, tellement plus proche de l'évangile chrétien, ou même, malgré mes légitimes réserves de chrétien réformé, ces figures inquiétantes dépeintes par François Mauriac. L'archipel des goulags du grand Solzhenitsyn nous a de nouveau appris, s'il en était encore besoin, que la réalité dépassera toujours la fiction. L'auteur russe nous a livré la description de l'existence sous un régime totalitaire et dans l'univers concentrationnaire avec une lucidité inégalée. Si l'Ecclésiaste revenait parmi nous, il nous reprocherait, tel un vieux sage, nos lenteurs et nos indolences de l'esprit. Je vous l'avais bien dit, pourquoi ne m'avez-vous pas écouté? Le chapitre 4 de son livre décrit l'horreur de la méchanceté humaine. Celle-ci s'exprime et se pratique dans les circonstances les plus diverses et peut prendre les formes les plus variées et inattendues. Ma propre génération, elle ne remonte pas à la nuit des temps, se souvient encore de l'oppression dans l'une de ses phases les plus aiguës et les plus insoutenables. Elle l'a subi dans sa chair, a été traquée, a essayé d'échapper à l'univers concentrationnaire, aux massacres et génocides perpétrés par des hordes sans foi ni loi, sur des Arméniens sans défense le premier quart du siècle, sur les Juifs et autres peuples plus près de nous. Bien qu'au moment où je rédige ces notes, nous assistons à un certain bouleversement sur la carte géopolitique de la planète. Je n'oublie pas pour autant que des millions d'hommes sont encore victimes d'une brutale oppression. N'oublions pas non plus l'oppression économique qui peut devenir aussi inhumaine que celle pratiquée sous la botte militaro-politique. Mais revenons à nouveau à l'Ecclésiaste. Il ne relate pas, lui, des simples faits divers. L'actualité dont il nous fait part ne se trouve pas à la une de nos quotidiens. Elle ne nous est pas présentée non plus sur le petit écran aux nouvelles du soir. L'Ecclésiaste, lorsqu'il décrit l'universelle douleur dont il est devenu le témoin affligé, ne le fait pas à la manière d'un journaliste se voulant objectif. Il s'indigne, proteste, souffre du statu quo. J'ai considéré ensuite toutes les oppressions qui se commettent sous le soleil, et voici les opprimés sont dans les larmes et personne ne les console. Ils sont en butte à la violence de leurs oppresseurs et personne qui les console. Ce n'est pas un fatigué, écrit un commentateur, un paresseux, un désabusé qui nous parle ici, mais un homme plein d'une sainte et vigoureuse passion pour la justice en ce monde, pour cette justice suprême et unique en son genre que toute la Bible proclame. La justice en faveur de ceux qui sont privés, en faveur des petits et des pauvres. Il appartient à la classe aisée, et malgré cela, il voit les larmes des pauvres. Il n'en est pas ainsi d'habitude. L'homme qui pouvait se vanter en disant de lui-même « Je deviens plus grand que tous ceux qui étaient avant moi à Jérusalem », cet homme-là, estimé et riche, se met à dire « Je me suis mis à observer toutes les injustices qui se commettent sous le soleil ». Pensez de nouveau à l'oppression politique. Certains d'entre nous, pour le moment, sommes à l'abri de celle-ci. Nous sommes sous la protection d'un état de droit qui, tant bien que mal, cherche à assurer notre sécurité, sinon notre bien-être. Mais tous ceux qui m'écoutent ou me lisent ne sont pas aussi privilégiés. Ils sont encore, eux, sous la botte d'un dictateur quelconque pouvant envoyer sur la place publique sa soldatesque tirée à bout portant sur tout ce qui bouge et écraser sous les chenilles de ses chars des gens désarmés. Sans parler de cette nouvelle forme d'oppression qu'est le nombre ahurissant de réfugiés en détresse, accueillis parfois dans des pays étrangers, mais renvoyés souvent de toutes parts. Au moment où je rédige ces lignes des rescapés arméniens des pogroms d'Azerbaïdjan, réfugiés en Tadjikistan sont encore et toujours à nouveau victimes d'inhumains traitements. D'autres, quoique n'ayant jamais subi la contrainte du déplacement forcé, et je veux parler ici de cette catégorie de personnes âgées, vivent, à leur manière, une détresse qui déchire le cœur. À la fin d'une longue carrière remplie de pénibles labeurs, économiquement faibles, ils vivotent au milieu d'une société de surabondance. Bouches encombrantes à nourrir, ils en sont réduits à attendre une maigre pension alimentaire ou une retraite de misère subissant injustice de leur dignité humaine bafouée. L'Ecclésiaste n'a pas eu tort en écrivant « Et j'ai trouvé les morts qui sont déjà morts plus heureux que les vivants qui sont encore vivants. » Comme les anciens Grecs savaient bien exprimer sous des formes variées des adages tels que « Le mieux est de n'être jamais né » ou tout au moins de mourir au plus vite. Il existe encore une autre forme d'oppression à laquelle on prête moins attention, la convoitise, l'envie des objets. Des biens matériels, surtout la jalousie de tous ceux qui appartiennent à autrui, incite hommes et femmes à une frénétique compétition qui finit par piéger aussi bien le combattant que le convoité. On est si vite écrasé dans la course inhumaine de la compétition dans laquelle s'engagent voracement des prédateurs dépourvus d'éthique et même de tout sentiment humain. Nous apprenions voici quelques années que quelque part dans le Pacifique, enfui par 60 mètres de fond, gisait un navire coulé durant la dernière guerre mondiale. Il cachait dans ses cales un trésor fabuleux, récolte et moisson du pillage par le puissant conquérant des nations voisines. Près de 5 milliards de dollars en or, en diamants, en platine, et le tout par 60 mètres de fond de mer. Qui put en profiter ? Personne. Combien l'homme est insensé. Il consacre des années et des lustres à amasser une récolte dont, en fin des comptes, il ne pourra pas jouir, ou si peu. N'est-ce pas sur ce point-là que réside sa véritable pauvreté? La misère d'une vie appauvrie par l'absence d'amitié, le temps accordé seulement au compte-gouttes, aux relations affectives, même les plus intimes. L'Ecclésiaste évoque de telles situations humaines. Serait-il un hypersensible, faut-il, en le lisant, hausser les épaules et s'exclamer « Quand même, il exagère un peu, trop c'est trop », dit le bon sens courant. prenons soin de lire correctement l'Ecclésiaste, comme toute la Bible. Son but n'est pas de nous abreuver des ruminations moroses, mais de nous prévenir avant que nous ne subissions le boomerang final venant briser nos fragiles et prétentieuses certitudes et disperser chacune de nos illusions trompeuses. L'inconstance du pouvoir, l'éphémère des possessions, la fragilité du bonheur, l'imperfection même du plaisir sensuel, tout est là. Tout cela n'est que vanité des vanités, venant nous frapper en plein visage, nous assommer définitivement et sans merci. Si l'Ecclésiaste se présentait actuellement dans des églises chrétiennes, et Dieu sait si la malice et les machinations n'en sont pas absentes, il s'adresserait à elle comme un évangéliste ne cherchant pas à rassurer à bon compte. Il ne nous presserait pas à prendre une décision hâtive, à signer une carte sous l'influence d'une émotion momentanée, telle dans des campagnes de masse par des évangélistes itinérants américains. Il laisserait ses besognes à d'autres et nous poserait au préalable des questions bouleversantes. J'imagine que l'une d'entre elles serait la suivante, que je vous invite à méditer. Pourquoi ce mécontentement perpétuel sur votre sort ? Ce que vous avez pu amasser, même avec grande peine, vous a-t-il procuré le bonheur? Sinon, pourquoi vous acharnez à vouloir posséder davantage? Reconnaissez-vous le pouvoir de séduction auquel vous succombez? Ces simples questions contiennent déjà la question essentielle. En définitive, c'est Dieu lui-même qui l'adresse par l'intermédiaire de l'anonyme auteur du livre de l'Ecclésiaste. Lui qui est l'auteur de nos vies et le seigneur de notre destinée, il les adresse de façon lancinante mais salutaire. Cela devrait nous réjouir. Dieu ne garde pas le silence. C'est une grâce qu'il nous fait que de pouvoir lire, de méditer le livre du Qohélète de l'Ecclésiaste. Si Dieu nous juge, ses jugements sont justes. S'il nous promet la libération, celle-ci est réelle. Et le salut qu'il nous offre est sûr et certain. Si son interrogatoire nous trouble, la raison en est qu'il cherche à nous convaincre de sa sollicitude divine. Écoutons-le donc, ce Dieu de l'Ecclésiaste, qui est le Dieu sauveur en Jésus-Christ. Faisons-lui confiance.

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Dans l'attente de notre prochaine émission, nous vous disons au revoir et à Dieu seul la gloire.

Oui, ce Dieu que l'on peut connaître par Jésus-Christ, par la parole de Dieu dans la Bible. Ce Dieu qui nous donne un sens à notre vie.

0: Et c'est sans plus tarder que nous avons retrouvé nos amis de la Voix de l'Évangile.
1: Madame, mademoiselle, monsieur, un agréable moment, en tous les cas, un moment d'édification en compagnie d'une émission qui vous est proposée par la Voix de l'Évangile. Alors, un petit quart d'heure en notre compagnie, croyez-moi, ça n'est pas du temps perdu. Vous retrouvez à la réalisation technique Ray Cornbow. Dans un petit instant, Alain Choiquier terminera sa réflexion, une réflexion qu'il a commencée donc avec vous en votre compagnie il y a quelques semaines à propos du sermon sur la montagne et notamment ce passage où Jésus nous parle par symbole, il nous parle du sel. Alors il nous dira tout, absolument tout, sur le sel aujourd'hui. Pour l'instant, c'est René Galbès au micro, je vous salue bien, je vous remercie de prendre l'écoute et je vous invite donc maintenant à écouter une très très jolie voix, une voix fraîche, c'est la voix de Marilyn qui interprète donc Heureux, un texte tiré du sermon sur la montagne justement. Marilyn, Heureux.

0: Alain Choquier, comme Marilène vient de nous le chanter, d'une très très belle manière d'ailleurs, « Heureux, heureux ceux qui ont le cœur pur », ce sont les paroles du Christ dans le serment sur la montagne. Vous êtes inspiré dans votre réflexion de ce serment sur la montagne pour nous parler encore une fois du sel, une image dont se sert Jésus dans son serment. Alors c'est vraiment une mine inépuisable, mais nous arrivons quand même à la dernière réflexion à ce propos. Nous vous écoutons avec beaucoup d'attention.
1: Jésus dit dans l'évangile selon saint Marc au chapitre 9 et au verset 50 et 51 « Le sel est une bonne chose, mais si le sel perd sa saveur, avec quoi l'assaisonnerez-vous ? Ayez du sel en vous-même et soyez en paix les uns avec les autres. » Dans l'évangile selon saint Matthieu, Jésus disait, et nous l'avons cité plusieurs fois ces derniers temps, « Vous êtes le sel de la terre ». Aujourd'hui, dans l'évangile de Marc, il nous dit « Ayez du sel en vous-même et soyez en paix les uns avec les autres ». En d'autres termes, le Christ voudrait que nous ayons en nous le sel de la paix. En effet, ne trouvez-vous pas étrange qu'après le « Ayez du sel en vous-même », il dit immédiatement « Soyez en paix les uns avec les autres ». Le sel doit donc jouer un rôle dans les relations entre les hommes. Pour ceux qui habitent des régions froides du globe terrestre, ils savent mieux que d'autres que le sel fait fondre la glace. Qu'on en déverse par tonnes sur les routes verglacées pour les rendre à la circulation automobile. Oui, le sel dégèle, entraîne la fonte de la glace. Pour vous qui habitez des régions chaudes ou tropicales de la Terre, eh bien, si vous aviez un frigidaire chez vous, prenez deux glaçons, et mettez quelques grains de sel sur l'un. Vous vous apercevrez vite de l'effet du sel sur la glace. Le glaçon, recouvert de sel, fondra plus vite que l'autre. Mais pourquoi cette image ? Eh bien parce qu'il arrive souvent que les relations entre hommes, entre chrétiens même, soient gelées, glacées, qu'elles soient fraîches et parfois même glaciales. Un peu de sel sur ces relations et les voilà réchauffées. Le sel est encore ici le symbole de la vérité. En effet, il se fait souvent que la communion se refroidit entre chrétiens parce qu'on ne vit plus dans la vérité entre nous. Nos consciences, nos cœurs ne sont plus transparents. Nos relations se tendent et menacent de se rompre. Permettez que je vous raconte ce qui s'est passé il y a quelques années à Paris. Lorsque Dieu me demanda de créer une nouvelle œuvre évangélique à l'est de Paris, œuvre qui a donné naissance à une église qu'il est convenu d'appeler aujourd'hui l'église de la nation, puisque située près de la place de la nation à Paris. Nous étions peu de monde à son tout départ, 5 il me semble. Et savez-vous ce qui arrivait quand 2 d'entre ces 5 se retrouvaient ? Ils parlaient du 3e. Et quand 3 étaient ensemble ? C'est du 4e qu'il était question. Et quand 4 d'entre ces 5 que nous étions étaient en partage, irrésistiblement nous parlions du 5e. Et quand les 5 se rencontraient pour une chose ou l'autre, eh bien, figurez-vous, plus personne ne parlait ni de l'un ni de l'autre. Nous n'étions plus dans la vérité les uns avec les autres. Et nous en avions beaucoup souffert. Heureusement que Dieu eut pitié de nous et qu'un soir, les 5 réunis, nous nous étions demandé pardon, promettant de ne plus nous juger, nous critiquer l'un l'autre, mais décidant de prier régulièrement et tous les jours les uns pour les autres. La situation se débloqua et l'œuvre est allée de l'avant de façon étonnante.

0: Dieu est attristé des relations tendues existant entre les hommes et surtout entre chrétiens. Pour les dégeler, ces relations, il faut faire ce que David et Jonathan avaient convenu ensemble. Ils avaient mis l'Éternel entre eux deux, de sorte que leur amitié fut solide, utile et à la gloire de Dieu. Ils firent alliance entre eux. Lisez donc le chapitre 20 du premier livre de Samuel. À Nation, nous avions un peu à leur façon mis le Christ entre nous. C'est alors que les choses changèrent entièrement. C'est ainsi qu'on réchauffe des contacts refroidis, une communion rafraîchie. Le sel de la paix, c'est le Christ lui-même, lui qui a dit « Je suis la vérité ». Car pour être en communion entre chrétiens, de même dénomination ou d'églises chrétiennes différentes, il nous faut être dans la vérité les uns avec les autres. Ceci signifie tout d'abord se situer en Christ. Ça veut dire quoi ? Eh bien que nos vies, nos cœurs et nos églises lui appartiennent, qu'il les a vraiment rachetés de son sang, que nous soyons nés de nouveau, comme Jésus le dit à Nicodème, c'est-à-dire que nous ayons été réellement sauvés, vivant à présent en nouveauté de vie et de la vie même du Christ. Car avant de mettre le Christ entre nous, il importe de l'avoir reçu d'abord en nous, dans notre cœur par la foi. C'est alors que nous sommes chacun pour notre part en relation directe avec lui, que nous pouvons être en communion entre chrétiens. Jugez-en par ce texte de l'apôtre Jean dans sa première lettre au chapitre 1er. Ce que nous avons vu et entendu, nous vous l'annonçons à vous aussi afin que vous soyez en communion avec nous. Or, notre communion est avec le Père et avec son Fils Jésus-Christ. C'est une première chose. Mais il se fait encore parfois que, bien qu'étant dans le Christ, des hommes, des femmes, des jeunes, des moins jeunes, connaissent de réelles difficultés entre eux. L'apôtre Jean, dans cette même lettre, de dire quelques versets plus loin, « La nouvelle que nous avons apprise du Christ, c'est que Dieu est lumière et qu'il n'y a point en lui de ténèbres. Si nous disons que nous sommes en communion avec lui et que nous marchions dans les ténèbres, nous mentons et nous ne pratiquons pas la vérité. » Si nous marchons dans la lumière de la vérité, bien entendu, comme il est lui-même dans la lumière, nous sommes mutuellement en communion et le sang de Jésus, son Fils, nous purifie de tout péché. C'est là l'un des versets clés de l'Écriture, montrant aux chrétiens le chemin pour qu'ils soient en paix les uns avec les autres. Le chrétien est par définition un homme de paix, puisqu'il est habité de celui que la Bible appelle le Prince de la paix, le Christ. Sommes-nous en paix avec tous ? Dieu le veut. Et Jésus de nous redire, « Ayez du sel en vous-même », c'est-à-dire « Soyez dans la vérité en moi » et « Soyez en paix les uns avec les autres ». Puisse ce message faire de nous des chrétiens heureux, des fils et des filles de Dieu qui savent donner à ce monde une vraie paix.
1: Merci à Alain Choiquier pour cette réflexion. Nous retrouverons donc Alain Choiquier très prochainement pour une autre réflexion. Merci à vous toutes et à vous tous de nous avoir écoutés. En nous quittant, en nous séparant, nous aimerions vous faire un cadeau. 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Merci d'avoir écouté cette émission. À très bientôt. Que Dieu vous bénisse.

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Dans quelques instants, nos amis de Radio Réveil, qui nous parleront encore une fois du travail, mais plutôt aussi des congés, des loisirs.

Nous avons successivement attiré notre attention sur le genre de travail qui est le nôtre et qui nécessite de fréquents loisirs, toujours plus de loisirs, mais des loisirs d'une qualité moindre, hélas. Nous avons mis le doigt sur la plaie en exposant pourquoi nos loisirs ne nous sont pratiquement d'aucun bénéfice réel. Dans quelques instants, Paul Vandenbroek nous conduira dans l'apprentissage du bonheur, mais auparavant, un peu de musique.

0: Alors, Paul Vandenbroek, comment pouvez-vous nous proposer de nous apprendre à être heureux? Ne sommes-nous pas tous prédisposés au bonheur et le recherchons de toutes nos forces?
1: Comme tous les états d'âme, la joie est un sentiment difficile à définir. Le dictionnaire nous apprend que la joie est une vive impression de plaisir que la possession d'un bien réel ou imaginaire fait éprouver. C'est dire assez que la joie ne se commande pas. Il faut, pour être joyeux, une raison précise. Dès lors, ce texte biblique, qui est une exhortation de l'apôtre Paul aux premiers chrétiens, nous rend quelque peu perplexes. Et il nous y est dit simplement « Soyez toujours joyeux, réjouissez-vous ». Et il est sans doute plus difficile de répondre à cette exhortation que nous vivons à une époque où les sujets de joie ne sont guère nombreux. L'un des caractères les plus certains et les plus facilement constatables du temps présent, c'est bien le mécontentement général. Même si les événements de l'actualité ne nous concernent pas directement, même si nous voulons nous en désintéresser, nous sommes tous logés à la même enseigne pour ce qui concerne, par exemple, la hausse du coût de la vie. Tout augmente et les ménagères n'en finissent pas d'échanger leurs doléances sur leurs difficultés croissantes à nouer les deux bouts. Si nous élargissons quand même le champ de notre investigation, nous devons constater que la situation internationale est préoccupante, malgré les efforts des plus grands et les bons offices des plus petits. Les observateurs ne peuvent se défendre de l'impression désagréable de vivre sur un volcan en activité. Nous n'en finirions pas d'énumérer les causes de mécontentement, et nous nous sentons bien impuissants devant le concert universel de récriminations et de plaintes. Et c'est aux oreilles de ces mécontents que nous sommes que résonne étrangement l'affirmation d'un homme qui se déclare content de l'état où il se trouve. Oui, l'apôtre Paul, qui recommande aux chrétiens d'être toujours joyeux, déclare tout simplement que lui a appris à être content de l'état où il se trouve. Un homme satisfait de son sort. La chose est si rare qu'il vaut la peine de s'y arrêter pour voir quelles sont les raisons qui permettent à cet homme de s'exprimer ainsi. Et posons-nous tout d'abord la question de savoir quelles sont à nos yeux les conditions du bonheur. Certains répondraient que la position sociale conditionne directement la satisfaction et à tout le moins l'aisance matérielle qui accompagne l'élévation dans l'échelle sociale. Car il faut bien être réaliste et constater que l'argent, s'il ne fait pas le bonheur, semble y contribuer dans une large mesure. Eh bien, contrairement à ce que nous serions tentés de penser, cet homme qui dit avoir appris à être heureux de l'état où il se trouve, contrairement à cela, il est content de son sort et ce n'est pas ni un puissant ni un riche. Tout au contraire, il est pauvre et bien souvent contraint à jeûner ou à passer la nuit à la belle étoile. Si nous n'avons pas de l'apôtre Paul une biographie rigoureuse, ses lettres, néanmoins, foisonnent d'allusions précises à son existence incertaine. À Corinthe, par exemple, nous le voyons partager l'humble logement de petits artisans, se livrer lui-même à leur côté à la fabrication de tentes. Alors, quelle autre cause à son contentement pourrions-nous trouver? Ceux que la fortune matérielle n'a pas favorisé disent parfois « Ah, du moment qu'on a la santé, c'est l'essentiel. » Et pourtant, sous ce rapport, l'apôtre Paul non plus n'a pas lieu de se réjouir. Affligé, dit-il, d'une écharde dans la chair, l'apôtre parle de sa faiblesse extrême, de son infirmité. Nous ne savons pas exactement de quoi il souffrait, mais il remercie les chrétiens de la province de Galatie de ce qu'ils ne lui ont témoigné ni mépris ni dégoût alors qu'il était venu chez eux très malade. Ah oui, alors cette sollicitude dont il était entouré, elle pourrait être considérée comme la cause de sa joie. Eh bien non, détrompons-nous, l'affection des Galates était en réalité une lumineuse exception, car Paul eut à souffrir de la haine et de la persécution partout où son ministère aventureux le conduisait.

Alors, peut-être a-t-il renoncé, en fin de carrière, à répandre l'évangile au milieu de gens qui le refusaient si vivement. Ah oui, alors ce serait par contraste que, retiré dans le calme et la solitude, il aurait pu dire finalement